0: Accroche ainsi le 14e et dernier billet disponible pour ce mondial qui réunira 32 équipes du 20 août au 5 septembre. Une première historique puisqu'il s'agira de la première participation d'une sélection helvétique à des mondiaux, messieurs et dames confondus. Le soleil devrait dominer les débats ce mardi, une fois dissipés les bancs de brouillard matinaux sur le plateau. L'après-midi, seuls quelques cumulus devraient s'inviter sur les reliefs. Les températures en plaine, elles, oscilleront entre 10 et 21 degrés au meilleur de la journée.
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0: Félix, Yacine, vous êtes prêts ?
1: Sarah.
0: Il va falloir être attentif, ok ? Top, je suis un événement parisien dans lequel on peut croiser Rihanna, Rosalia ou Lena Situation. Mes podiums sont foulés par des kilomètres de jambes interminables. Mes looks suscitent des réactions telles que... Oui ?
1: C'est la Fashion Week ?
0: Exact.
1: Banco, 5000 euros, je peux rembourser mes dettes et retrouver ma gosse.
0: Je continue, mes looks suscitent des réactions telles que « What the fuck, wow » ou « So funny, it looks like a brosse à chiottes ». Je dure 9 jours et pas une semaine, je suis. La Fashion Week. Entre deux lycées qui crament, Paris défile avec ses toutes dernières collections haute couture. Mais aujourd'hui, j'avais envie de passer en revue les looks de celles et ceux qui n'ont pas pu assister à la Fashion Week. Première catégorie, dans la catégorie pas invité car pas connu, Guy Parmelin.
1: Oh, voilà.
0: Guy Parmelin, moi je trouve qu'il a été très critiqué. On est très méchant avec Guy Parmelin, alors qu'en réalité, il a un petit t-shirt à rayures. En 2026, c'est extrêmement tendance. Il a des baskets qu'on devrait voir à l'écran, qui, voilà, des baskets blanches avec des chaussettes élevées. C'est un sans-faute. C'est un sans-faute. Ouais. Franchement, il est à ça d'être considéré comme Gen Z. Il suffirait plus que pendant sa retraite, il se mette à toc-toc. Seul point faible de ce look, en revanche, c'est le port du short taille haute. Trop taille haute. Malheureusement pour sa poche à binge, le taille haute, c'est terminé. Là, on passe sur le taille basse, Guy Parmelin. Franchement, moi, je pense que pour ces beaux jours qui l'attendent, il lui manque plus qu'un chapeau et des lunettes. Voilà. Et il sera prêt. Il sera pleinement prêt pour son chapeau et ses lunettes.
1: Oh,
0: ah, il est déjà prêt, en fait, depuis un moment. On me dit qu'il est déjà prêt. Toujours dans la catégorie pas connue, moi-même. Voilà, pas invité, malgré le fait qu'aujourd'hui, je porte deux chemises, l'une sur l'autre.
2: Ouais.
0: Et ça, c'est quand même quelque chose. Hein. Certains diront que c'est dégueulasse. Moi, je réponds qu'à défaut d'avoir une carrière, j'essaye d'avoir une personnalité.
1: Ouais. Beaucoup de jeans.
0: Et beaucoup de jeans, oui, vraiment. On change de catégorie dans la catégorie des pas invités, car has-been, les CRS, voilà. Chaque année, messieurs, c'est la même rengaine. Depuis quoi ? La guerre des centaures, c'est chiant. Moi, ce qui m'embête dans ce look, c'est que c'est trop chargé. Comme vos flingues, d'accord ? On a besoin d'air, on a besoin de respirer sur ce look. Le mélange de textures, messieurs, c'est une bonne chose. Mais là, c'est trop, il y a du tissu, il y a du caoutchouc, il y a du gaz lacrymo, on ne sait plus où donner de la tête, ok ? Nonobstant, un élément intéressant sur ce look, le calot. Le calot porté sur la tête, même si ça porte un tout petit peu à confusion, on ne sait pas s'ils vont nous servir du jus d'orange sur un vol Paris-New York ou s'ils vont nous matraquer la gueule, on ne sait pas. Voilà. Dans la catégorie suivante, pas invité car fashion faux ou pas, Flavio Bolsonaro. Voilà.
2: Oui.
0: Alors lui, autant son daron, il porte des costards même en prison, autant son fils, il aime les t-shirts à message. C'est, et ça, c'est un fashion faux pas, c'est inspiré des rois du t-shirt à message, les Valaisans. Voilà. Les Valaisans, je ne peux pas, j'ai que Combat de Rennes. Si tu me cherches sur Carnot,
1: c'est... Oh mon Dieu, cette police.
0: Pas besoin de Google, ma femme sait déjà tout. À quand la collab Valais-Bolsonaro ? Je peux pas, j'ai coupe budgétaire. Je peux pas, j'ai port d'armes obligatoire. À quand on ne demande qu'à voir ? Attention, hein, parce qu'en face, Lula, eh ben, il fait pas mieux. Hein, son adversaire, il a opté pour une toute autre direction artistique. Patrick Sébastien, de gauche. Voilà, tout simplement. Il fait tourner les serviettes, les allocs et les défaites, Lula, tout simplement. D'ailleurs, vous savez que le jour des votations, les Brésiliens brésiliennes qui habitent pas au Brésil, pour aller voter, ils s'habillent en rouge pour Lula, et en jaune pour Bolsonaro. J'ai trouvé ça marrant. Puis après, j'ai remarqué qu'en Suisse, on faisait exactement la même chose, sauf que nous, c'est toute l'année qu'on s'habille en bleu marine pour voter PLR. Voilà. Pas de Fashion Week pour tous ces losers. En revanche, autour de cette table, des invités exceptionnels. On peut s'applaudir. Autour de cette table, et avant de les présenter, on va recevoir à la fin de cette émission un invité de marque, c'est Bellini Boy. Yeah!
2: Trop cool.
0: On se réjouit de l'accueillir.
1: C'est un de mes cocktails préférés. C'est mon genre préféré.
0: Le Bellini? Quoi? Et c'est ton homme préféré sur Terre aussi, non? Ouais. Mesdames et messieurs, les gens qui nous écoutent également, on peut faire un tonnerre d'applaudissements pour Yacine Nemra.
1: Wow, que fais-tu tort?
0: Oh là, fashion victim toi aussi.
1: Fashion victim, moi j'ai Lara Croft en moi parce que j'ai l'impression de... j'ai un peu pris du poids, j'ai l'impression de ressembler de plus en plus à une personne, à moi en version PS1.
2: Ah donc tu prends du poids en triangle.
1: En triangle parce que je fais un peu de muscu à côté, du coup j'essaie de me rassurer en disant ça.
0: Mais tu prends de la valeur comme une bonne bouteille.
1: C'est ce que j'ai mangé à midi.
0: Non.
1: Seul chez moi. Et que j'ai fait moi-même. Un sandwich merguez.
0: Oh là là.
2: Bah, c'est très bien.
0: Tu fais partie de cette catégorie d'hommes qui, pour se nourrir, mangent essentiellement des sandwichs. En face de toi, Félix.
2: Je suis dans la même catégorie, d'ailleurs.
0: Félix Ringabi.
2: Ouais, moi, je suis pas une fashion victim, juste une victime, en général. Okay. Mais je suis très content d'être là ce soir.
0: Mais je vois que t'as troqué ton t-shirt blanc pour un t-shirt kaki.
2: Ouais.
0: Et ça, c'est quand même exceptionnel.
2: Ouais, il était blanc, je me suis trempé dans de la peinture.
0: Allez, on continue en enchaîne.
1: T'es un peu fringué comme l'avatar dans Ultimate Team à FIFA, quand t'as pas encore eu assez de points d'expérience pour acheter des habits stylés. Oui. C'est juste, j'ai des chaussures grises.
2: Là, je suis au rendez-vous avec le manager. Ça.
0: T'es un peu la version 1, quoi. Mais ça va upgrade. Et vous savez avec quoi ça va upgrade avec le temps? Avec la séquence suivante, qui est le bingo.
1: Oh.
0: Oui, s'il vous plaît. Sous un tonnerre d'applaudissements.
2: Bingo, bingo, bingo,
0: bingo, bingo, bingo,
2: bingo, bingo, bingo.
0: On commence ce bingo par le fameux moment d'attribution des points. Ça, c'est la semaine passée. La semaine passée, on a fait des prévisions pour la semaine qui a été écoulée. On va voir si oui ou non on obtient les points. Donc, Félix, il nous avait prédit une course d'orientation. Zéro hype.
2: Ouais, parce qu'il y avait eu le championnat, etc. Exact. Puis je croyais qu'il n'y avait pas à avoir de biopic Netflix. C'est le cas, il n'y a pas eu.
0: Donc un point.
2: Ouais, un point, directement. Ouais. Facile, comme ça.
0: Franchement, t'as bien compris les ficelles de ce jeu.
2: Ouais.
0: Et c'est un point pour toi. Moi, j'avais opté pour l'introduction d'amende sexuelle à Genève. C'est la pire formulation de bingo. En revanche, j'ai pas le point. Voilà, j'ai pas le point parce que les hommes.
2: Tu parles des noix.
0: Ouais, okay. Les oléagineux sont devenus extrêmement livides, voilà, à Genève. Non, parce qu'il y avait la contraception gratos et moi je me suis dit que tu vois du coup les hommes n'auraient plus d'excuses pour être là, je veux pas de capote, ça fait plus de sensations, voilà. Pas encore d'amende sexuelle, mais continuez d'être des bonnes personnes.
1: Oui, tu vois un autre truc pour avoir des sensations, c'est que je fais du snowboard pendant que je baise. C'est tellement plus fun.
0: C'est hyper efficace.
1: Ouais, c'est génial.
2: C'est
0: toi, Yacine, qui était pas vraiment là.
1: En fait, chaque semaine, je suis pas là la semaine d'avant, et du coup, c'est un truc que j'ai pas choisi moi, mais.
0: Exact. Mais tu peux nous parler de l'extinction des masculins, peut-être?
1: J'avais prévu l'extinction des masculins.
0: Et c'est le cas.
1: Je pensais qu'avec l'arrestation d'Andrew Tate et sa condamnation pour proxénétisme, on arriverait à une ère de fin. Et je me suis dit aussi qu'avec Bardella, qui se fait accuser d'antisémitisme, peut-être qu'enfin, ça irait, mais c'est l'ère de la post-vérité, et malheureusement, il peut plus rien arriver à ces gens. Donc voilà.
0: Voilà. OK.
1: C'est malheureux.
0: C'est très malheureux. Pas le point.
1: Pas le point.
0: Pas le point. Pas le point. En revanche, on enchaîne, puisque cette semaine, on a des nouvelles prévisions, toutes plus faramineuses les unes que les autres. On commence avec moi-même. Voilà, moi, j'ai vu deux petites actualités très intéressantes cette semaine. Déjà, les barbershops, certains de Genève et Lausanne, se sont fait coincer la main dans le sac pour blanchiment d'argent.
2: Ouais. Le couteau dans le cheveu, même.
0: Le ciseau dans la bouche. Et en parallèle à ça, il y a une autre actualité qui m'a bien surpris. Jacques Moretti, le brigand valaisan, eh ben, il est soumis à une expertise psychiatrique.
1: Okay.
0: Parce qu'il est un peu gaga-gougou. Ma prévision pour cette semaine est que, tout simplement, sa thérapie s'est sponsorisée par l'argent blanchi des barbershops. Parce qu'entre brigands,
2: oui, il y a sûrement un lien.
0: Il y a forcément
1: un lien. Il y a
0: quand
1: même un truc qui
0: peut se passer, ça. Il y a forcément un lien. Toi, Yacine, pour cette semaine, tu nous parles de quoi? Ouais.
1: Je pense que c'est la première. En fait, l'IA va super vite. Elles se sont syndiquées. Il y a déjà eu des IA qui sont syndiquées récemment. Et des IA qui ont oui, bien sûr, qui ont prévu de détruire le monde et tout. Et maintenant, je pense qu'on va avoir la première IA qui va faire une dépression. Mon pari, c'est que d'ici la fin de la semaine, tu vas demander genre, hey chat, comment, est-ce que tu peux me faire un programme de fit d'une demi-heure, s'il te plaît, qui va dire. Je sais pas.
0: Ouais.
2: Ça sert à rien, de toute façon.
0: Ouais.
1: Après, il y aura juste, tu sais, il y aura France 3 en fond. Il y aura juste des IA qui vont regarder France 3. Je serai un peu genre, ok, je sais pas, prends-toi en main, Claude.
2: Parfois, c'est vraiment grave. Ouais.
0: Pénurie de Xanax, tout est allé à l'IA. Xanax, ouais. Bon, très bien, merci Yacine. Et toi, Félix, en revanche, tes actus? Ton bingo.
2: Oui, moi j'ai prévu tout simplement, j'ai vu dans les actualités, est-ce que tu peux placer d'abord
0: bien sûr.
2: J'ai placé que Parmelin, on l'a vu, hein, il part du Conseil fédéral, il part de la petite famille du Conseil fédéral. Pourquoi pas relancer sa carrière au Brésil, il y a les élections en ce moment, changer de nom, Parmelinho.
1: Parmelinho, Panevinho.
2: Avec l'UDC, tu vois, alors, je sais pas, il peut y avoir un truc... Tu peux garder le vert et le jaune, en fait, il y a une couleur que tu peux garder, le soleil, qui peut toujours plus de sens là-bas d'ailleurs.
0: La tendance, le programme est penché.
2: Le programme a l'air de mieux marcher là-bas.
0: De mon côté.
2: Ouais.
0: Ok, parfait. Bah, ça, c'est une semaine qui s'annonce pleine d'aventures, hein. Pleine de rebondissements.
1: Ouais. Non, franchement, je trouve que c'est quand même. Moi, je vois des belles choses.
0: Plein de belles choses.
1: Plein de belles choses.
0: On n'a rien prédit pour les lycées français, en revanche, mais on leur.
1: Enfin, ça va faire comme d'habitude.
0: Voilà.
1: Ça va, ils vont se foutre sur la gueule, ensuite il n'y aura rien, et puis voilà, c'est tout.
2: Ah, tu t'appelles tellement Catherine, là.
1: Hein? Bah, tu m'appelles Maya ou tu m'appelles Cathy.
0: Tu t'appelles un peu Cathy. Ou alors tu t'appelles un peu Renaud de Vargas, qui nous parle de ce qui se passe en France.
3: Lycéennes et lycéens de France, force à vous. En tant que Suisse, on aime taquiner les Français pour leur grève, pour leur faculté à faire une addition pour dire 70 ou une multiplication pour dire 80. On aime bien se moquer de leurs dons pour imiter l'accent suisse. Ça va le chalet ou bien et... D'ailleurs, au passage, et pour la dernière fois, on n'a pas un accent suisse, il y en a plusieurs. Merci. Mais quand la police s'attaque à la jeunesse... Plus tellement envie de rire, c'est un secret pour personne. Le ratio revendication-violence, il est pas super équilibré, quoi. Quoi ? Y a des rats dans ta classe et des profs pas remplacés depuis des mois ? Y a outrage à agent, là on est... Tu t'es déjà pris un tir de flashball dans la face, petit enculé ? Moi, à l'âge de ces lycéens et lycéennes, en tant que Suisse, mes interactions avec les flics, c'était de la rigolade. Bonsoir. Tout va bien ? Ouais. C'est quoi, c'est de la vodka orange ? Très bien. Mais c'est juste un peu le volume, hein. Y a des voisins qui ont appelé... D'accord. Bonne soirée.
0: Il n'était pas là la semaine passée, mais nous ont terriblement manqué notre duo préféré qui nous lit l'actualité.
4: Bonjour, je suis Julien de Kremsafreux.
1: Et bonjour, je suis Yacine Lemra, son ami.
4: Plus de 170 élèves ont été blessés depuis le début de la révolte lycéenne en France. Emmanuel Macron a donc écouté les revendications des lycéens, puisqu'il a réussi à réduire le nombre d'élèves par classe.
1: Ça n'était pas arrivé depuis plus d'un siècle. Des chercheurs ont découvert une nouvelle espèce de manchot. Mais après vérification, c'était juste des lycéens français touchés au bras par des tirs de flashball.
0: Oh, quel enfer.
4: Mercredi sortira le sixième volet de la saga L'élève du Cobu. Mais pour mieux coller à l'actualité, ce nouveau film sera réalisé par Cédric Jiménez, le réalisateur de Bac Nord. Le pitch, pour la première fois, l'élève du Cobu volait en cours et avoir des bonnes notes. Mais mauvaise nouvelle, il se fait buter par des flics.
1: On en a enfin terminé avec cette saga de merde. Passons à autre chose. À Bordeaux, un enseignant s'est rendu sur un site porno en plein cours sans se rendre compte que son ordinateur était connecté au projecteur de la classe. Heureusement, les élèves n'ont rien vu puisqu'ils avaient du spray au poivre dans les yeux.
4: Belle perf hein, du gouvernement Macron, puisqu'en 2026, il y aura moins d'élèves qui auront passé le bac que d'élèves qui se sont fait passer dessus par la bac.
1: Un parlementaire du RN a tenté de défendre Jordan Bardella suite à la révélation de ses propos antisémites en déclarant, je cite, « Mais qui n'a jamais tracé une croix gammée au compas sur une table au lycée ?» c'est vraiment une défense de merde, hein, parce qu'il y a quand même plein de gens qui n'ont jamais dessiné ça, comme par exemple Philippe Croison.
4: Un costume d'Halloween vendu par Zara fait scandale parce qu'il ressemble à la tenue des détenus d'Auschwitz. « Oh, c'est bon, je l'ai dessiné quand j'avais 17 ans », a déclaré Jordan Bardella.
1: On revient en Suisse. La plus grosse courge de Suisse a été sacrée ce week-end dans le canton de Saint-Gall. Grosse semaine pour elle puisqu'elle a aussi démissionné de son poste de président du Conseil fédéral. Quant au plus grand melon du monde, il a été vu à l'aéroport de Copenhague après avoir quitté le rassemblement de l'équipe du Portugal.
4: En Suisse, les loyers ont augmenté de 32% en 25 ans et la prime d'assurance maladie augmente quant à elle de 5% cette année. Heureusement, il y a une activité qui reste encore gratuite, pleurer en position fœtale. Merci de nous avoir suivis.
0: Merci infiniment.
1: Quel banger.
0: Quel banger. Moi, pour rebondir un peu à votre magnifique décryptage de l'actu, comme on dit, je vous propose qu'on parle d'un sujet qu'on n'a pas trop évoqué jusqu'à maintenant. Les manifs. Ah, ouais.

0: Québec.
1: Ça a lieu au Québec.
0: Alors, ça aurait
1: ça
0: pu
1: lieu,
0: être...
1: ça a lieu au Québec.
0: Il y a eu, il y a eu un revote sur l'indépendance du Québec dans les années 2010, mais c'est un jeu de mots par rapport au printemps arabe, c'est ça qui s'est passé, hein?
1: Eh bien, c'est un jeu de mots, certes, mais ce n'est pas moi qui l'ai fait, puisque ça a réellement existé.
0: Ça prenait le nom d'une pipe, c'est
1: vrai. Eh oui, en 2012, c'est des manifestations étudiantines au Québec.
0: Ok,
2: mais voilà. Énorme.
1: Eh oui. Eh oui, c'est mais on peut cliché. Rien. Et on ne peut jamais devancer les Québécois sur l'humour.
0: Non,
1: jamais.
0: Non,
1: jamais. Vraiment, deuxième révolution, la révolution de Sequin. Révolution de Sequin.
2: La révolution de Sequin.
1: Sequin, tout le monde voit. S-E-Q-U-I-N-S. C'est des petits sur les habits. Si on va dans un sens, ça fait un motif et dans l'autre, un autre motif.
2: Ah, c'est ça. Ah.
1: Sequin.
0: C'est la chèvre de monsieur.
1: Sequin. Mais qui n'était écrit pas pareil.
2: C'est quoi leur combat? C'est genre, hey, on en a
3: disco.
2: Marre d'avoir deux faces dans
0: le
2: t-shirt.
0: Hein? Plus de disco.
4: La révolution du disco. C'est tout le monde avec des basses. Tu sais, il y a des
0: je sais pas, non, j'en sais rien, ça se passe à des
1: noms. Non.
0: Alors, mais en même temps, pourquoi t'aurais inventé ça?
4: Oui, c'est très spécifique.
1: Bah, ouais.
2: Bah parce qu'elle a une créativité déborde.
1: Oh, ouais. Non,
0: ouais. Sarah Motel, elle est complètement déjantée, non, je crois pas.
1: Eh bien, non. Non. La révolution de Sequin n'a pas existé. En revanche, la révolution de velours a existé le 17 novembre 1989 à Prague. C'est une manifestation également étudiantine pacifique qui s'attaquait, vague de contestation populaire massive qui fait s'effondrer le régime communiste, mais pas d'effusion de sang.
2: Avec le,
0: la fin de l'URSS,
2: ils l'ont fait avec du velours.
1: Ouais.
2: De manière smooth, un peu classe.
1: Exact, velours pour signifier le côté pacifique de cette révolution.
3: Oh, pas très intéressant non plus.
1: Pas très intéressant.
0: Mais c'est très disco le velours quand même. Moi j'aime bien qu'on reste sur un truc un peu.
1: Mouvement suivant, la révolution montézane.
2: À Montaigne.
1: Révolution montézane de la commune chablaisienne Montaigne.
0: Ou alors c'est juste que c'est le Monténégro et on ne sait pas qui s'appelle comme ça. Il y a une rêve. Alors là, j'en sais rien, tu sais. Mais qui...
1: Il faut. Bah, et qu'est-ce qu'on y revendique? Est-ce que ça existe?
2: L'indépendantisation de Montaigne, peut-être.
3: Moins d'usine.
1: Moins d'usine.
0: Une indépendance du Chablais.
1: Indépendance du Chablais.
2: C'est une mauvaise idée. Niveau commerce, ils peuvent que vendre genre des...
0: Ouais, ou alors c'était... Justement, c'était un moment de l'indépendance du Valais pour lutter contre, par exemple, c'était une république française où ça appartenait à Napoléon. Moi, je dis que oui.
1: Tu dis que oui?
3: Ou de l'eau pour tous les habitants.
0: Ouais.
3: Denrées rares.
1: Denrées rares.
0: Un urbaniste.
3: Un urbaniste.
1: Denrées plus rares que de l'eau.
2: S'il vous plaît, on en a marre que c'est pas...
1: La révolution montézane, elle a eu lieu ce week-end. Elle a pas porté ce nom.
0: Ah.
1: Mais sachez que pour la première fois de l'histoire de l'humanité montézane, il y a eu une manifestation à Montaigne, c'est véridique, ce week-end. Manif contre le géant des pesticides Syngenta.
3: Ah oui,
0: ah c'était ça.
1: Zéro mort, zéro blessé, puisque tout le monde s'en bat les reins. Voilà.
2: Les gens vont mourir dans 30 ans à cause des pesticides.
1: Exactement.
3: Il y a eu du monde.
1: Le nom n'était pas celui-là.
3: Mais du monde quand même.
1: Il y avait 300 personnes.
3: Bah, c'est énorme, non?
1: C'est quoi? C'est un bon.
2: C'est tout monté.
1: Un bon 80% de montée.
2: Ouais.
3: Bah, c'est déjà ça.
0: Non, bah, c'est monté.
1: Ok, révolution suivante, la révolution des parapluies.
0: Oui.
2: Ah oui,
0: oui
2: ça a lieu, ça c'est connu.
3: Oui, c'est au Portugal.
0: Non, c'est les oeillets au Portugal, non?
3: Ah ouais. Mais il y a les deux, hein.
0: Et les deux, en fait, ils font beaucoup la révolution.
3: Ouais, ouais.
2: Non, c'est Portugal, Texas.
3: Ouais.
1: Qu'est-ce qu'on y revendique?
2: Il pleut trop, quoi.
3: Je pense que ça n'a rien à voir avec les parapluies.
0: Non, c'est la fin de Saint-Lazare. C'est la fin du régime de Saint-Lazare. C'est la fin du...
1: C'est hors Europe.
0: Hors Europe?
1: Hors Europe, ouais.
2: Un truc avec l'Angola.
1: Non.
3: Si on se lance dans tous les pays, ça va être long.
1: Ouais.
0: En Afrique.
1: Un dernier guess, non, c'est pas en Afrique.
0: En
1: ça
0: Asie?
1: Ça se passe en Asie.
0: C'est au Cambodge.
1: Faux.
0: Voilà.
1: Plus qu'un guess.
2: Philippines,
1: c'est faux. Ça se passe à Hong Kong.
0: Ah, mais oui, bien
1: sûr. En 2014. De nouveau, ça part de la jeunesse, comme par hasard. La jeunesse hongkongaise qui bloque. C'est
3: jeune.
1: Il ferait mieux de rester sur...
0: TikTok.
1: Voilà. La jeunesse hongkongaise qui bloque les centres financiers de la ville pendant 79 jours, 79 jours pour les Français et Françaises qui nous écoutent, pour réclamer le suffrage universel face aux restrictions imposées par Pékin.
3: Ah ouais, mais s'ils veulent la démocratie et tout, mais bon...
1: Bon.
0: Oui, mais après, c'est quand même une génération, c'est quand même une région, Hong Kong, qui appartenait à l'Empire britannique jusqu'en 97 et qui s'autogérait. Et du coup, évidemment, c'est une génération de gens qui ont grandi en connaissant un régime à l'européenne. Ouais. Et d'un coup, c'est Pékin. Alors forcément, ça va arriver. T'as deux sociabilisations différentes.
3: Merci Jean-Michel Apatou.
1: Complètement. dernière, le mouvement des pingouins.
0: Mais arrête de foutre notre
1: pingouins.
0: C'est quoi, c'est Madagascar ton émission ou quoi? Un moment, je sais pas.
3: Non.
0: Et là, c'est un vrai gros truc. J'ai l'air d'un débile.
1: Qu'est-ce que ce serait? Ça aurait lieu où? J'ai besoin de vos.
0: C'est l'inverse, c'est les gens, c'est les gars qui bossent dans la finance en costard. Ils vous laissent rebeller. C'est les gens d'HSBC qui sont venus, c'est ça?
2: On veut plus de t-shirts au travail.
0: c'est pour les manifs, pour le Casual Friday. On en a marre.
1: Pas de guest, ça existe pas?
0: Non.
3: Moi, je dis que ça existe.

0: Pas.
1: Ça n'existe pas. Eh bien, ça existe, les amis. Ça a eu lieu au Chili en 2006, en 2006 et en 2011. Ça a été baptisé ainsi à cause de l'uniforme scolaire des manifestants.
0: Ah ouais.
1: C'est voilà, c'est un mouvement, encore une fois, et estudiantin, qui exigeait la fin de la privatisation du système éducatif. Voilà. Pas beaucoup de
2: boomers dans les manifestants.
0: Pas les révolutionnaires,
1: non.
0: Ouais.
1: Non, ouais, c'est très rare.
2: C'est un peu plus rare. Ouais.
3: Après, il y a quand même des gens, mai 68. C'est des jeunes qui sont devenus des boomers.
2: Ouais, et qui sont maintenant sont en mode...
1: Oui, ah, c'est même... exactement. Exactement.
2: C'est super intéressant. Ouais.
1: Mais vous, vous étiez comment quand vous étiez au collège, lycée, vous étiez s'il y avait un petit mouvement, une revendication, vous étiez en mode pas non merci peu pour moi.
0: Mais ou alors, je ronflais essentiellement.
1: Voilà.
2: Ouais, ouais, moi, j'étais vraiment content d'y aller parce que j'allais pas à l'école.
1: Et, ok. Ouais.
0: Ah, t'allais pas beaucoup à l'école.
1: Mais du coup, t'allais aux manifs pour pas aller à l'école.
2: Oui, parce que il y avait un système assez strict avec les absences que, enfin, franchement, juste laisser les gens ne pas aller puis détruire leur vie, quoi, on s'en fout. Et, et du coup, si tu disais, ah non, mais je vais avec une manifestation et tout, c'était un peu plus.
0: Ah bah oui, parce que t'es engagé.
2: Donc... Ok, ouais, ouais, voilà. Et les profs étaient en mode, bon, ok. Oh bah, je vais pas te mettre alors que t'es quelque chose pour ton futur et tout. Il fallait avoir un bon jeu d'acteur et faire semblant d'être quelqu'un d'intelligent, ce qui était assez dur pour moi.
0: Pas gagné.
3: Je pense que Julien et moi, on a eu un truc millénial, mais moi en plus, j'étais suisse.
1: Ouais.
3: Où en fait, en gros, c'était la période un peu plein emploi, tout allait bien, machin. Donc on avait pas trop de manifs. Il y avait pas monté du fascisme non plus, ni quoi que ce soit. L'écologie, c'était moins de questions. Oui, mais on s'en doutait moins.
0: Moi, j'étais à l'école en 2002 avec.
3: Ouais, mais on avait 11 ans.
0: Avec moi, je suis à l'Épen.
3: Moi, j'ai fait que la manif pour la guerre en Irak en 2003. Contre la guerre en Irak en 2003.
1: Ouais.
3: T'es à fond pour l'intervention américaine en Irak. Non, moi, il y avait que 2003. Et après, c'était, je pense, moi, j'ai fait des manifs pour lutter contre, pour post-acceptation de l'initiative pour l'interdiction des minerais.
1: Mais t'avais.
3: Ma première. J'avais 18 ans, tu vois.
1: Et est-ce que ça impliquait, ça avait une conséquence sur ton parcours scolaire? Genre, ça t'impliquait de sécher les cours ou?
3: Oui.
1: Ah ouais. Mais t'étais prêt à porter ces conséquences?
3: Ouais. Ouais. En même temps, j'étais un peu directement concerné, donc j'étais quand même.
1: Ouais.
3: J'avoue que...
1: Et est-ce que après tu te faisais punir, tu te faisais coller, il y avait des conséquences
3: Non, parce que moi, j'arrêtais pas de bully mes profs.
1: Ok.
3: Tu vas faire quoi si tu vas mettre 2 heures d'arrêt? Et moi, je vais mettre 2 points dans la gueule. Si tu vas faire quoi? Je suis okay. Un très mauvais élève.
1: Ok.
3: Je suis allé en tôle 2 ans. C'était compliqué.
1: Tu viens de sortir, non?
3: J'ai fait une thérapie, une longue thérapie. Hein.
1: Mais et Julien, toi, t'as fait ton système en France, le système scolaire?
0: Oui. Donc moi, je me rappelle plus, c'est chez les cours, mais j'ai manifesté quand Le Pen est arrivé au second tour. Il y avait,
1: ah ouais.
0: Il y avait un grand truc. À Place de la République, enfin partout en France d'ailleurs.
1: Donc, ouais.
0: Alors oui, il y avait
1: oui. Alors.
0: L'idée de peut-être pas aller en cours, mais après l'idée aussi de dire bon, le FN au second tour, ça fait un peu chier quoi.
1: Ouais, ouais. Voilà. Mais il y avait ce truc où les classes étaient désertées ou c'était 1 ou 2 personnes
0: bizarres. Je sais qu'on y allait, on était quand même bien groupés quoi.
1: Ah ouais.
0: J'ai ce souvenir-là. Mais ouais. Franchement, c'était il y a 24 ans.
2: Ouais, est-ce que tu penses qu'il y a des couples qui se sont rencontrés à cette manif et qui ont eu un enfant qui ont dit bon, bah on l'appelle Jean-Marie parce que. Ouais.
0: Ou Jacques,
1: c'est
0: histoire de, ouais, c'est de fêter, quoi.
1: Ouais.
0: Ouais, ouais, c'est vrai.
1: Mais c'est vrai que c'est toujours méga gentil. Moi, j'ai une fois séché les cours, j'ai demandé la permission à mon prof de chimie à l'Uni pour être là. Est-ce que je peux aller au manif pour le climat, etc.
2: Oh, bon, l'Uni, tu peux te casser.
1: Non, mais c'était Uni HES. C'est une Uni pour, okay. C'est l'Uni des bébés, un peu. Faut être là. Faut pas avoir,
3: bébés,
1: faut pas
3: avoir tout l'absent.
1: Oui, c'est vrai. Ouais. Donc c'est quand même très gentil.
0: Ensuite, il faut demander l'autorisation pour aller manifester.
1: Bah oui, complètement. Complètement, complètement. En tout cas, vous savez, il y a un autre type de révolution dont va nous parler Nolwenn tout de suite, c'est la révolution cinématographique avec un film en particulier. On écoute tout de suite Nolwenn Gorgoni.
4: Je suis ton père.
5: Je suis ton père. Je suis ton père.
6: Je suis ton père.
7: Je suis ton père. Je suis ton père.
8: C'est certainement la réplique la plus connue du cinéma et le plus gros plot twist de l'histoire. Mais est-ce que tu sais que ça a aussi été le secret le mieux gardé d'Hollywood?
9: Je te raconte, mais il faut pas que tu le dises parce que c'est ton secret.
8: Si cette scène a choqué tout le monde, c'est parce qu'après avoir vu Luke se préparer à tuer Dark Vador pendant presque 2 films, eh ben on apprend qu'en fait, sous le casque, il s'agit de son propre père.
5: Ah,
8: grosse ambiance dans la mif, hein. Dans les cinémas du monde entier, le public hurle à cette annonce. Personne ne s'y attendait, pas même les acteurs du film. Parce que pour être sûr que cet immense plot twist ne fuite pas, George Lucas est allé très loin. En fait, toute l'équipe du film avait reçu un faux script, acteurs et actrices compris.
10: Faire confiance à personne.
8: Et pendant le tournage de la scène, la réplique prononcée par Dark Vador était « Obi-Wan a tué ton père », ce qui en soi était déjà un sacré rebondissement. Absolument personne ne connaissait la vraie histoire, à part George Lucas, le réalisateur Irvin Kershner et Mark Hamill, l'acteur qui joue Luke, pour qu'il puisse correctement interpréter le choc de cette annonce. Un peu plus tard, James Earl Jones, la voix mythique de Dark Vador, a évidemment dû être mis dans la confidence. Et il a doublé en secret la vraie phrase qu'on connaît tous.
11: I am your father.
8: Tout le reste de l'équipe a découvert la supercherie en voyant la première projection 1 an et demi plus tard.
12: At the screening, Harrison turned to me and said, Hey kid,
4: You didn't fucking tell me that.
8: Alors, tu le savais ou pas?
1: Et celui qui est notre père à tous et tous, mais surtout, surtout le père ultime des tier listes, c'est Félix Ringabi.
2: Pour ceux qui regardent le perchoir régulièrement, vous savez que je fais toujours une tier list, donc un classement de choses, de la meilleure à la pire, en suivant l'alphabet qu'on a tous vu à l'école, S, A, B, C, D. Enfin bref, je vais pas vous apprendre comment marchent les lettres. je vais me poser une question aujourd'hui, c'est, et si la Suisse devenait un royaume? Hein, parce qu'on est tout confortable avec notre démocratie directe, là, tout va bien et tout. Et pourquoi pas essayer un autre système? On n'a jamais essayé au final. Donc je pense que c'est le moment pour classer les familles qui sont les meilleurs candidats et candidates pour être la famille royale helvétique. C'est parti. En premier, on a la famille Kni.
1: Quand même, forcément.
2: Ouais. Ok, ce serait intéressant.
1: Mais par contre, elle, je crois que c'est vraiment la famille royale.
2: C'est considéré un peu déjà comme la famille royale. Ils ont un truc de famille royale. Hein. Ça serait la première famille royale qui arrive à faire un backflip sur un cheval. Ça. Depuis longtemps, hein, je pense. Depuis.
3: Ouais. Ah, moto maintenant.
2: Ouais, ils sont partis en steak, hein, ils en ont plein à foutre.
3: C'est tellement cool comme famille.
2: Faut leur donner le trône, sinon ils continuent. Oh, ça va être la merde. C'est un truc de fou, quoi. Parce que le roi George, il peut essayer s'il veut un backflip sur un cheval, mais ce qui est sûr, c'est qu'il va pas réessayer. C'est mort. Donc voilà, moi je pense que je les place assez haut. Après, c'est vrai qu'il y a un problème de crédibilité à l'international quand même. Hein. Il y a un truc de. C'est quand même une famille royale qui fait une tournée sur les parkings suisses. Bon. Hein, si on accueille des chefs d'État dans un chapiteau qui pue la merde de cheval, bof quoi. Après c'est vrai que ces chapiteaux-là, tu rajoutes des bouteilles de blanc et c'est juste une réunion UDC. Donc au final, c'est cool. Ça existe déjà. Je vais les mettre en A. Ok, je vais les mettre en A. En deuxième, on a les frères Yakin, plus spécifiquement Mourad quand même, parce que c'est un peu notre Christophe Colomb en vrai. Hein. Il est allé en quart de finale de tournoi majeur suisse deux fois quand même. Il est allé dans des zones, il nous a amené dans des zones mystérieuses et inconnues pour nous quoi. Il faut lui donner une couronne au bout d'un moment, c'est vrai. C'est un peu notre Christophe Colomb. La légende raconte que Chaka avant le match contre l'Argentine, il a dit aux gars, putain les gars, on est en Inde. Je vous jure qu'on est en Inde. C'est des Indiens les gars. Puis les Argentins, ils ont fait non, on est Européens. Et puis c'était tous en mode quoi? C'était bordel. Bref, je crois que je vais les mettre en A. Je pense que c'est un bon candidat aussi.
3: Mourad Yakin.
2: Ça, c'est S, Mourad Yakin. C'est S direct.
1: Je suis pas d'accord. Il faut pas une famille entière pour accéder à la royauté.
2: En plus, une fratrie. Ouais, des jalousies. Ouais. Ils vont s'assassiner entre eux. Ouais,
3: ouais, t'as raison.
2: Ouais. À coup de ballon. Ouais, B. Je crois que je vais mettre en B.
1: Ouais, ça descend. Ça descend.
2: Ensuite, on a premier candidat sérieux, j'arrête de dire un peu n'importe quoi, les Constantins. On est déjà sur une vibe de famille royale, en fait. Ils ont des terres, ils ont des domaines skiables, des apparts, des barbershops, ou pas, on sait pas trop. Non, oui, on sait pas, ils ont un peu une vibe bizarre. Et je trouve que, je sais pas, il y a un truc de... Lui, il a une dégaine de chef de dynastie, un peu, déjà. Ouais. Le fils, lui, il a une dégaine de gars qui va tout foutre en l'air, en plus. Bah, tout va bien, en fait. C'est vraiment une famille royale.
3: Thibaut Agoston un peu.
2: Il va Thibaut Agoston, je voulais tellement le dire.
1: Beaucoup moins d'argent. Ouais. Beaucoup moins d'argent.
2: C'est Thibaut Agoston en riche, finalement. C'est vraiment.
1: Oui, c'est ça.
2: Avec une écharpe Louis Vuitton. Après, voilà, ils ont peut-être une image un peu controversée, je veux bien. Mais ça fait magazine People aussi.
1: Ah,
2: c'est ça, une famille royale.
1: Ça, c'est vrai. C'est déterminé au nombre de fois que tu fais la première de l'illustré.
2: Oui, c'est ça.
1: C'est une famille royale.
2: C'est ça, une famille royale. Et puis, on le sait, c'est toujours scandaleux quand quelque chose vient du Valais et commence par Const.
1: Silence.
3: Moi, hot take. Moi, j'aime bien Barthélemy Constantin, il est sympa. Je l'ai rencontré plusieurs fois.
2: Ouais, c'est vrai.
3: Si hot take, il est très sympa.
2: En fait,
1: j'étais pote avec sa sœur.
2: Je suis sûr qu'il est. Ouais, je suis sûr qu'il est sympa.
1: Très sympa. Très sympa.
3: Je trouve qu'ils sont plutôt sympas.
2: Il n'a pas l'air sympa.
1: Mais tout le monde est sympa, les gens.
2: Les gens sont sympas.
1: Ouais. Ouais.
3: Des fois, il y a des gens qui sont pas sympas et diaboliques.
2: Ouais, Sarah, par exemple. Ensuite, ça me permet d'enchaîner avec la prochaine famille candidate à devenir une dynastie royale, les Moretti. Hot take.
3: Oh mon Dieu.
2: Collab avec la Corse. Avec la Corse. Accès à la mer. Je plaisante, je vais pas les classer.
1: Hein, c'est
3: vraiment la liste.
2: Ça dégueule.
1: Ouais.
2: Pardon même, hein, ça dégueule. Federer, dernier candidat.
1: Ah oui.
2: Un peu le king déjà. Il fréquente déjà des personnes puissantes. Il est. Et puis avec sa taxe d'exemption militaire, il a financé la moitié du matériel militaire suisse. Donc franchement, il y a un peu un truc de roi déjà, de conquête. Franchement, je pense que depuis qu'il a pris sa retraite, d'ailleurs, on se met à faire des initiatives de ah, est-ce qu'on serait pas encore plus neutre, est-ce qu'on bosserait pas avec les Russes, on a un problème.
1: Ouais. Ouais, ça, et il a des jumelles. Respect. Il a deux enfants jumelles. C'est trop un truc de famille royale.
2: C'est un truc de famille royale espagnole un peu ça.
1: Ouais. Oh,
2: putain, à qui est-ce que je donne le trône et tout. Ouais. Franchement, c'est le seul que je peux vraiment mettre en S. Et je pense que ça en dit long sur le fait que au final, peut-être qu'on n'a pas besoin de famille royale en Suisse. Hein. C'est vrai. Voilà, on a ce Conseil fédéral. C'est une bande de potes. Ouais, une sitcom un peu comme le prince de Bel-Air, mais sans prince. Oui. Voilà. Hein, puis de toute façon, à Genève comme à Lausanne, le prince de Bel-Air, c'est déjà le nom d'un mec en slip.
1: Merci beaucoup, Félix. Merci beaucoup. Est-ce que les princes et princesses de nos sociétés, c'est pas genre les trentenaires? Hein?
6: Joyeux anniversaire.
10: Vous avez 30 ans, bienvenue au bureau des trentenaires.
12: Merci.
10: Ce sera la meilleure décennie de votre vie. Fondamentalement, rien ne change pour vous, si ce n'est que vous aurez un peu plus conscience de votre corps.
12: Oh.
10: Après la visite, vous pourrez vous rendre à l'office d'accueil. On vous donnera vos enfants et votre mariage. Hello.
13: Hello.
10: Tout roule ce matin?
13: Oui, j'ai déjà fait 7000 pas aujourd'hui.
10: Ok, bye bye.
13: Ciao.
10: Il faut savoir que le bâtiment s'adapte à toutes les générations, hein. Dans les 70, c'était rempli de chefs d'entreprise ici. Ah, on est d'accord que vous avez déjà un plan de stabilité, hein? Et sur votre droite, vous trouverez l'aile des intolérances et allergies. On vous donnera un accès, mais c'est souvent après 3 ans de boîte. Vous êtes plutôt marathon, DIY ou plaid?
12: Plaid, c'est-à-dire?
10: Oui? Ok, je lui demande. Vous êtes déjà propriétaire?
12: Non.
10: Alors non. Ok, ça marche. Ah, non. Je vous présente Flo. Il gère le département pouvoir d'achat. Donc tout ce qui est 3A, tout ça, vous pourrez regarder avec lui.
12: Ok.
10: 30 ans, c'est génial. C'est la liberté de devenir qui on veut, à condition de suivre les chemins traditionnels.
13: Bah, il est où?
10: Oui, alors là, c'est le bureau de la non-réussite sociale. C'est là que vont tous les trentenaires qui n'ont pas atteint les standards. Voilà, les enfants, le mariage. Quelle idée.
12: J'aime bien ici, moi.
10: Ah non, vous n'êtes pas du tout censé aller là.
12: Ouais, mais... Je crois que je vais...
10: C'est déjà le troisième cette semaine, hein.
1: Vous l'avez reconnu,
12: oui.
1: Johan Provenzano, qui peut pas être là parce qu'il est en train de devenir papa.
3: C'est quand même fou, hein.
1: C'est quand même dingue.
3: Dingue.
1: Mais on l'embrasse, on lui fait un gros bisou, il nous manque, on se réjouit de le revoir.
2: Ouais.
1: Y en a un autre qu'on se réjouit de revoir, c'est Yacine, voilà.
3: Et je suis arrivé avec un tout nouveau truc, c'est un jeu que j'ai créé spécialement pour vous, pour le perchoir.
1: Non.
3: Il s'appelle Pitch de merde.
1: Pitch.
3: Bienvenue
1: à
3: un pitch de merde.
2: Des snacks, des pains qui sont mauvais.
3: C'est, oui, parce que c'est une mauvaise brioche. Je m'étais dit, si je faisais quelque chose de mauvais, bah, c'est ce que je vais vous proposer, puisque c'est un jeu où je vais mal vous raconter des films et des séries, et vous allez devoir trouver de quoi il s'agit.
1: Ok.
3: Alors, petit exemple un peu facile, on commence. Un milliardaire traumatisé se déguise en animal pour tabasser des pauvres la nuit.
2: C'est American
3: Non.
1: Non, c'est Peter Pan. Non, rien à voir.
3: Un milliardaire qui se déguise en animal.
2: Ah, bah oui, Batman.
3: Ouais, c'est Batman, oui.
1: Ah, ouais.
3: Ok, ça, c'était l'exemple. Attention.
1: On va être
3: c'est parti. Numéro 1.
2: Allez.
3: Un Nepo Baby reprend le taf de son père après avoir glandé plusieurs années avec deux babos.
2: Oh, wow.
1: What?
2: C'est mon cousin Franck, ça.
3: Ouais, c'est ton cousin Franck.
1: Film, attends.
3: Un Nepo Baby. Okay. Reprend le taf de son père.
1: Brice de Nice.
3: Après avoir glandé plusieurs années avec deux babos.
2: Oh. Est-ce qu'il y a des indices?
3: Il est parti enfant, il revient adulte. Son père est mort entre-temps.
1: Oh.
3: Vous l'avez pas?
1: Non.
3: C'est le Roi Lion.
1: Oh.
2: Ah oui.
1: Mais oui, fils de star.
3: Bah ouais, fils de star, fils de roi là en l'occurrence.
1: Bah ouais.
3: Mais attention. Deuxième question.
1: Oui.
3: Un enfant harcelé à l'école apprend qu'il est célèbre à l'étranger.
2: Non.
3: Hmm?
2: Slumdog millionnaire, non.
3: Plus simple.
1: Célèbre à l'étranger.
2: Il est célèbre.
3: Cherchez plus simple.
1: Harcelé à l'école.
2: Je crois qu'il va aller sur les dessins animés encore.
3: Non,
1: ouais.
3: C'est pas un dessin animé.
1: Okay.
3: C'est vraiment très connu.
1: Ah, genre oui.
2: C'est
1: oui.
2: Méga connu.
1: Un mec à...
3: Il découvre qu'il est très célèbre en fait.
1: Toy Story.
3: Non. De quoi c'est pas. Y a pas de quoi tu dis n'importe quoi.
2: C'est pas Spielberg.
3: La grande vadrouille, quoi. Eh ben c'était Harry Potter.
1: Ah.
2: Oui. C'est vrai.
1: Oui, il est célèbre à l'étranger.
3: Bah oui.
2: Ouais. C'est pas un
3: c'est le sorcier le plus connu. Ouais, mais bon, allez. Ouais. Troisième question. Une ado.
1: Oui.
3: Hésite entre la nécrophilie et la zoophilie.
2: Twilight.
3: Oui, ah c'est Twilight. Oui. Ouais. Twilight, premier point, bravo.
2: J'ai vu le remix, tu sais.
3: Oh mon Dieu. Quatrième question. Un père de famille part en voyage d'affaires et rate tous les anniversaires de ses gosses.
2: Ah, c'est moi.
3: Oh, c'est ta vie. La vie de Félix.
1: Un truc genre Shrek.
3: Non. Ça, c'est thématisé dans le film, spécialement.
1: Ah ouais. Il a plein d'enfants.
3: Non.
1: Non, ok, rien à voir.
3: Par longtemps.
1: Ah, c'est un super-héros.
3: Non.
2: C'est encore un dessin animé.
3: Non.
1: Non.
3: 3, 2, 1.
2: 3,
3: Interstellar.
1: Ah,
2: mais oui.
3: C'était Interstellar, malheureusement. Ah, c'est dommage, vous êtes nul à chier. Cinquième question, attention. Un milliardaire met toute sa thune dans un escape game.
2: Iron Man.
3: Non, c'est une série.
2: Oui, là, le truc.
1: Le truc.
2: Là, là.
1: Le truc Squid Game.
3: C'est Squid Game, ouais. J'ai gagné 2000 balles.
2: Quoi,
3: offert par Justine Biren, notre productrice, ouais, c'est ça, c'était la question à 2000 balles. Sixième question, attention. Okay. Un milliardaire met le monde en danger en ramenant...
2: Shrek
3: 2. T'as juste envie de dire Shrek 2. Reprenez-vous en main, nom de Dieu. Un milliardaire met le monde en danger en ramenant une menace du passé qu'on croyait disparue.
2: Jurassic Park.
3: Vous croyez que c'était Jurassic Park, mais en fait, je parlais d'Elon Musk. Qu'est-ce qu'il est caustique, celui-là. Septième question. Une ado réticente finit par trouver que la zoophilie, c'est chouette.
2: Twilight 2.
3: Non. C'est un dessin animé, mais aussi un film.
1: Tu peux le redire, j'ai eu un moment d'appel.
3: Une ado réticente finit par trouver que la zoophilie, c'est chouette.
2: Il y en a tellement des trucs où il y a un personnage qui sort avec un animal.
1: Spider-Man.
3: Non.
1: Non.
3: Non, c'est vraiment un animal, pour le coup, qui est impliqué dans cette histoire.
1: Ah ouais.
3: Et vous l'avez tous vu.
1: Ah non.
2: Squidoo.
1: Non.
3: C'est un classique.
1: Squidoo.
3: C'est aussi un conte.
1: Que la...
2: Alice au Pays des Merveilles.
3: Non.
2: Adélie.
1: Ah.
2: Narnia.
3: C'est vraiment dans le titre du... C'était La Belle et la Bête.
1: Oh.
2: Et oui, c'est vrai.
1: Ah,
3: et c'était La Belle et la Bête, attention. Est-ce qu'on a encore le temps? Oui, on a deux minutes, absolument, c'est parti. Pour ensuite le huitième et avant-dernier. C'est une formidable collab entre Agatha Christie et L'Écal.
2: Les 10 petits artistes.
3: Non. Vous cherchez. Si vous n'avez pas eu Harry Potter, vous n'allez pas avoir celui-là. Hein.
1: Non.
3: Je vous le dis tout de suite, ouais.
2: C'est un spin-off?
3: Non, c'est plus dur. C'est une série.
1: C'est.
3: Une formidable collab entre Agatha Christie et L'Écal.
2: Ça parle de weed.
1: C'est contemporain alors. C'est récent.
3: Non. Ah, oui et non.
1: Ouais.
3: Il y a une saison plus récente. Sinon, c'était plutôt il y a genre 20-30 ans. Voire plus.
1: Ah, Agatha Christie, c'est des gens mal habillés qui se tuent.
3: C'est un meurtre, ouais.
1: Ouais.
2: Le diable s'habille en Prada.
3: Non, L'Écal. Pourquoi L'Écal? 3, 2, 1. C'était Twin Peaks. David Lynch, tout ça, parce que c'est une enquête policière et puis c'est réalisé que c'est un film que vous pouvez pas comprendre parce que vous êtes stupide.
1: Ouais.
3: Neuvième question.
1: Oh là là. Moins 4 de QI.
3: C'est pas vrai. Attendez, vous avez tellement de bons films à voir.
2: Il a son iPad là.
3: C'est
2: pas... Il est trop stupide.
3: Le connard.
2: Le petit enfant.
3: D'ailleurs, la suite, ça va me ressembler. C'est une ode au management toxique où on découvre que le vrai problème en entreprise, c'est pas les patrons, mais les RH.
1: Ode au management toxique, c'est
2: le film dans les bureaux là.
3: C'est une série.
2: La série là, dans les bureaux. Abundance, non.
3: Non, l'autre.
2: Abundance. Pour moi, c'était spécialement.
1: The Office.
3: Ouais, c'est The Office.
1: Ouais, voilà. J'ai 2 points.
3: Et enfin, dernière question. La meilleure émission du monde.
1: Le Père Choix.
3: C'était terminé.
1: Incroyable.
3: Merci beaucoup.
1: Eh ben, merci beaucoup, Yacine. On a découvert qu'avec Félix, on a à nous deux 4 de QI.
2: Ouais.
1: Voilà.
2: À deux, hein.
1: À nous deux.
3: C'est quand même buggé sur Batman et le Roi Lion. Je vais pas vous mentir. Je pouvais difficilement aller plus simple.
1: Peut-être, les gars, que pour relever ce niveau de QI déplorable, on peut compter toujours sur Florence Salazi qui va nous éclairer.
6: Le duo anglais Bicep est de retour avec 3 nouveaux morceaux, mais surtout 3 nouveaux clips.

0: Et c'est pas juste des images de fête, ces clips, c'est presque un manifeste pour les free parties. Réalisés par le cinéaste américano-palestinien Ryan Dubiago, ces trois clips, ils documentent toute l'organisation d'une free party en suivant pendant 24 heures des vrais crews de la scène britannique. On les voit chercher le lieu, installer le son de système, faire la fête, le tout filmé de façon hyper stylisée, avec même le lever du soleil au petit matin sur les champs. Et chez Bicep, cette fascination pour la culture rave, elle ne date pas d'hier. Quand ils ont sorti leur morceau culte Glue en 2017, ils avaient déjà rendu hommage à la rave culture, musicalement, mais aussi dans le clip. Cette fois, pas de fête, seulement des paysages britanniques complètement vides, des plages, des parkings, des forêts, des petites rues, avec un point commun, ces lieux ont tous été le décor de rave party. En mettant en scène ces anciens lieux de teuf désertés, le clip de Glue raconte la nostalgie d'une époque que Bicep était trop jeune pour avoir vécue, celle de l'explosion des rave parties britanniques à la fin des années 80 et au début des années 90. Une période de liberté immense où les champs et les terrains abandonnés deviennent des dance floors à ciel ouvert avant que face à l'ampleur du mouvement, la réponse politique ne se durcisse. En 1994, le gouvernement britannique adopte le Criminal Justice and Public Order Act pour empêcher les raves non autorisés. Mais 30 ans plus tard, les free parties sont toujours là et connaissent même un regain. Et c'est justement ça qu'ils ont voulu montrer dans ces clips. À quoi ressemble une free party aujourd'hui? Qui continue de faire vivre cette culture? Et dans quelles conditions? Et si en 2017, Bicep filmait le vide laissé par la fin de l'âge d'or des raves, aujourd'hui, il filme les nouvelles générations qui ont pris cette culture en héritage.
1: Merci Florence d'avoir relevé ce manque horrible de culture. Et alors là, soyez prêts, soyez prêtes, performeurs, haut en couleur, préparez-vous s'il vous plaît à hocher la tête autant que vous rincez les yeux. Merci d'accueillir Bellini Boy. Oui.

0: Mathieu vient de gagner au moins 15 degrés. Tu peux venir nous rejoindre autour de la table.
1: Faut jouer un coup de ballroom.
0: Ouais.
1: Un peu plus. Faut que je fasse ça.
0: Ouais, vraiment. Bravo, Bellini Boy.
2: Merci.
0: Déjà, bravo. Ouais, exactement. Oui, oui. Tu peux utiliser
2: Merci
0: ce
2: beaucoup.
0: Micro-là. Je le dis juste pour les personnes qui nous écoutent et qui ne voient pas. Si vous voulez vous aussi assister à ce genre de performance live qui ne laisse personne indifférent, indifférente, vous pouvez prendre vos places sur avecvous.rts.ch pour les prochains lundis. Bellini Boy. Salut, je peux tutoyer ?
2: Oui, bien sûr.
0: Ouais, trop bien. Toi, t'as sorti ton EP, ton premier EP Impulsivo en mai 2026. Moi, quand je l'ai écouté, j'ai écouté toutes les tracks dans l'ordre et vraiment, j'avais l'impression d'être dans une soirée. Genre, j'étais à la soirée, je trouvais quelqu'un, je draguais la personne, on faisait l'amour. Le lendemain, c'était un peu nostalgique et puis quelques jours après, j'y repensais. Je savais pas, mais c'est fait
2: J'adore ce voyage que t'as eu. J'adore ça. En fait, on l'a vraiment pensé comme ça. Enfin, je l'ai vraiment pensé comme ça parce que je suis pas conscient d'être un groupe, mais
3: c'était ça
2: vraiment
3: imaginé
2: comme ça, ouais. Et vraiment un voyage. Et en plus, dans les concerts, c'est la même chose qui se passe. On commence avec quelque chose de plus obscur, dans l'idée de quelque chose de plus clubbing. Peut-être qu'on est même dans un corridor de club, peut-être dans un toilette de club. On croise quelqu'un qui nous plaît, on a envie de le séduire.
3: Musique qu'on entend loin un peu.
2: Exactement. Et puis il y a ce côté très impulsif, impulsivo justement, de ces pulsions de la nuit qui m'inspirent énormément. Et puis après, on arrive sur quelque chose de plus léger, de plus lumineux, et on finit par quelque chose de plus nostalgique.
0: Trop bien. Et toi, si tu devais choisir un morceau sur cette EP avec lequel tu dragues jusqu'à la fin de ta vie, ce serait lequel ?
2: Que je drague, c'est Vieni.
0: Vieni.
2: C'est Vieni.
3: Okay. Donc tu dragues, mais tu conclus jamais, quoi.
0: Juste drague
3: constante, interminable.
0: Je pense que tu conclus. Pour avoir écouté Vieni, j'ai l'impression que tu conclus un peu.
2: On conclut, mais on a envie de repartir.
0: Ouais.
2: C'est une boucle sans fin.
0: Trop bien. Toi, t'es une personne queer. Donc, pour les personnes qui nous écoutent ou pour tout le monde, queer, ça veut dire une personne qui n'est pas hétéro, en simplifié, en gros. Tu viens aussi du monde du drag. Donc, je me permets de clarifier juste. Mais si t'as des compléments, t'hésites pas à me couper. Mm-hmm. Ok. Donc, juste l'art du drag, c'est en gros faire de la performance en jouant sur les codes soit de la féminité, soit de la masculinité. On peut faire du drag king ou du drag queen. Mm-hmm. Et toi, tu es passé par ce type d'art-là.
2: Entre autres, ouais. Absolument.
0: C'est quelque chose que t'as dans ta pratique, dans ta performance, cette exploration de la masculinité, de la féminité.
2: Absolument. Je dirais avant tout. Quand tu dis que je suis une personne queer, j'apprécie beaucoup ça. J'aime, en fait, souvent je m'appelle pas forcément moi-même queer parce que je laisse aux gens l'interprétation, la liberté de pouvoir me définir comme tel, parce que c'est très ouvert à discussion. Qui est queer, qui ne l'est pas. Je suis pas forcément sûr que ça soit que au travers d'une orientation sexuelle qu'on est queer. C'est peut-être simplement d'avoir envie d'être libre, de suivre des codes différents. Ça peut être lié à son genre, ça peut être lié à son style, à ses positions sociales. Mais du coup, voilà, j'aime me penser queer comme libre. Et c'est vrai qu'au travers de ma musique, de mes vidéoclips, de mes performances, j'aime explorer. Voilà, remettre en question, c'est quoi ma masculinité, comment je peux la célébrer aussi, mais ça veut aussi dire, voilà, peut-être mettre des talons si j'ai envie, ça veut dire mettre un string si j'ai envie, c'est très célébratif au final, mm-hmm. ce que je fais au travers de ma queerness et de ma musique.
0: Mm-hmm. Mm-hmm. Ouais, et tu disais justement tout à l'heure quand on parlait en off que c'est aussi important pour toi de revendiquer de ta partie masculine, mais d'un point de vue positif de la
2: scène. Voilà, simplement parce que de nouveau, je pense que j'invente rien. David Bowie l'a fait avec Ziggy Stardust, ou Grace Jones l'a fait aussi à sa manière.
3: Et à l'époque,
2: je pense qu'on n'invente rien de nouveau. On réinvente peut-être, mais c'est vrai qu'au travers de ce que je fais, moi j'aime célébrer parce que je me suis posé des questions sur mon identité de genre, sur comment je voulais m'identifier. Et en fait, je crois que j'ai envie de me demander comment on peut être homme, mais tout en le célébrant, se déconstruisant, en réfléchissant aussi sur ce que moi je projette aux autres. Mmh. Et du coup, oui, j'aime la célébrer, cette masculinité que je veux explorer au-delà peut-être de certains codes patriarcaux ou autres qui ne m'intéressent pas forcément.
0: Mmh. Et tu dis que tu t'es posé des questions sur ta propre identité, peut-être. Enfin, parce que là, quand tu performes, tu utilises ton alter ego Bellini Boy. Est-ce que des fois, c'est un peu perméable, ces identités entre...
2: Je pense que j'ai eu besoin de créer cette sorte d'alter ego pour vraiment séparer ma vie privée de voilà ce que j'avais envie d'explorer. C'est toujours plus facile de l'explorer au travers d'un personnage. Et là, c'est ce que font d'ailleurs entre autres des drag queens ou des drag kings ou d'autres artistes. De nouveau, ben, on revient à Bowie par exemple parce que je l'écoute beaucoup dernièrement. Oui. Mais pour dire, ça aide finalement à trouver cette séparation pour me dire là, j'ai tout d'un coup un terrain libre, une page blanche où je peux changer. Parce que je crois qu'aussi ce qui est très dur, c'est quand on a des gens qui nous ont connus toute notre vie, qui se sont habitués à nous d'une certaine manière. Et moi, il y a 4 ans, j'ai vraiment eu envie de péter la baraque, de péter des codes, de me remettre en question. Et en fait, c'est utile au travers d'un personnage parce que du coup, on doit plus se justifier de changer par rapport à ceux qui nous connaissent déjà. Donc, c'est pour ça que j'ai eu besoin de Bellini. Mais maintenant, moi, je ris de Bellini aussi.
0: Oui, c'est ça.
2: Je ris de ce qu'il fait et les frontières se mélangent un peu.
0: C'est
3: trop fort. Parce que moi, parfois, en pensant à ça, même dans les trucs les plus bêtes, parfois, je change de t-shirt et je me dis, ah, mais qu'est-ce que les gens ils vont penser de moi?
2: Totalement, totalement.
3: Donc c'est très fort.
1: C'est exactement la même situation, Félix.
0: Ouais.
3: Fait les mêmes je compatis énormément. Je connecte énormément. Ouais.
0: En vrai, c'est intéressant parce que tout le monde autour de la table pratique l'art de la performance d'une manière ou d'une autre et du coup d'utiliser aussi la personne qu'on est sur scène, de l'incarner pour qu'en plus cette personne-là nous serve dans la vie et que notre entourage peut-être intègre plus ces changements.
2: Absolument. Ouais. Et moi, c'est aussi une sorte de catalyseur où je peux essayer des choses. Je viens de la danse, je viens de la performance.
0: Mm-hmm.
2: Du coup, la musique, c'est lié à moi et en fait... J'avais besoin de ça pour essayer de créer des esthétiques, créer des maquillages et puis j'aime m'amuser avec ça, ouais.
1: Oui, c'est aussi un moyen de pas se livrer entièrement soi-même tout le temps.
2: Absolument. Je pense que c'est une protection aussi.
0: Et comme tu dis, tu viens de la danse, enfin là on le voit dès que tu performes, même si là on est dans un studio de radio, il y a un truc, c'est évident que ton énergie elle passe à travers ton corps, et j'ai l'impression que t'es peu dans l'intellectualisation justement de la queerness ton identité, mais ça passe beaucoup par le corps plutôt que l'intellectualisation.
2: Et sans vouloir, bien sûr, minimiser l'importance des réflexions qui sont faites dessus, mais oui, peut-être que dans mon cas, j'aime revenir au corps. Parce que je crois que c'est aussi une sorte de dénominateur commun entre nous tous, qu'on soit queer ou pas. Je crois qu'on a tous et toutes à beaucoup explorer au travers de notre propre corps. Donc c'est vrai que mon rapport identitaire, il est extrêmement lié à essayer de ne pas trop intellectualiser. Bien sûr, c'est important de nouveau, mais pour retrouver au quotidien ce rapport avec mon corps, pour enlever des sortes de catégorisations, d'étiquettes, et me dire « Ah, mais il y a tout ça enfoui, il y a ça qui peut ressortir, il y a ça qui a besoin d'être un peu exploré. » Donc j'essaie de revenir au corps pour qu'après ça génère en fait la réflexion, mais pas l'inverse.
1: C'était quoi tes références dans ce genre de représentation? Les trucs où tu te dis, tiens, viscéralement ou bien dans le corps et tout, c'est ce qui me ressemblerait le plus. Si tu veux faire un mini-guide des gens, par exemple, si on a des personnes hétéros qui ne connaissent pas du tout les questions queer, tu te dis, ah, écoutez ou regardez ça, c'est vraiment... À part toi, évidemment.
2: je ne pense pas être une référence en la matière, mais il y a beaucoup de conférences en ligne. Il y a une personne qui m'inspire beaucoup, qui s'appelle Alok, qu'on peut trouver A-L-O-K. Qui est une personne non-binaire, mais qui fait une énorme réflexion sur le processus de... En anglais, on dit healing, donc de se soigner, mais il y a une aspect spirituel à ça, à ce qu'on a vécu en étant enfant. Et j'aime beaucoup parce que dans son approche, il y a vraiment une volonté à ne pas trop créer non plus cette distanciation avec des personnes qui s'identifient pas comme queer ou qui sont pas du tout liées à la communauté LGBT. Moi, c'est ce qui m'intéresse. En fait, c'est créer des ponts parce que sinon, on entre toujours dans cette sorte de faire des distances entre nous. Et je comprends qu'elles soient faites parfois pour certaines personnes qui ont besoin de se protéger. Mais je me demande qu'est-ce qui peut nous faire réfléchir ensemble. Et ça, c'est une personne qui, par exemple, moi, m'a beaucoup inspiré pour mieux comprendre ce qui s'est passé à mon enfance ou me dire, tiens, quelqu'un qui me critique, qu'est-ce qui se passe en fait? Qu'est-ce que je suis comme miroir pour cette personne? Donc voilà, ce genre de réflexion-là.
1: À L-O-K, Alok.
0: Alok. Trop bien. On va finir avec un petit jeu. Ok, c'est un bet, tu préfères. Je te propose 2 options. Tu me dis celle que tu préfères. C'est bête à manger du foie.
2: On adore ce qui est bête.
0: Ok. Non. Tu préfères, micro-contexte, tu as des origines italiennes, un de tes sons qui est absolument génial s'appelle Focaccia.
2: Ok. Mm-hmm.
0: Ouais. Micro-contexte. Tu préfères ne plus jamais pouvoir draguer de ta vie ou ne plus jamais pouvoir manger de focaccia. Ta vie, disparition terrestre de la focaccia, pilier de la culture italienne.
2: Je préfère ne pas pouvoir manger de focaccia.
0: Ok. Dilemme, on ne peut plus cornélien. Pour toi, non, c'était facile.
2: Vas-y, vas-y.
0: C'était très simple. Tu préfères, chaque fois que tu fais la fête, la musique, elle est juste pas assez forte. Vraiment, c'est, on peut pas s'ambiancer. Il manque juste ces décibels chiants. Ou alors, chaque fois que tu fais l'amour, c'est un tout petit peu cringe.
1: Non, c'est cringe. Ouais.
2: Ce que je préfère, je crois que la musique, elle n'est pas juste ce petit côté en plus.
0: Ok, donc ouais. Tu préfères, on dit ciao à une musique assez forte pour.
2: Ouais.
0: Ok.
2: Ouais.
0: Très bien, c'est acté. Dernier.
2: Je vieillis et en fait, plus c'est fort, moins ouais. Je supporte.
3: Ouais. Parce que j'ai jamais fait l'amour.
1: Voilà.
0: Aussi, voilà. Bon. Dernière, devenir muet ou perdre 1000 francs à chaque fois que tu danses.
2: Perdre 1000 francs. J'ai pas envie d'être muet.
0: C'est un voilà. Peu le voilà.
2: Ah oui, okay. Non, perdre 1000 francs.
0: Perdre 1000 francs à chaque fois
2: que
0: tu danses.
2: J'ai pas beaucoup. Ouais. On va pas changer grand chose.
3: Tant que tu danses plus, parce que sinon tu commences à avoir des problèmes légaux, c'est quand même dangereux.
0: Oui, c'est ça. T'es aux poursuites, t'as trop dansé, etc.
1: Ouais, mais elle va faire un carton et du coup, ça va
2: être. Non, j'ai pas envie d'être muet.
0: Non, ok, donc le chant.
3: Tu vas faire du slam du coup.
2: Ouais.
3: Chanter sans danser.
2: Voilà.
0: Le chant par-dessus tout. Et si on veut t'entendre chanter, eh ben, on aurait pu venir soit au Festival Label Suisse à Lausanne.
2: Eh oui, vous auriez pu.
0: Oh, on aurait pu, ça aurait été la meilleure soirée de notre vie.
2: Il y aura des autres dates.
0: Voilà. On peut te voir performer le 31 octobre, mais à Barcelone.
2: Oui, absolument.
0: Donc, oh. Un jour, il faut qu'on aille à Barcelone. Et sinon, par contre, on peut se régaler, on peut aller sur YouTube et voir tous tes clips. Et tu as même un clip, on peut le dire ?
2: Oui, il faut le dire.
0: Un clip de Vieni, la chanson avec laquelle tu draguerais absolument. Jusqu'à la fin de ta vie.
2: Absolument.
0: Qui sort le 30 octobre. Donc on reste absolument connectés à toi et à tes actus. Merci infiniment
2: Merci
0: d'être venu.
2: Merci à vous de m'avoir invité.
0: Merci toi. Quant à nous, on se retrouve lundi prochain. Merci tout le monde. C'était Autour de la Table.
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1: De nouvelles coupes annoncées hier dans les rédactions des journaux de Tamedia. Le groupe de presse zurichois va se séparer de 41 collaborateurs, dont 9 en Suisse romande, soit l'équivalent de 34 postes à temps plein. Les personnes concernées seront informées d'ici la fin octobre. Et Tamedia d'expliquer ces nouveaux licenciements par l'évolution des attentes des lecteurs, également par un marché publicitaire en forte baisse. À Genève, le procès de deux hommes accusés d'avoir tué une cycliste après un rodéo routier en 2023 s'est ouvert hier devant le tribunal correctionnel. Les deux chauffards, âgés aujourd'hui de 36 et 26 ans, ne se connaissaient pas à l'époque des faits. Ils étaient au volant de puissantes voitures de sport. À plus de 140 km/h, l'un d'eux a fauché la cycliste de 31 ans. Elle a été projetée à 48 mètres. Le ministère public a retenu la qualification de meurtre. Le réquisitoire et les plaidoiries sont prévus ce mardi après-midi. Le verdict est attendu vendredi. En France, journée test pour le mouvement lycéen et pour le gouvernement aussi. Des dizaines de milliers de lycéens s'apprêtent à manifester ce mardi dans tout le pays et le mouvement va s'étendre aux étudiants, aux parents d'élèves ainsi qu'aux syndicats enseignants qui appellent à faire grève. Une nouvelle mobilisation sous haute surveillance des autorités après les dégradations et les affrontements de ces derniers jours. Depuis le début du mouvement, 215 élèves ont été blessés. Hier à Lens, dans le nord du pays, un lycéen de 15 ans a eu la main arrachée par une grenade policière. L'IGPN, la police des polices, a ouvert 10 enquêtes depuis le début du mouvement. Donald Trump a donné son accord pour la mise à mort par peloton d'exécution de l'auteur d'une tuerie qui avait fait 13 morts sur une base militaire au Texas, c'était en 2009. L'individu avait ouvert le feu pour empêcher les soldats de participer à une guerre qu'il jugeait illégale en Afghanistan et en Irak. Il avait été condamné à mort par un tribunal militaire en 2013. La date et le lieu de l'exécution seront fixés ultérieurement. Une exécution qui sera la première menée par l'armée américaine depuis 1961. Au Canada, comme attendu, les indépendantistes du Parti québécois ont remporté hier les élections provinciales. Ils vont donc pouvoir former le prochain gouvernement de la province francophone du Canada, où ils promettent déjà d'organiser un nouveau référendum sur l'indépendance. Leur retour au pouvoir est un défi de taille pour le Premier ministre Mark Carney, alors qu'aucune issue au conflit commercial avec Washington ne se dessine, et qu'il est confronté aussi à d'autres velléités séparatistes, notamment dans la riche province pétrolière de l'Alberta. Le clin d'œil de l'équipe suisse de football féminin au football amateur. À l'occasion de leur entraînement hier, les joueuses sont entrées sur le terrain, non pas vêtues de leur tenue habituelle, mais du maillot de leur tout premier club. Selon l'ASF, l'initiative visait à témoigner l'attachement à leurs racines et à la formation des jeunes. Les Suisses vont tenter de se qualifier pour la Coupe du Monde. Elles disputeront le premier tour des barrages contre Israël vendredi et mardi prochain. Météo, la journée de ce mardi s'annonce encore bien ensoleillée, après dissipation toutefois des bandes brouillard le matin sur le plateau. L'après-midi, quelques cumulus également, mais essentiellement sur les reliefs. Au mercure en pleine, des minimales à 10 degrés et des maximales qui grimperont jusqu'à 21 degrés.
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3: Au Canada, la question de l'indépendance du Québec va rapidement se poser à nouveau après la victoire hier des indépendantistes du Parti québécois aux élections provinciales. Ils vont ainsi pouvoir former le prochain gouvernement de la province francophone et ils promettent déjà d'organiser un nouveau référendum sur l'indépendance en 2029. Pas une bonne nouvelle pour le Premier ministre canadien Mark Carney qui est confronté à d'autres velléités séparatistes dans la riche province pétrolière de l'Alberta. S'il a lieu, ce référendum sera ainsi le troisième organisé au Québec après ceux de 1980 et 1995. Le dernier avait été perdu de peu par le camp du oui à l'indépendance. Après la polémique provoquée par la diffusion d'un spot à sa gloire financé par le gouvernement américain, Donald Trump annonce qu'il paiera lui-même les publicités de campagne. Le président républicain s'était fait accuser la semaine dernière par l'opposition de faire de la propagande illégale après la diffusion d'une publicité télévisée vantant son action financée par de l'argent public à quelques semaines seulement d'élections cruciales. Lui assure que ces publicités étaient une promotion positive de l'Amérique financée avec de l'argent américain. À l'avenir, il mettra donc l'argent de sa poche via sa structure de financement électoral. Le Conseil fédéral veut relever la TVA pour assurer le financement de la 13e rente AVS. Le gouvernement a défendu hier à Berne l'option de faire passer la taxe de 8,1 à 8,5%. Le peuple se prononcera le 29 novembre prochain en votation. Si la hausse de 0,4 point de la TVA est acceptée, elle sera effective dès janvier 2028 et à la clé, un apport de 1,5 milliard de francs par an. Elisabeth Baumschneider dit ne pas envisager une hausse de l'âge de la retraite en cas de refus. Les Houthis du Yémen disent avoir frappé l'aéroport international de Riyad, la capitale saoudienne, ainsi qu'une raffinerie du géant Aramco et plusieurs autres sites dans le sud du royaume. Des attaques menées avec des drones, des missiles balistiques et de croisières, selon leur porte-parole militaire. En réponse, la Turquie et le Pakistan, liés par un pacte de défense mutuelle avec l'Arabie saoudite, ont envoyé hier des forces militaires dans le royaume, qui est la cible d'attaques régulières de la part des combattants Houthis du Yémen. Le secrétaire général des Nations Unies appelle à un cessez-le-feu permanent à Gaza entre Israël et le Hamas. Déclaration hier d'Antonio Guterres à l'avant-veille du troisième anniversaire de l'attaque du 7 octobre 2023. Il est temps de permettre une aide humanitaire à grande échelle et de respecter le droit international, a-t-il notamment exhorté dans un communiqué. Il dit aussi espérer qu'Israéliens et Palestiniens puissent vivre côte à côte dans la paix et la sécurité. Du football avec la suite de la Ligue des Nations. La France s'est imposée 4-1 hier soir à domicile face à la Belgique après avoir été menée 1-0. Dans le même temps, l'Italie a dominé la Turquie 3-1 à Bologne, confirmant ainsi son redressement. Et puis l'affiche bien évidemment à suivre ce soir 20h45 entre la Suisse et la Macédoine du Nord. Le soleil devrait dominer les débats ce mardi, une fois dissipés les bancs de brouillard matinaux sur le plateau. L'après-midi, quelques cumulus qui devraient s'inviter sur les reliefs. Les températures en pleine oscilleront entre 10 et 21 degrés au meilleur de la journée.
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1: 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Benoît Rouchalot.
2: En France, à la veille d'une grande journée de manifestation du mouvement lycéen, la mobilisation est restée forte hier avec près de 600 établissements fermés. Également plusieurs incidents, dont un jeune de 15 ans qui a eu la main arrachée par une grenade policière à Lens, dans le nord du pays. Depuis le début de la mobilisation, 215 élèves et 85 personnels éducatifs ont été blessés. Plusieurs syndicats et associations ont accusé le gouvernement de réprimer les mobilisations lycéennes avec une brutalité disproportionnée. La Ligue des droits de l'homme, elle, a dénoncé une dérive globale par rapport à l'état de droit. En écho, 10 enquêtes de la police des polices ont été lancées depuis le début de ce mouvement. Des manifestations lycéennes qui dégénèrent aussi en Belgique francophone. Troisième journée hier de mobilisation des élèves du secondaire pour protester contre les coupes budgétaires. Le mouvement s'est étendu à plusieurs grandes villes. À Liège, notamment, la situation a viré à l'émeute. On dénombre des dizaines d'arrestations et une vingtaine de policiers légèrement blessés. Les Américains vont pouvoir acheter du diesel détaxé. Donald Trump a signé un décret hier autorisant tout un chacun à se fournir en carburant exonéré de taxes, qui est normalement réservé aux machines agricoles ou aux véhicules non routiers. Une décision pas anodine politiquement, alors même que les prix à la pompe pèsent sur le porte-monnaie des ménages américains, mais aussi sur le Parti républicain à quelques semaines seulement des élections législatives de mi-mandat. Une nouvelle saignée pour les médias romands. Le groupe zurichois Tamedia va supprimer 34 postes à temps plein, dont 9 en Suisse romande, pour un total de 41 personnes concernées. Les employés licenciés seront informés d'ici la fin octobre. Tamedia justifie ces mesures par l'évolution des attentes des lecteurs, mais également l'utilisation des offres médiatiques et un marché publicitaire en forte baisse. Le groupe de presse édite, entre autres, 24 heures La Tribune de Genève, Bilan et Le Matin Dimanche. À Lausanne, la facture du stade de la Tulière augmente. La municipalité a demandé une rallonge de 9,2 millions pour boucler les comptes de la construction de l'enceinte qui avait été inaugurée en 2020. Une somme qui s'ajoute au crédit initial de plus de 76 millions. Des surcoûts expliqués par des risques liés au terrain ainsi que des modifications techniques. Mais la facture finale pour la ville devrait se limiter à 926 000 francs après un soutien de 5 millions de la part du canton et 3 millions disponibles sur un crédit d'ouvrage. C'est une pièce exceptionnelle et unique qui a été dérobée dans un musée d'art contemporain du centre de la France dans la nuit de dimanche à hier. La couverture du livre nommé L'Apocalypse a été volée. L'ouvrage est présenté comme le livre le plus lourd et le plus cher au monde aussi. Sa couverture en bronze, en or et en pierre précieuse pèse 150 kilos. Elle a été réalisée par Salvatore Dali. Une enquête a été ouverte. Météo, la journée de ce mardi s'annonce assez bien ensoleillée. Après dissipation toutefois des quelques bancs de brouillard ce matin sur le plateau. L'après-midi, quelques cumulus également annoncés sur les reliefs essentiellement. Au mercure en pleine, des minimales à 10 degrés et des maximales qui grimperont jusqu'à 21 degrés.
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0: 6h. Benoît Rouchalot.
1: De nouvelles coupes annoncées hier dans les rédactions des journaux de Tamedia. Le groupe de presse zurichois va se séparer de 41 collaborateurs, dont 9 en Suisse romande, soit l'équivalent de 34 postes à temps plein. Les personnes concernées seront informées d'ici la fin octobre. Et Tamedia d'expliquer ces nouveaux licenciements par l'évolution des attentes des lecteurs, également par un marché publicitaire en forte baisse. En France, journée test pour le mouvement lycéen et le gouvernement aussi. Des dizaines de milliers de lycéens s'apprêtent à manifester aujourd'hui dans tout le pays. Et le mouvement va s'étendre aux étudiants, aux parents d'élèves, ainsi qu'aux syndicats enseignants qui appellent à faire grève. Une nouvelle mobilisation sous haute surveillance des autorités après les dégradations et les affrontements de ces derniers jours. Depuis le début du mouvement, 215 élèves ont été blessés. Hier à Lens, dans le nord du pays, un lycéen de 15 ans a eu la main arrachée par une grenade policière. L'IGPN, la police des polices, a ouvert 10 enquêtes depuis le début de ce mouvement lycéen. Au Canada, les indépendantistes du Parti québécois ont remporté hier les élections provinciales. Ils vont donc pouvoir former le prochain gouvernement de la province francophone où ils promettent déjà d'organiser un nouveau référendum sur l'indépendance dès 2029. Un défi pour le Premier ministre canadien Mark Carney qui est en plein conflit commercial avec Washington. Il fait face aussi à d'autres velléités séparatistes dans l'Alberta, cette riche province pétrolière de l'ouest du Canada qui doit voter le 19 octobre pour décider d'organiser ou non un futur référendum d'indépendance. La Turquie et le Pakistan vont déployer rapidement des troupes en Arabie Saoudite. Les trois pays réunis hier à Riyad ont décidé d'activer pour la première fois leur pacte de défense mutuelle signé en août. Une décision inédite qui intervient alors même que les Houthis du Yémen, soutenus par l'Iran, ont annoncé hier avoir frappé l'aéroport international de la capitale saoudienne, également une raffinerie ainsi que plusieurs sites dans le sud du royaume. Un nom et une adresse à retenir, Dominik Hartmann, un Schweizois de 35 ans du restaurant Magdalena à Rickenbach qui s'invite au sommet de la gastronomie suisse. Il a été sacré cuisinier de l'année 2027 par le guide gastronomique Go et Mio. Et surtout, pour la première fois, c'est un chef proposant une cuisine exclusivement végétarienne qui a été récompensée. Dans le dernier guide Go et Mio, 7 chefs se partagent la note maximale de 19 points, dont 2 romans. Franck Giovannini à Crissier et Philippe Chevrier à Satigny. En volleyball, les Suisses ont validé leur ticket pour le championnat du monde 2027 aux États-Unis et au Canada. L'équipe de Suisse s'est qualifiée grâce à son classement mondial et décroche ainsi le 14e et dernier billet disponible pour ce mondial qui réunira 32 équipes du 20 août au 5 septembre. Et une première historique puisqu'il s'agira de la première participation d'une sélection helvétique à des mondiaux, messieurs et dames confondus. En football, la Suisse vise le 4 sur 4 ce soir en Ligue des Nations. Après ses 3 succès consécutifs, la Nati affronte ce soir la Macédoine du Nord à Lucerne. Début de la rencontre à 20h45 à suivre sur RTS2. Et le soleil devrait dominer les débats aujourd'hui, une fois dissipés toutefois les bancs de brouillard matinaux sur le plateau. L'après-midi, seuls quelques cumulus devraient s'inviter sur les reliefs. Les températures en pleine oscilleront entre 10 et 21 degrés au meilleur de la journée.
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3: Le sommeil, c'est important. Et afin de dormir le plus longtemps possible, voici un petit guide pour gratter quelques secondes dans votre routine matinale. N'oubliez pas, chaque ronflement compte. Première astuce, combinez vos activités. Et oui, en mangeant une biscotte tartinée de dentifrice et saupoudrée de café soluble, le tout avalé sous la douche, vous aurez certes une haleine de merde, mais l'estomac plein et les dents propres. C'est le prix du génie. Deuxième astuce, privilégiez les habits une pièce. Combinaison de ski ou lutte en spandex, ou même simple maillot de bain pour les moins frileux d'entre vous. Ceci réduira grandement le temps que vous passez à enfiler vos vêtements et oubliez les chaussettes. C'est surfait et ça prend trop de temps. Glissez-vous directement dans une paire de bottes de pluie. Et ceci aura également le bénéfice supplémentaire de pouvoir facilement éloigner tout col. Indésirable durant votre journée, il suffira de retirer la paire de bottes bien hermétiques dans laquelle vous aurez gaugé toute la journée. L'odeur se chargera du reste. Troisième astuce pour le trajet jusqu'au travail. Si vous vous déplacez en véhicule privé, un petit coup de scotch de carrossier sur la plaque avant et arrière du véhicule vous permettra de vous libérer de la vitesse légale et de rouler sur la voie de gauche à la vitesse maximale de votre véhicule sans risquer de vous faire flasher. Si en revanche vous utilisez les transports en commun, inutile de vous embêter à acheter un billet, grimpez plutôt sur le toit du véhicule de votre prédilection, bus, métro, train, et profitez en même temps du trajet pour vous taper un petit somme. Quatrième et dernière astuce, une fois arrivé au travail, si vous avez la chance d'avoir accès à un ascenseur, appuyez sur le bouton d'arrêt d'urgence entre deux étages, sinon feignez immédiatement un inconfort gastrique. Cela vous permettra de vous accorder entre 1 et 3 heures supplémentaires de sommeil réparateur, soit dans l'ascenseur, soit dans les toilettes. Voilà, c'était les astuces pour une bonne matinée de tonton Adri. Souvenez-vous, dormir c'est bien, dormir plus c'est mieux, et le sommeil, ça n'a pas de prix.

0: 9h, c'est la biscotte. Émilien Verdon.
1: Tâchons d'être bien réveillés.
0: Émilien Mayora.
2: Toujours. C'est mon métier consiste à faire semblant d'être réveillé en permanence.
1: Oui, voilà. Oh, ça, c'est intense dès le début. Hein. Ça débite, c'est
2: t'as
1: magnifique.
2: Vu. J'ai pas dormi, je suis en défaillance système technique totale, mais ça ne s'entend pas.
1: Non.
2: C'est un métier, Émilien Verdon.
1: Ouais,
2: comment
1: mais,
2: vas-tu?
1: Mais super, j'ai trouvé quelqu'un de plus énergique encore que moi, même le matin. Il va donc, ouais,
2: c'est fou. Joël Servoni, lui, par contre, il est jamais l'air complètement réveillé. Lui, voilà, il fait des petits bruits derrière sa régie. Easy Evil signe la programmation musicale. Et si vous venez de vous réveiller, voici ce qu'il faut que vous savez.
1: Le métier d'animateur de vacances crée parfois quelques situations cocasses. Alors que les congés d'automne approchent, vous avez peut-être prévu de partir dans un club all inclusive en Espagne, en Italie, en Grèce ou que sais-je. Mais est-ce que vous faites partie de ces clients qui vont tenter de ken la monitrice ou le moniteur préféré? Faisons la connaissance de Yannick, principalement coach de tennis, 29 ans, musclé. Il travaille dans plusieurs hôtels d'une chaîne allemande. Le Tages Anzeiger a rencontré l'homme décrit comme séduisant et qui en a vu de toutes les couleurs dans son taf. Car vient le moment de la night. L'alcool coule à flot, tout le monde est bourré. Du coup, les voyageurs sont super généreux en pourboire. Allez hop, Laetitia lui file 200 euros et une bouteille de champ, puis lui demande...
3: Yannick, veux-tu venir prendre ta douche avec moi?
1: Ce genre de scène, le mec l'a souvent vécu comme ses collègues. Plusieurs règles à respecter. Par contre, ce n'est pas interdit, mais le personnel doit rester discret en cas de oui. Et surtout, pas touche aux femmes et aux hommes mariés. Bon, de toute façon, Yannick n'a plus son cœur à conquérir puisqu'il est en couple avec une autre animatrice.
2: C'est presque glauque un peu quand même cette histoire.
1: Voilà.
2: Toi, je suis sûr que ça t'est déjà arrivé.
1: D'aller demander à une animatrice.
2: Ouais.
1: Non.
2: Non. Et puis, je suis sûr que t'as déjà été. Est-ce que tu as déjà été animateur dans genre une colonie de vacances autour du télécabine? Et puis qu'on te demande, qu'on te fasse
1: des colonies de vacances avec des télécabines?
2: Ouais, je sais pas.
1: Ouais, je demande à la télécabine les avances. Non, tu rigoles.
2: Tu sais ce que ça me rappelle? Ça me rappelle, c'est une scène absolue. Si je te dis Anne Laurencin, ça te dit quelque chose?
1: Avec ma culture, effectivement, pas du tout.
2: T'as déjà vu Les Bronzés font du ski?
1: Oui.
2: Voilà, Jean-Claude Duss.
1: Oui, qui, sur le télésiège.
2: Le moment où il prend des cours de ski privé avec Anne Laurencin toute la journée.
1: Oui.
2: Et puis Anne Laurencin, elle est malade. Et c'est le vieux Fernand Bonnevie qui arrive. Je lui dis, voilà, je la remplace. Bon, qu'est-ce qu'on fait en guise de fil rouge? Une petite histoire insolite ou marrante ou cucu ou fofolle que vous auriez eu un jour dans votre vie pendant des vacances? Hein? Quand vous étiez adulte ou enfant, si c'est enfant, pensez bien que je dois lire ça à l'antenne, d'accord? Donc, faut que ça reste racontable. Je mets le sondage en ligne sur couleur3.ch, on va dire une histoire fofolle que vous avez eue une fois pendant vos vacances. C'est vrai que ça va nous faire du bien de repenser aux vacances. Mon dieu, on est déjà, c'est bientôt
1: la fin
2: de l'année, quoi. C'est passé, c'est vitesse, mais j'ai l'impression que c'était hier, en fait, t'as le réveil.

0: et un 50 centimes, titre sorti en 2009 dans son album post overdose, on peut le dire. Voilà. Et si on se culturisationnait un petit peu, je crois que c'est comme ça qu'on dit, le deuxième épisode de Joseph Pujol, il est signé Christelle Di Marzo. Non, il a pas envie. Pas envie. T'aimes pas quand je fais le signe Christelle Di Marzo. Non, attends, c'est... Voilà.
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2: Viens là, Joël.
3: Joseph Pujol, pétomane, place à l'épisode 2. Après avoir potassé George Washington, Marie Curie, Jésus, Victor Hugo, Platon ou encore Michel-Ange, on peut desserrer la ceinture et péter un coup.
4: Tranquille, pépère.
3: Dans l'épisode précédent, nous avons donc appris que Joseph Pujol a un don.
5: L'étincelle divine.
3: Un talent naturel qui lui permet de faire entrer de l'air dans son anus et de le ressortir à sa guise. Ou à sa gueuse, quand elle est dans les parages.
5: Merci la gueuse.
3: Après, c'est sympa pour amuser la galerie, entre deux expos de peinture, mais Jojo se dit qu'il serait judicieux de trouver un vrai métier. C'est ainsi et pas autrement qu'il devient boulanger en 1883. Le faiseur de paix devient faiseur de pain.
6: C'est un fait que le pain du nouveau boulanger est un pain extraordinaire.
3: Oui, parce qu'il est très aéré. Mais pétrir ne l'enchante guère longtemps et Joseph Pujol retourne rapidement à sa première passion.
7: Mais ça va péter !
3: En 1887, il monte un véritable numéro à Marseille. Il loue un local, distribue des prospectus.
8: Ça portait un parapluie. Le premier rang est éclaboussé.
3: Et figurez-vous que ça marche! Les gens sont morts de rire de voir aspirer l'eau d'une bassine par le cul pour l'expulser à 4 ou 5 mètres.
9: Qu'est-ce qu'ils sont cons?
3: Ils sont pas cons, ils sont d'époque. Le succès est tel que Joseph organise une petite tournée. Il passe par Toulon, Bordeaux, Clermont-Ferrand et bien sûr, par la commune de mon cul.
10: Tu vas à Paris?
3: Pujol met ensuite le cap pour Paris, la grande ville où le moulin

0: I Let You, The Womack Sisters. Il est 6h24 sur la 3, je rappelle un petit coup le fil rouge. On va parler de souvenirs gênants. J'ai mis gênant, c'est peut-être pas le bon mot.
1: Des ouais,
0: souvenirs.
1: Il s'en va beaucoup. Hein.
0: Ouais, non mais c'est pas ça. C'est que c'est, en fait, c'était même pas la thématique. Toi, tu nous as parlé de moniteurs et monitrices dans des camps de c'est quoi ? Vas-y.
1: Des all inclusive, on va dire.
0: Voilà, c'est ça.
1: De vacances.
0: Et le but, c'était pour les gens de tenter de se ken le moniteur ou la monitrice. Je crois que t'as utilisé ce mot-là ce matin
1: oui.
0: À 6h08 sur une chaîne de service public. Bravo. du coup, j'ai mis un souvenir gênant, mais écrivez-nous un souvenir olé olé ou gênant comme vous voulez. Et d'ailleurs, je prends ce moment, s'il vous plaît, je dois vous remercier du fond du cœur parce qu'en ce moment c'est la foire du Valais et je vous ai demandé plusieurs fois la semaine dernière d'offrir des verres à Enoa et Barola si vous la croisiez. Et elle était à la foire du Valais hier. Elle m'a écrit soirée numéro 1.
1: J'ai fini complètement ivre et moi.
0: Ouais, c'est ça. Nombre d'auditeurs 3, c'est la merde. Donc continue comme ça, beau boulot. Hein. Le but, c'est que son foie finisse aussi gros que ma connerie et on aura réussi.
1: Ils peuvent aussi m'offrir des verres si je vais à la foire du Valais, si jamais. Hein,
0: Alors si vous croisez Émilien Verdon, lui c'est que des verres des shots d'alcool fort.
1: Non.
0: Il boit pas.
1: De la suie, ça va très bien.
0: Non. Jet 27 pour Enoa et Barola et alcool fort. L'alcool, c'est mal. Oui, disons-le quand même.
1: C'est vrai.
0: La radio, c'est mieux.

0: Morceau qui réveille comme ça, de bon matin, ça fait du bien. Crank Sound sur la 3, 6h28. Petite tartine.
1: Ça mange pas de pain. Yannick Neveu.
2: Ça mange pas de pain. Bon bah, d'accord. Mais alors, ça mange quoi? Une poire. Non, alors, à la base, moi, j'aime bien ça, la poire. Étant d'ailleurs, moi-même, une bonne poire, c'est vrai que je fais un peu partie du club. Mais justement, hey, c'est quoi le problème avec les bonnes poires? Hein? Oui? Bah oui, oui, oui. Dans le cul, c'est exactement ça qu'on fait avec les bonnes poires. Dans le cul, Lulu, la bonne poire. Et j'ai rien contre, hein, même au contraire. Mais il faudrait pouvoir qu'on nous demande d'abord notre avis. À nous, les bonnes poires, avant qu'on décide à notre place qu'on doive se réorienter professionnellement. Du jour au lendemain, on passe de bonnes poires à poires à lavement. Eh, c'est pas les mêmes conditions de travail, poires à lavement. Et vous pouvez me croire sur parole, c'est le destin de toutes les bonnes poires. Finir par s'occuper de la caque des autres. Mais c'est pas une fatalité. Et là, je vais m'adresser à mes bonnes poires sûres. Vous savez qui vous êtes. Arrêtez de faire ce que vous êtes en train de faire juste là. De toute façon, vous le faites sûrement pour quelqu'un d'autre qui profite de vous. Donc arrêtez et écoutez-moi bien. La poire, c'est aussi le nom qu'on donne à une forme de pierre précieuse. Genre un diamant taillé en poire. Et c'est très beau. Moi, j'aime bien les cailloux et ça, la poire, c'est ma forme préférée de cailloux. Alors maintenant, on se met d'accord. Bonne poire de tous les pays, unissez-vous. Laissez leur merde à ceux qui la font et devenez les pierres précieuses que vous êtes déjà. Ça mange pas de pain.
1: Et ça se mange sans fin.
2: Après, j'aime bien aussi dans le cul, moi.

0: c'était Future Islands Seasons Waiting on You. L'heure pour moi de vous lire. Vous avez trouvé un séjour à Rimini All Inclusive, cuisine maison m'avait attiré. Mais le menu était écrit en allemand. Les Kartoffeln, les Wurst ou les Strudel, maison. Les clients parlaient tous allemand, dépaysement garanti, signé Pierre. C'est cool d'aller à Rimini pour entendre parler l'allemand. Merci beaucoup Pierre.
1: Thank

0: le ridicule ne tue pas sur couleur, tout ça. Marc nous dit « Salut à tous, ce n'était jamais un souvenir gênant, j'ai travaillé dans une grande chaîne de clubs de vacances pendant 4 ans, prof de ski et sport, Europe, USA, Caraïbes, etc. » En fait, c'est Popeye qui nous écrit, c'est Thierry l'ermite.
1: Ouais. «
0: C'était surtout gênant pour les maris lorsqu'il y avait des couples et lorsqu'on nous confiait les appareils photo, il y avait toujours une surprise. » Oh. Vous preniez une photo de vos bistouquettes quand ils avaient le dos fermé, bravo. Et bien évidemment, situation gênante, les couples qui battaient de l'aile, réglaient leurs différends pendant les vacances et devant tous. Ou alors, c'était les employés, bagarres, règlement de compte et j'en passe. Cependant, ça reste de très bons souvenirs avec de très belles rencontres. Bonne journée. Eh ben tu m'étonnes. La fraise nous dit « À 10 ans, je pars en vacances camping avec mon pote et sa famille. Un jour, la vaisselle terminée, je me précipite à la caravane parentale pour la ranger. Je surprends alors la mère de mon ami, nue sur le lit, en train de s'épiler le maillot. T'as l'air touché, t'as l'air tout gêné. »
1: Ah, ça
0: Emilia.
1: Devait être super comme ça.
0: Ah, mais je pense à 10 ans, ça forge. Les premiers papillons dans le ventre et tout. Je pense que c'est un core memory. Tu sais, un truc qui te forme pour le reste de ta vie. Bah, merci beaucoup à toutes
1: à
0: et tous.
1: À la fraise.
0: À la fraise, ouais. Couleur3.ch, un souvenir gênant, olé olé de vos vacances, parce que on en a un petit peu besoin des vacances là. Ça commence à vacancer bien faire. 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

0: Alors, la petite hier soir, ça s'est passé comment?
1: Oh. Eh ben, je sais pas quelle elle est là, mais elle aime la bite. Hein. Excusez-moi, messieurs, dames.

0: One Track Mind, c'est signé Naika. Ça t'a plu, Emilien?
1: C'était original.
0: Ouais, oh là là, le café il est dosé ce matin. Ouh, j'espère que je vais réussir à ne pas trop s'abonner pendant la biscothèque.
2: La biscothèque sur la croix.
0: Août 1991, le phénix vient de renaître, il s'appelle Pearl Jam et son premier album Ten est dans les bacs. Et il se passe, pas grand chose. Les ventes démarrent mollement, la presse anglaise descend le disque, la NME accuse même le groupe de vouloir voler de l'argent de poche des jeunes fans d'alternatifs ambiance. Sauf qu'un mois plus tard, un autre groupe de Seattle sort un album, son deuxième, Nevermind, c'est Nirvana. Et en janvier 92, Nevermind devient numéro 1 aux États-Unis. Du coup, tout le monde veut sa dose de grunge de Seattle, de chemise à carreaux et de cheveux sales, et la vague emporte Pearl Jam avec elle. 1992, c'est l'année où tout s'emballe pour Pearl Jam, MTV Unplugged, Saturday Night Live, la grosse tournée des festivals de Lollapalooza avec les Red Hot Chili Peppers, et en février, entre deux concerts, un concert dans un petit club de Winterthur, l'Albanie. Voilà, quelques centaines de chanceux qui ne savent pas encore qu'ils ont vu l'un des plus gros groupes de la décennie à 2 mètres de leur pif. En mai, Ten entre dans le top 10 américain. Il monte jusqu'à la deuxième place et il y reste coincé pendant 4 semaines derrière Billy Ray Cyrus, le papa de Miley Cyrus. Et oui, le rock a ses humiliations. Mais le succès a un prix, et pour Eddie Vedder, la facture vient du voisin de ce bâtiment grunge dans lequel Pearl Jam occupe une des quelques chambres au dernier étage avec vue sur la notoriété mondiale. Kurt Cobain déteste Pearl Jam. Pour lui, ce sont des opportunistes, des anciens du rock à paillettes qui ont sauté dans le train du grunge. Je cite, ces groupes étaient dans la scène lac et cock rock depuis des années, dira-t-il. Et d'un coup, ils s'arrêtent de se laver les cheveux et mettent des chemises en flanelle. Et à la télé, Cobain enfonce le clou. On ne s'est jamais disputé, j'ai juste toujours détesté son groupe, dit-il en parlant de Eddie Vedder. Ça fait mal, surtout pour Vedder, le gars timide et réservé qui pose ses plaies ouvertes sur sillon et qui n'a rien d'un carré et à qui on colle l'étiquette du vendu. La même année sort le single Jeremy, l'histoire vraie d'un ado texan de 15 ans qui s'est suicidé devant sa salle de classe. Le clip est un choc, MTV le passe en boucle, mais coupe le plan où l'on voit l'arme de l'ado qui arrive en classe avant l'acte fatal. Résultat, des millions de spectateurs croient assister à une tuerie de masse dans une école, un malentendu qui va durer des années. Le clip rafle 4 trophées aux MTV Awards 93, dont celui de la vidéo de l'année, le sommet, et c'est précisément là que Pearl Jam décide d'arrêter de faire des clips. Pour les singles suivants, Black, le label supplie, le groupe refuse. Vedder explique qu'avant les clips, on écoutait une chanson au casque et on se faisait son propre film, et que maintenant les images sont livrées avec, ce qui ne laisse plus la place à l'imaginaire. Jeff Ament, le bassiste, est plus direct. D'après lui, dans 10 ans, les gens ne se souviendront plus des morceaux, mais que des clips. Donc, plus de clips du tout. Pour Pearl Jam, presque plus d'interviews, presque plus de télé. Pearl Jam veut disparaître des écrans pour rester exclusivement dans les membranes et sur scène. Et le purisme du groupe ne s'arrête pas là. Pour enregistrer le deuxième album, il s'isole dans un ranch en Californie. Le coin est tellement paisible, les musiciens sont tellement à l'aise que Vedder n'arrive pas à écrire. Alors il dort dans son pick-up et dans le sauna du studio. Les autres en rajoutent à Mentavura qu'ils ont tout fait pour lui rendre la vie le plus inconfortable possible, pour qu'il trouve la colère dans ses chansons. Vendu, tu parles. L'album s'appelle VS, contre en français, parce que le groupe en a marre qu'on l'oppose à tout le monde et surtout à Nirvana. Sur la pochette, une chèvre derrière une clôture, symbole de l'esclavage qu'il ressentait à leur égard. 19 octobre 1993, VS sort sans clip, sans promo et se vend à 950 000 exemplaires en 5 jours, plus que tout le reste du top 10 réuni, un record qui tiendra 5 ans. Moins tu en fais, plus ils en veulent. Et le 8 avril 1994, Pearl Jam est en tournée sur la côte Est quand tombe la nouvelle. Kurt Cobain est mort. Il s'est suicidé chez lui à Seattle. Vedder saccage sa chambre d'hôtel à Washington, puis il s'assoit au milieu des décombres. Le grunge vient de perdre son visage et celui qui reste debout sous les projecteurs, c'est le chanteur que Cobain détestait publiquement. Alors Pearl Jam fait ce que le groupe sait faire de mieux. Ils se battent contre quelque chose et cette fois, c'est Ticketmaster. Le géant américain de la billetterie qui ajoute ses frais sur tout, même les concerts de charité de groupe. Pearl Jam exige des billets à $18 maximum, frais compris sous les 20. Les salles refusent, elles sont toutes liées à Ticketmaster par des contrats d'exclusivité. Alors le groupe annule sa tournée, porte plainte pour monopole et le 30 juin 1994, Stone Gossard et Jeff Ament, le guitariste et bassiste du groupe, se retrouvent devant le Congrès américain à Washington. Deux types en chemise à carreaux face aux élus du pays de la Liberty and Freedom. Gossard dira « Tous les membres de Pearl Jam se souviennent de ce que c'est d'être jeune et ne pas avoir d'argent. » L'affaire sera classée sans suite l'année suivante. Ticketmaster gagne, mais Pearl Jam ne cède pas et continue le boycott pendant des années au prix de tournées bricolées dans des lieux improbables. En coulisses, le combat amène des tensions entre les membres. Le batteur n'est pas d'accord avec cette croisade. D'après lui, le combat ne mènera à rien si ce n'est de ruiner le groupe et les faire basculer dans l'oubli. Les tensions montent et en août 94, il est viré. Et son remplaçant, c'est Jack Irons, l'ancien batteur des Red Hot Chili Peppers qui, 4 ans plus tôt, avait glissé une cassette de démo à un surfeur de San Diego. Quelques mois plus tard, Pearl Jam sort son troisième opus, Vitalogy, emballé comme un vieux livre de médecine de 1906 que Vedder a trouvé dans un vide-grenier. Et petit pied de nez à l'industrie, il sort d'abord en vinyle, 2 semaines avant le CD. À l'époque, tout le monde jure que le vinyle est mort. Pearl Jam en vend 34 000 en une semaine, un record qui tiendra 20 ans. Puis le CD débarque, 877 000 exemplaires vendus en une semaine, le deuxième plus gros démarrage de l'histoire, juste derrière VS, leur album précédent. Voici Better Man de Pearl Jam sur la 3.

C'était Better Man de Pearl Jam sur la 3. Ça notait aussi qu'en février 96, Pearl Jam remporte son premier Grammy. Eddie Vedder monte sur scène, prend le trophée et lâche devant toute l'industrie du disque. Je ne sais pas ce que ça veut dire, je crois que ça ne veut rien dire. Pearl Jam vient de dire à l'industrie que ses trophées ne valent rien. Le problème, c'est que l'industrie, elle a la mémoire longue. Suite demain.

0: Cassius 99, signé Cassius, 6h55, signé Couleur 3, je continue de vous lire. Chaque année, toute la famille allait une semaine à la mer en Italie, à une baignade aménagée dans un petit bled sur la côte adriatique, Milano Marittima. Le style de baignade aménagée avec des animateurs de plage, des concours, etc. Cette année-là, mon cousin et moi, 15 et 16 ans, on avait absolument poncé le baby-foot, on a dû mettre pour 50€ dans la boutique. Arrive le moment du concours de baby-foot et on s'est inscrit hyper déter, moi en défense, lui en attaque. Premier match, on tombe sur une équipe père-fille. La jeune femme devait avoir une vingtaine d'années, un petit maillot de bain avec une paire de absolument inoubliable. J'en rêve encore 20 ans plus tard, je m'égare. Bref, autant te dire qu'on a joué comme des débiles car impossible de rester concentré avec ça en face de nos gueules d'adolescents en pleine poussée d'hormones. Éjecté du tournoi au premier match, 10-3, la honte. Ah, l'adolescence, bisous bec, c'est signé Cal de Comté.
1: Est-ce qu'on sait si le duo père-fille a gagné le tournoi?
0: Peut-être. Et puis c'était sans doute le père jouait mieux, mais c'est la fille qui a gagné.
1: Elle a reçu le ballon d'or.
0: Les voilà.
1: Ballons
0: d'or. Bonjour Benjamin Descoster.
2: Bonjour.
0: Toi, t'as un souvenir de vacances improbable ou gênant ou
1: Oui, une fois j'ai trouvé une personne décédée au fond d'une piscine.
0: Ah ouais?
1: Oui, enfin pas moi, enfin, c'est-à-dire
0: mais
1: que j'ai...
0: Pour de vrai, genre, mais
1: oui,
0: ça faisait longtemps.
1: On ne sait pas. C'est un monsieur qui réparait des lampes dans la piscine, apparemment, et qui a fait une crise cardiaque. Et
0: bah super
1: voilà. Grosse ambiance, ouais.
0: Ouais. C'est ça les vacances low cost.
1: Écoute, c'était une grande chaîne d'hôtels dont on ne donnera pas de nom.
0: Non, mais sérieux.
1: C'était le Club Med.
0: Allez. Et t'avais quel âge?
1: J'avais, je pense, 8 ans, je sais pas.
0: T'as bien dormi ce soir-là?
1: Ouais, ça va.
0: Ok.
1: C'est pas moi qui suis allé chercher le monsieur au fond de la piscine.
0: C'est qui?
1: C'est mon père.
0: Lui, il a bien dormi ce soir-là?
1: Aucune idée.
0: D'accord. Bon.
1: Comment on enchaîne? Qu'est-ce qu'on écoute?
0: Pas de vacances.

0: Pourquoi moi, Onera, 6h59 sur Couleur 3, lors des infos, et puis on revient pour la deuxième heure de la biscotte, j'ai envie de dire. Je t'ai jamais demandé, toi, c'est novice?
1: Eh hey.
2: Ah,
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2: Eh
4: 7h.
5: Sandra Viscardi.
6: Une journée test aujourd'hui en France pour la mobilisation lycéenne et étudiante. Benjamin Louis, les syndicats d'enseignants appellent à les rejoindre après le début de réponse du gouvernement sur les conditions d'enseignement.
7: Relancer le mouvement et l'élargir. L'Union syndicale lycéenne et l'Union étudiante donnent rendez-vous à 14h aujourd'hui, place de la République à Paris. Les syndicats enseignants de la FSU appellent à la grève. La CGT soutient aussi la mobilisation. Hier, les perturbations autour d'établissements scolaires ont reculé, selon le ministre de l'Éducation. Mais le climat reste extrêmement tendu après les dégradations et les affrontements. À Lens, dans le nord du pays, un lycéen de 15 ans a eu la main arrachée. La police des polices est chargée d'enquêter. La bataille est aussi politique. Le gouvernement accuse le parti de gauche radicale, la France Insoumise, d'instrumentaliser ce mouvement lycéen. 5 chantiers sont donc annoncés depuis dimanche soir par l'exécutif pour tenter de répondre à cette colère, notamment sur les remplacements d'enseignants, l'état des bâtiments et sur la plateforme très décriée de sélection et d'orientation Parcoursup. Les premières décisions sont attendues avant la fin octobre. Cet après-midi donc, grande mobilisation nationale, on verra si ce mouvement qui a surpris les observateurs se maintient et prend de l'ampleur. Benjamin Luis, RTS, Paris.
6: Des manifestations de lycéens aussi en Belgique depuis 3 jours pour protester contre les mesures d'économie annoncées en Belgique francophone. Hier, ces rassemblements ont donné lieu à des violences et des dégradations dans plusieurs villes. Des dizaines d'arrestations ont eu lieu et 18 policiers ont été légèrement blessés à Liège. Les rebelles yéménites Houthis affirment avoir visé l'aéroport de Riyad, une raffinerie Aramco et plusieurs sites en Arabie Saoudite. La Turquie et le Pakistan qui sont liés par un pacte de défense mutuelle avec le Royaume envoie donc des troupes en Arabie Saoudite. En voyage officiel de 3 jours en Inde depuis hier, Guy Parmelin veut peaufiner les détails de l'accord commercial signé avec New Delhi. Il est notamment question d'établir une voie de recours sûre en cas de litige entre une entreprise suisse ayant investi sur place et l'État indien. Ce sera l'un des sujets du face-à-face de 2 ministres de l'économie aujourd'hui dans la capitale indienne. L'acquisition d'un second système de défense antimissile ne pourra pas être menée à bien d'ici la fin de l'année, comme prévu initialement. Selon le département fédéral de la défense, cela aurait nécessité un examen en urgence de cette affaire par les 2 chambres lors de la session d'hiver. Tamedia va supprimer l'équivalent de 34 postes à plein temps. Le groupe de presse éditeur notamment de 24 heures et de la Tribune de Genève l'a fait savoir hier. Cela concerne 41 personnes, dont 9 en Suisse romande. Catherine Cochard est journaliste, elle est représentante de la Société des collaborateurs de 24 heures et elle réagit à cette annonce.
8: La réaction, c'est forcément un coup très dur pour les équipes parce que cette annonce, elle intervient dans un climat général déjà morose à l'interne, mais aussi à l'externe. Le marché de l'emploi dans la branche des médias, il est sinistré. Donc dans l'immédiat, nous, ce qui est prévu ici en Suisse romande, c'est qu'on va se rassembler, les membres des rédactions, les collaborateurs et collaboratrices. On se réunit ce mardi en Assemblée générale, puis on va parler dans un premier temps de ces licenciements.
9: Et comment est-ce que Tamedia a justifié ces nouvelles coupes ?
8: Alors, il y a l'effondrement de la pub qui continue. Donc, c'est principalement ça qu'ils mettent en avant.
6: Catherine Cochard avec Katia Scher. 1 ordinateur sur 4 en Suisse est accessible à distance sous Windows, ce qui permet aux pirates informatiques d'avoir accès à l'écran de connexion. C'est la conclusion d'une analyse réalisée par une entreprise autrichienne qui a comparé la Suisse à son pays voisin. Beaucoup d'attaques sont alors possibles avant même d'avoir exigé un mot de passe. Dominique Hartmann est cuisinier de l'année. Ce Suissois de 34 ans est sacré hier par le Gaudémio. C'est une première. Jamais un chef à la cuisine exclusivement végétarienne n'avait décroché cette distinction. Son restaurant, le Magdalena, obtient en passage 18 points sur 20, Valentin Jordil.
10: Le guide Gaudémio salue une cuisine savoureuse et pleine de surprises. Et pour Dominique Hartmann, la récompense est aussi celle de toute son équipe.
11: J'étais fou de joie, je sautais de joie intérieurement. Et j'étais tout simplement heureux pour toute l'équipe.
10: Formé auprès de grands noms de la gastronomie suisse comme Andreas Caminada et Fabian Fuchs, le chef ouvre son restaurant en 2020 dans son village d'enfance à Rickenbach. Un an et demi plus tard, il fait un pari audacieux, retirer viande et poisson de la carte. carte, un choix qui pouvait surprendre dans le canton rural de Schwytz.
11: Au début, nous savions que nous étions peut-être un peu audacieux, mais je pense qu'aujourd'hui, nous avons trouvé notre place et que les gens viennent de partout pour profiter de notre établissement.
10: Et pas question pour lui d'imiter la viande avec des produits végétaux. Son ambition, c'est au contraire de montrer tout ce que le végétal a à offrir. Une créativité qui a toutefois un prix, compter 220 francs pour le menu surprise.
11: C'est peut-être un peu plus compliqué avec les légumes, car en hiver, il n'y en a pas beaucoup au marché. Il faut donc faire preuve d'un peu de créativité.
10: Une approche qui a déjà valu à Dominique Hartmann 2 étoiles Michelin.
6: 7 chefs décrochent 19 points dans ce Godemio 2027, dont le Vaudois Franck Giovannini et le Genevois Philippe Chevrier. Le Valaisan Gilles Varonne est lui sacré révélation de l'année pour la Suisse romande avec 18 points. Le vol d'un objet d'art exceptionnel il y a 2 nuits dans un musée du centre de la France. C'est une couverture du livre de l'Apocalypse qui a été dérobée et pas n'importe laquelle, une couverture en bronze ornée d'or, de pierres précieuses et de coquillages. Elle pèse à elle seule 150 kilos et surtout elle est signée Salvatore Dali. Le vol a eu lieu dans un petit musée d'art contemporain privé. Un mardi au soleil, après dissipation des brumes matinales du plateau et avant l'arrivée de cumulus inoffensif sur les crêtes cet après-midi, 22 degrés. Encore beau demain matin, puis le ciel va se couvrir. Première pluie dès midi à l'ouest, puis partout au fil des heures.
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0: Il est 7h, ça rime avec biscotte au beurre. Heureusement, il est 7h06 et ça rime avec biscotte au...
12: salami.
0: Bravo. Ranger ton petit palais sensible d'enfant qui a besoin de confiture ou de sucre ou de beurre.
13: Moi je suis d'accord avec. Mais... ouais.
12: Moi j'aime que la confiture de fraise, je suis vraiment un enfant.
0: Moi, c'est vraiment
13: moi, je trouve que c'est super la confiture de la fraise.
12: Oui, c'est délicieux. Ouais, mais vraiment pour le matin. Et dès que je suis dans un hôtel, je prends du Nutella.
13: Oui, bah oui, il y en a. Logique.

0: non, mais non,
1: parce que sinon autant manger du Tipex alors.
0: Mais non, tu peux pas. Je suis désolé, tu peux pas comparer une biscotte à l'huile de moteur avec une biscotte au Tipex, ça passe pas.
2: Je sais pas. Bah écoute, j'en sais rien, je sais pas quoi te dire.
0: Bah moi non plus. Non. Emilien, t'en penses quoi toi?
3: Oh, télécabine.
4: C'est la biscotte. C'était débile. La biscotte. Oui. Emilien Verdon.
3: Vive les cabines.
4: Adrien Majora.
0: Mais cabine au Cénovis.
3: Ah non.
0: Bonjour, si vous nous rejoignez en cours de route, force et robustesse si vous êtes là depuis 7h. Ça fait du bien de bafouer sur le troisième mot d'une intro, c'est cool. Comme ça, le décor est posé. Benjamin Descoster est avec nous autour de la table. De quoi tu vas nous parler, mon petit bichon?
5: Eh bah, du départ de Guy Parmelin.
0: Oh.
5: Bah ouais, Guy. Sacré Guy.
0: Allez, voici, vous venez de vous réveiller, voici ce qu'il faut que vous savez.
3: Halloween n'a même pas eu lieu, les décos de Noël ne sont pas encore visibles, que dans une usine non loin de Bâle, on s'active déjà en coulisses afin d'être prêt à temps pour une autre fête. La production des lapins de Pâques tourne à plein régime. Le chocolat coule à flot chez Alba, c'est le nom de la société. Ils font, on le moule, le museau prend forme, les oreilles aussi. 5 millions d'unités vont voir le jour, essentiellement pour le marché suisse, nous dit la Basler Zeitung. Pourtant, on est à 6 mois de leur vente. L'entreprise basée à Pratteln est un fleuron de la technologie. Ouverte il y a 3 ans, elle est considérée comme la plus moderne en la matière pour créer les lapins de Pâques. Des robots très spécialisés sont utilisés, mais il y a aussi des humains qui travaillent, environ 450 personnes. Elles œuvrent au contrôle qualité et à la décoration manuelle. Sauf que malgré tout ça, pour être prêt à temps, il faut anticiper un maximum. Car la demande explose en magasin au printemps et les stocks doivent être suffisants. D'ailleurs, chaque année, la production est revue à la hausse selon la société.
0: Mais rassure-moi, ils sont en train de préparer les lapins de Pâques 2028, pas 2027. Ils ont un an et demi d'avance.
3: Ils pourraient presque, hein.
0: C'est ça.
3: Ouais,
0: c'est ça,
3: ouais, on pourrait même dire 29.
0: Ouais.
3: Tant qu'à faire, hein.
2: Mais heureusement que ça se périme pas trop, quoi.
0: Ouais, ouais.
2: Chocolat.
0: Moi, je connais quelqu'un qui est très proche de moi, quelqu'un que mes enfants aiment beaucoup, beaucoup et qu'ils appellent maman.
5: On donnera pas de nom.
0: Non, non. Qui refuse d'acheter les lapins de Pâques au chocolat, bien qu'elle adore ça pendant la saison de Pâques. Elle attend juste après Pâques, quand ils sont tous seuls.
3: Ah, c'est clair.
5: Bah oui.
0: Elle va me tuer.
5: Elle pourrait même aller en France voisine pour les acheter, c'est encore moins cher.
0: C'est vrai. Chanel.

0: Ouais, dis donc, la musique est bonne, la compagnie est bonne, le chroniqueur est bon, ça s'annonce bien et tout. Qu'est-ce qui...
1: Attends d'avoir entendu les chroniques parce que...
0: Non, mais il faut quand même qu'on mette un petit peu d'ombre à ça. Ah, hey, Franck, salut.
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3: Aujourd'hui, grand corps malade. Né le 31 juillet 1977 au Blanc-Mesnil, en Seine-Saint-Denis, Fabien Marceau, dit Grand Corps Malade, est un slameur, poète, rappeur et chanteur français, connu pour sa voix grave et ses chansons mélancoliques.
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3: Élevé dans la foi catholique, il s'est converti à la religion musulmane à l'âge de 14 ans. D'ailleurs, c'est un fait. Depuis qu'il est devenu musulman, Grand Corps Malade, islam.
5: Il va falloir la jouer rusée face à certaines situations.
3: Fils de gros bras musclés, un culturiste et de petits boules chétifs, une femme tronc, Grand Corps Malade passe une enfance heureuse dans les rues de Blanc-Mesnil, en Seine-Saint-Denis. Issu d'une famille pauvre, le petit Grand Corps se nourrit exclusivement de confiture pendant les 12 premières années de sa vie. Un aliment qui le dégoûte profondément. D'ailleurs, pas plus tard que ce matin, je lui ai proposé une tartine qu'il a refusée. Je pense que la confiture, il en a marre, malade.
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3: Mais à l'âge de 20 ans, Grand Corps Malade quitte le cocon familial et file à Paris pour se lancer dans sa deuxième passion, le commerce. Après avoir obtenu un diplôme de vendeur en lingerie fine, il ouvre un magasin de soutien-gorge qu'il baptise Grand Corps Nichon. Mais les soustingues, ça va un moment. Et après avoir liquidé son commerce, Grand Corps Malade déménage dans le canton d'Appenzell pour tenter sa chance dans la musique. Là-bas, il commence à rapper du yodel, enchaînant les sons sous le pseudo de Grand Corps des Alpes.
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3: Petit fun fact avant de se quitter. Mon chien s'appelle lui aussi Grand Corps. Et quand je veux qu'il me rejoigne, je lui dis Grand Corps, au pied.
8: Les corps au pied sont très fréquents.

0: au-dessus du coude à force de le lever. Oui, parce que cette semaine, je vais vous parler de mon immersion sportive de la semaine dernière. Le repas de soutien du Lausanne Sport.
1: Ouais.
0: Ou le papet du LS pour les intimes. Un de mes jours préférés de l'année. La veille, mais moi, je suis comme un enfant qui va aller au repas parc. Le papet du LS, c'est mon septième jour de paléo. Voilà, c'est le jour où neuf copains et moi, pourtant des hommes d'une subtilité à toute épreuve, nous nous retrouvons fièrement à la table 36 pour globalement passer notre temps à trinquer au fait que nous sommes la table 36. Comme dit Robin chaque année, oh bah on peut picoler, hein, c'est pas aujourd'hui qu'on va faire décoller Apollo. Pour vous dire, la seule bonne idée que nous ayons eue à la table 36 aura été l'an dernier de une fois vouloir organiser un repas de soutien de la table 36 histoire de pas avoir à payer notre table au papet du LS. Mais bon, au final, on n'a pas eu le temps de l'organiser, notre repas de soutien du repas de soutien. Donc voilà, l'apéro commence à 11h. Moi, je suis arrivé à 11h45, histoire de pas non plus partir trop fort. 11h52, j'attaque mon troisième verre de blanc parce que je suis trop content d'être au papet. Je suis pas le seul, hein, tout le monde est un peu dans cet état. C'est le repas de soutien de Lausanne Sport, mais globalement, tout le monde a la tronche aux couleurs du FC Sion. Après, bon, bah voilà quoi, il y a eu le discours du président du club. Club qui est dernier au classement. Donc, bah Vincent Steinmann a dû parler du Lausanne Sport, mais sans parler des résultats du Lausanne Sport. C'est pas pratique, quoi. C'est... l'année passée, c'était le Cirque CNI qui était venu faire l'animation du repas. Bon, bah là, le numéro d'équilibriste était quand même plus impressionnant cette année. Là, le président a parlé du stade de la Tuyère pour dire qu'il accueillait plein d'autres événements que des défaites du Lausanne Sport. Mais bon, bah moi, ça me fait une belle jambe parce que dans mon abonnement bah, au stade, il y a que les défaites du Lausanne Sport qui sont comprises. Quoi. Pour le reste, je dois payer. Après, il y a Simon Roman qui est venu faire des blagues. C'était brillant et pas que parce que je l'avais aidé à écrire son texte. Et après, il y a eu le papet. Et après, je t'ai pété, donc je me souviens plus trop. C'était super. Il y a eu des vodka Red Bull avant, c'est une erreur. Bref, parlons un peu sport quand même. Et rappelons que c'est les 130 ans du Lausanne Sport cette année, donc une année spéciale pour le LS, avec un maillot rétro et une esthétique sépia. Et même les joueurs sur le terrain rendent hommage à cet anniversaire. On a l'impression que chaque match dure plus d'un siècle. Mais quand même, le LS va mieux. Il n'a pas perdu depuis le 20 septembre dernier. Bon, c'est parce qu'il n'y a pas eu de match, mais voilà, cette saison, chaque non-défaite risque d'être une petite victoire.

0: Denial is a river. Non, Joël, non. Tu te calmes, tu cesses maintenant. Allez, allez, allez, les titres. 1, 2, 3.
1: La revue de presse.
0: Désolé, c'est plus fort que lui. L'actualité du jour dans ta revue de presse, Emilien, avec d'abord quelques titres en vrac.
2: Oui, je t'ai pris les fonds.
0: Oui,
2: ce matin,
0: bravo.
2: Tu as vu,
0: vas-y, voilà. Fais le bruit, fais le bruit.
3: Ouais, ah, ouais, c'est voilà. Satisfaisant. Faut profiter, bientôt il n'y en a plus. Hein.
2: Après le premier tour de l'élection présidentielle au Brésil et la surprise Flavio Bolsonaro en tête au premier tour, les trois semaines à venir s'annoncent sans merci au Brésil, peut-on lire dans les différentes pages internationales des journaux. Des journaux d'ailleurs qui souffrent toujours, tu l'as dit Benjamin, ta média bif, 34 postes. Dans la tribune de Genève, c'est la santé mentale des jeunes qui est questionnée dans l'édition du jour, alors que dans le quotidien, le tri hebdomadaire, la sécheresse et le bostriche épuisent les arbres dans la forêt.
0: T'as failli dire la gruyère.
2: Oui, j'ai failli dire n'importe quoi. Surtout, j'ai perdu dans mes feuilles, dans mon texte.
0: Pour une fois que c'est pas à moi que ça arrive, j'en profite. Arc Info revient de son côté sur le dramatique incendie d'il y a une semaine.
2: Oui, après le choc, la solidarité à la rue des Faillisses où une personne est décédée et trois autres blessées dans l'explosion. L'origine reste inconnue, la fuite de gaz étant une piste. En attendant, Elisa, habitante du quartier, a décidé de ne pas rester les bras croisés face à des sinistrés qui ont parfois tout perdu. Car pour l'instant, le bâtiment est toujours inhabitable et placé sous scellé, laissant parfois des familles sans affaires. La femme interrogée dans le journal s'inquiète pour ses voisins et demande leurs besoins. Réponse, vêtements, produits d'hygiène, nourriture et un peu de normalité si possible. Elle contacte Emmaüs à Cressier qui répond présent illico. Tout est stocké chez Elisa qui a transformé une pièce de son nouveau logement en mini-centre de solidarité. Un groupe WhatsApp permet désormais aux sinistrés de s'organiser et de récupérer ce dont ils ont besoin.
0: Des rapports de police écrits à l'intelligence artificielle à Morges, c'est 24 heures qui s'y intéressent.
2: Les forces de l'ordre ont désormais une nouvelle collègue, Trinity, et c'est une première dans le canton de Vaud. Les quelques 50 agents sont tenus de l'utiliser. L'objectif est simple, hein, gagner du temps sur l'administratif qui peut bouffer jusqu'à la moitié du temps de travail d'un policier. Concrètement, comment ça marche? Trinity récupère les notes prises par la centrale, les enregistrements vocaux et même certaines photos pour pondre une première version du rapport. L'outil marche en vase clos sur un réseau fermé, notamment pour protéger les données sensibles. De trois quarts d'heure avant, ça va désormais deux fois plus vite. L'IA peut aussi aider les agents à retrouver le bon article du code pénal pour qualifier une infraction. Mais attention, le policier vérifie toujours et il a intérêt, hein, car c'est lui qui signe à la fin.
3: Mais est-ce que l'IA arrive à faire les mêmes fautes de français que les policiers?
0: Enfin, on termine avec cet article en une du Nouvelliste.
2: Oui, qui est assez drôle et original. Le quotidien valaisan a décidé de se pencher sur des pépites de justice. Certaines affaires qu'on pense réservées à la fiction se sont bel et bien produites. Je peux t'en raconter deux ou trois, Adrie?
0: Bah oui, bien sûr, avec plaisir.
2: Allez, alors la première, un habitant, on pouvait plus de ces sales pigeons. Ah là là, bon alors, je vais aller chercher ma grosse carabine à plomb et hop, je vais tous les déglinguer. Il tire jusqu'à 20 coups dans le but de faire fuir les volatiles. Sauf qu'en fait, il en a buté plusieurs. Ouais. Il est condamné donc pour mauvais traitement infligé aux animaux. Autre affaire, on part à Sierre, marche des cépages 2025. Une trentenaire bourrée appuie sur le bouton start de son véhicule. Il
0: en
2: ne
0: valait,
2: démarre pas correctement. Sauf que la bagnole est en fait en roue libre et elle en perd le contrôle total. En panique, elle contourne une barrière anti-foule et se retrouve au milieu de la manif. Moins fun, elle blesse 4 personnes. Sa folle course se termine dans une toilette mobile qui se retrouve éjectée. Quelqu'un pissait à l'intérieur. La conductrice a été condamnée à une peine pécuniaire. Allez, je t'en donne une dernière.
0: Allez, écoute, au point où on en est, vas-y.
2: Bon, ça fait genre remonter des stéréotypes valaisans.
0: Non.
3: Non.
2: Lors d'un contrôle...
3: Un cousin, ah non.
2: Lors d'un contrôle, un agent de police demande à un cinquantenaire de stationner son véhicule. Lors de la manœuvre, il heurte l'aile arrière contre le panneau de signalisation. 1,6 g dans le sang révèle l'éthylotest. 9 autres pépites à découvrir dans le Nouvelliste du jour.
3: Mais qu'est-ce qu'on ferait? On pourrait pas inventer les valaisans s'ils n'existaient pas.
0: Non.
3: Quand même, ça.
0: Non.
3: C'est fou, j'adore ces gens.
0: Du coup, de rien.

0: Gossip, standing in the way of control. Il remet son pull pour ne pas avoir froid pendant sa chronique.
1: Oui.
0: Installe-toi, prends le temps, tout va bien, respire. Tu veux un petit café?
1: Non,
0: un massage
1: bon,
0: de pied, un verre d'eau.
1: Boulot, là.
0: On y va?
1: Bah,
0: yeah. Yeah.
2: La discote de Benjamin Desposter.
3: Guy Parmelin va prendre sa retraite.
0: Ouais.
3: Alors bon, je vous cache pas que le citoyen en moi s'en fout un peu. Mais pour l'humoriste, mais quel drame! Mais parce que ça rapporte. Moi, je pense que tous les habits que je porte ont été payés en droit d'auteur. De blagues sur Guy Parmelin? Mais tu peux pas nous faire ça, Guy? En faire des blagues sur qui au Conseil fédéral? C'est plus la Beatians? Ah, bah, il a l'air gentil, mais assez chiant. Enfin, bon, c'est un Suisse allemand, quoi. Ou pire, sur le dernier arrivé, là, quel charisme d'un gobelet de brosse à dents, et comment il s'appelle, là? Martin Conforama? Ah, non, Pfister, voilà. C'est jamais tellement pas charismatique. On sait qu'il s'appelle comme un magasin de meubles, mais on oublie toujours lequel. Non, on va pas faire des blagues sur ces gens, parce que déjà, la politique suisse, bon, bah, c'est chiant. Si en plus, il y a que des gens chiants, c'est chiant, chiant. Voilà, non, franchement, Guy Parmelin, Guy Parpas Melun.
0: Ah,
3: là, bon slogan, ça, s'il change d'avis. Ouais, ok, faut peut-être qu'il parte. Si c'est pour supporter ce genre de blague. Non, mais c'est dommage parce que c'était bien d'avoir Guy au Conseil fédéral. Dès son élection, il avait été marrant.
4: I can English understand, but je préfère répondre en français pour être plus précis.
3: Prodigieux, ça veut confondre l'anglais et l'allemand avant de switcher au français. Kin, double kin, carton, quoi. Et maintenant, tous les médias vont nous remonter les séquences où il est marrant. Hein. Ne dites pas, Madame Parmelin, que j'ai mangé ses chips paprika. Voilà. Et c'est vrai qu'il était chou, Guy. Il était plus chou qu'UDC d'ailleurs. Ça fait 11 ans qu'il est au Conseil fédéral, Guy Parmelin. Il a dit que c'était le bon moment pour disparaître. Voilà. Et on en profite pour rappeler à Ignacio Cassis qu'il y a un moment où il faudra réapparaître. C'est quand même fou de se dire que chez nous, président, c'est un poste où tu peux démissionner. Mais c'est tellement suisse. En France, ils sont 800 à se présenter. Ils seraient prêts à vendre leur mère et offrir les frais de port avec pour devenir président. Glucksmann, il est prêt à faire croire qu'il est de gauche. Jordan Bardella, il est prêt à faire croire qu'il aime les juifs. Et Éric Zemmour, il est prêt à faire croire qu'il y croit lui-même. Mais alors en Suisse, quand t'as fait deux fois président en 11 ans, t'as assez fait pour pouvoir dire « C'est le bon moment pour disparaître. Je vais ranger mon bureau à Bursa et m'occuper de Madame Parmelin. » Voilà. Un ancien conseiller national qui connaît bien Parmelin a dit au journal Le Temps « Il a marqué le gouvernement de son empreinte modeste et efficace. » Mais sauf que quand t'es modeste et efficace dans le monde du travail, on te remarque pas. Donc ça veut dire que Guy Parmelin nous a marqué parce qu'on l'aura pas trop remarqué. Mais c'est tellement suisse, mais que Guillaume Tell soit avec nous. Bon, Guy a failli se faire remarquer quand même, ouais, au début de son mandat au Conseil fédéral. Il y a eu quelques polémiques, c'est quand il était au département de la Défense. Voilà, le département de la Défense au Conseil fédéral, depuis quelques années, c'est le truc que tu refiles au dernier arrivé pour le bizutage, quoi. C'est fou d'ailleurs de se dire que le département le plus épineux, c'est celui de l'armée. Alors qu'on est neutre. Qu'est-ce que ça va être quand il y aura une guerre, hein? Logiquement, le département maudit, ça devrait être celui de la santé. Parce que bon, bah, depuis 20 ans, on se fait quand même plus attaquer par nos propres primes d'assurance maladie que par Poutine, quoi. Mais non, alors, à la santé, apparemment, tu peux te pointer une fois par an devant la population, dire « Alors, ça va faire 5% de plus. Voilà, penchez-vous en avant, inspirez, expirez. Voilà, on a inséré les nouvelles primes dans votre budget. Hein » Tu peux dire ça et les gens disent rien. Mais ça aussi, c'est tellement suisse. Mais que Guillaume Tell soit avec nous et qu'il nous mette sa pomme dans la bouche avant de nous fouetter avec son arbalète. Donc voilà. Département de la Défense, une combine à avoir des combines. Et le successeur de Guy Parmelin pourrait hériter de la Défense si Martin Ikea, pardon, Pfister, en profite pour changer de département. Département. Enfin, successeur ou successeuse de Guy Parmelin. Oui, il a dit aux médias qu'il verrait bien une femme. Bon, alors évidemment, le reste de l'UDC a réagi en disant « Une femme ?» Oui, d'accord, mais qui va faire la vaisselle, alors? Non, je vous épargne la liste des potentiels élus, parce que ça va changer trois fois d'ici au vote. Non, là, les médias se demandent surtout ce qui va se passer avec le dossier chaud que Parmelin devait encore défendre devant le peuple, les bilatérales 3. Oui, parce que Parmelin a quand même un autre bilan politique que d'avoir goûté des chips paprika. Eh ben, sachez qu'on va pas en parler maintenant, des relations avec l'Europe. C'est-à-dire que, bah, peut-être une fois, je ferai une chronique sur le sujet, mais je vais pas vous imposer ça comme ça à 7h40 sans vous avoir prévenu avant, quoi. Les bilatérales avec l'Europe, faut se mouiller la nuque avant, quoi. C'est les bilatérales avec l'Europe, c'est tellement chiant, faut demander le consentement avant d'en parler. Voilà, bref. On ne sait pas qui va succéder à Guy Parmelin et avec quel département. On sait que ça risque d'être une ou un outsider et que 10 ans plus tard, on l'a ou le trouvera moins nul qu'attendu et qu'on se dira que tout ça aura été extrêmement suisse.

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0: ASAP Rocky avec Tame Impala, Sundress.
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0: Benjamin, Emilien, Adrien, ça va jouer ou bien? Comment? Vous allez bien?
2: Oui,
0: oui. Bisquiz spécial pays du soleil levant aujourd'hui. Est-ce que vous êtes déjà allé au Japon?
3: Non.
2: Non.
0: Ouh, ça va être difficile. Alors bon, je rappelle rapidement qu'on n'a pas le temps de rappeler les règles. Première question, c'est parti. Dans la gare la plus fréquentée du monde, celle de Shinjuku à Tokyo, la robotique a récemment fait son entrée pour rendre la vie plus facile à tout le monde. De quoi s'agit-il? Une machine à karaoké autonome qui se balade dans les zones d'attente pour distraire les passagers. Petit B, des agents d'information humanoïde qui se déplacent en permanence dans la gare pour aiguiller les passagers en cinq langues. Ou petit C, des poubelles robotisées autonomes qui collectent les déchets.
2: Moi, je pense que c'est la C.
3: La B, c'est trop facile. Ouais, la A, ça paraît quand même un peu éclaté.
2: C'est ça.
0: Parle du Japon, messieurs.
2: Ouais,
4: ils
2: mais
4: sont en karaoké, t'as pas la place, t'as pas la place faire du karaoké à la gare.
0: Non, mais dans les zones d'attente longue.
4: Non, mais comment tu fais un karaoké?
0: Ils sont fous du karaoké. Mais, et les Japonais, quand ils ont un délire, ils y vont jusqu'au bout. C'est juste, c'est la C. Depuis le 8 septembre 2026, la compagnie JR East teste 3 poubelles robots autonomes dans la gare de Shinjuku, la plus fréquentée au monde avec plus de, dites un chiffre, combien de personnes par jour?
3: Ouf, 30 millions, non, je serais un fou.
0: Non, alors quand même.
4: 800 milliards.
0: 2,7 millions de passagers par jour. Tu te rends compte?
2: Ça fait combien de fois le
0: Ben, en 3 jours, t'as fait la Suisse.
2: Ah ouais.
0: 3-4 jours, t'as fait la Suisse. Bref, ouais. Un record homologué par le Guinness. Chaque robot mesure un peu plus d'un mètre, se déplace à 20 cm par seconde pour la sécurité et suit un parcours circulaire programmé entre les portiques pour collecter les déchets généraux et les bouteilles en plastique avant de retourner seul au point de collecte une fois plein. L'idée n'est pas de remplacer les agents d'entretien qui vidaient les poubelles à la main plus de 10 fois par jour, mais de les épauler. Et forcément, comme on est au Japon, les robots ont des grands yeux façon dessin animé et sont devenus des attractions touristiques inattendues. Ne serait n'est-ce pas là le pinacle de l'accomplissement de notre espèce, se prendre en selfie avec une poubelle? Je pose la question. Deuxième question, c'est parti. Restons au Japon, si vous voulez bien, dans les clichés les plus absurdes. Le monde merveilleux de la lutte sumo compte une tradition bien spéciale. De quoi est-ce que c'est qu'on parle? Petit A, une rencontre qui consiste à se hurler dessus sans aucun contact, celui qui hurle le plus fort gagne. Petit B, les sumo comptent les premiers concours de vitesse de bouffe de l'histoire de l'humanité. Ou petit C, un festival où le but est de faire pleurer un bébé le plus vite possible.
2: Ah. Moi, je pense que c'est la B. Je saurais pas dire pourquoi.
0: Manger le plus vite possible. C'est vrai que les sumo s'enfilent des quantités mais astronomiques de calories.
4: Là, il essaye de nous guider vers cette réponse, donc c'est pas ça.
0: Non. Tu m'aurais dit une autre, mais... je t'aurais.
4: Je sais pas. La B ou la A.
0: Ouais. La B ou la A.
4: Ouais. Qu'est-ce que tu dis? Tranche, Emilien, je te fais confiance.
3: Allez, la B parce qu'il va pas nous donner deux fois des indices.
0: Tu crois?
3: Allez.
0: Tu me connais si bien. Le festival s'appelle Nakisumo, littéralement le sumo qui pleure, une tradition vieille de plus de 400 ans. Des bébés participants ont entre 6 et 18 mois et environ une centaine d'entre eux concourent à chaque édition à Asakusa. Ce sont des étudiants lutteurs sumo du temple qui portent les bébés et dès qu'un bébé commence à pleurer, le lutteur le soulève plus haut, un geste censé renforcer la bénédiction accordée à l'enfant. Cette tradition repose sur un vieux proverbe japonais, Naku ko wa sodatsu. Les bébés qui pleurent grandissent fort et elle est censée éloigner les mauvais esprits. La dernière édition, c'était à Asakusa, qui s'est tenue le 25 avril de cette année. Voilà, une blague à faire là-dessus, non?
3: Non.
0: Allez, on enchaîne. Au Japon, une friandise occidentale à la cote, à tel point qu'on y trouve des parfums aussi divers et variés que saké, wasabi ou même sauce soja. De quoi s'agit-il? Petit A, les sneakers, parce que les Japonais sont fans de bouffe américaine. Petit B, les petits lus, parce que lus en japonais ça veut dire nichon et qu'ils trouvent ça à mourir de rire. Petit C, les Kit Kat, parce que pourquoi pas?
4: Je sais qu'au Japon il y a des Kit Kat verts au maté.
0: C'est exactement juste.
4: Ouais, alors, du coup, est-ce que c'est pas le sneakers qui est fourré tu vois, avec du soja, un petit Kit Kat au soja, peut-être, je sais pas.
0: C'est vrai que nous, on connaît que le sneakers. Je crois que s'il y a des fois un sneakers avec plus de crunch ou je sais pas quoi.
4: Ouais.
0: Voilà, mais ça s'arrête là.
4: Ou alors, est-ce que c'est pas au milieu le petit lu? Je sais pas.
3: Avec l'explication un peu tordue.
4: Ouais, non.
0: Parce que lu en japonais, ça veut dire nichon.
4: Qu'est-ce qu'on dit?
3: Bah, t'as l'air d'être assez sûr sur le Kit Kat quand même.
4: Allez, la C.
0: Le Kit Kat.
4: Ouais.
0: Et oui. Les Kit Kat sont nés britanniques, lancés par Roundtree's en 1973 au Japon, avant d'être aujourd'hui produits par le groupe suisse Nestlé. Leur succès démesuré au pays tient, au pays du soleil levant, tient surtout à un jeu de mots. En japonais, Kit Kat se prononce Kito Kato, qui sonne presque comme Kito Katsu, une expression signifiant tu vas sûrement réussir ou tu vas y arriver. Résultat, les Kit Kat sont devenus des porte-bonheur traditionnels offerts aux étudiants avant les examens, au point que Nestlé s'est associé avec la poste japonaise pour permettre d'envoyer des Kit Kat par courrier comme amulette comestible. Plus de 300 parfums différents existent au Japon, beaucoup liés aux spécialités régionales de chacune des 47 préfectures. Et pour répondre à ta question, Benjamin, Nichon en japonais se dit Opai, ce qui, vous en conviendrez, apporte une toute autre signification à la phrase « Je rentre au pays ». Cadeau.

0: 90s, Spin Doctors, ah, qu'est-ce que c'était bon, les 90s. 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Et un grand merci à Benjamin Lecoster qui a été avec nous ce matin.
1: Eh ben, un plaisir.
0: Tu reviens la semaine prochaine?
1: Avec grand plaisir, c'est mardi.
0: Tu sais déjà de quoi tu vas nous parler?
1: Non. On verra bien.
0: D'accord.
2: Surprise.
0: Bah en tout cas, merci. Je rappelle qu'on peut écouter tes chroniques en tout temps sur le Play RTS, sur couleur3.ch et sur tes réseaux sociaux.
1: Eh oui.
0: 0840 003 003. On écoute tout de suite les infos. Salut.
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0: Ah, c'est un métier.
4: Putain. 8h. Sandra Viscardi.
5: Les loyers ont augmenté de 32% ces 20 dernières années, selon les chiffres publiés hier par l'Association suisse des locataires. Des prix qui grimpent, des logements toujours plus rares. Dans le canton de Neuchâtel, le Conseil d'État veut renforcer la lutte contre la pénurie de biens. Romain Bardet l'a présenté hier ses objectifs prioritaires.
6: Depuis quelques années, Neuchâtel attire à nouveau des habitants. Et comme dans de nombreux autres cantons, ils peinent à trouver un logement, principalement sur le littoral et au Val-de-Ruz, où se concentrent près des deux tiers de la population. Des biens qui manquent et des loyers qui s'envolent. Face à ce constat, le gouvernement veut renforcer les outils législatifs pour augmenter le nombre de logements d'utilité publique. Frédéric Méry, conseiller d'État en charge du dossier.
7: On a insuffisamment de coopératives d'habitation dans le canton. Or, ce sont vraiment des outils très précieux pour détendre un peu le marché des prix. On entend aussi renforcer l'appui auprès des communes. Les communes ont un rôle central à jouer aussi dans la manière avec laquelle elles peuvent faire évoluer l'offre de logements sur leur territoire. Et on espère qu'avec ce renforcement, qui s'accompagne aussi de moyens financiers plus importants, qu'on arrive à atteindre un objectif à terme de 5% du parc de logements dans le canton qui soit d'utilité publique.
6: 5% contre un peu plus de 3% actuellement. Autre levier, accélérer la construction d'appartements avec encadrement destiné aux personnes âgées. Nicole Decker, chef de l'Office cantonal du logement.
8: Évidemment, dans la plupart des cas, les personnes qui restent en moyenne 37 ans dans leur ancien logement vont libérer soit des grands logements, soit des villas qui vont être facilement rénovables à des prix plus bas que le neuf et donc d'offrir des logements plus abordables aux familles, mais aussi d'en construire plus sur le même type de terrain.
6: Des mesures qui ont un coût, 24 millions de francs sur 8 ans.
5: Combien seront-ils cet après-midi en France pour exiger de meilleures conditions pour leur formation? Les lycéens français manifestent encore, les syndicats de l'enseignement invitent les profs à les rejoindre. Rien qu'à Paris, 2000 personnes des forces de l'ordre sont mobilisées pour éviter les débordements, car le mouvement est parfois violent, la police sévit. Hier à Lens, un ado de 16 ans s'est fait arracher une main par une grenade assourdissante. Les indépendantistes du Parti québécois ont remporté hier, selon les premières estimations des médias, les élections. Ils vont former le prochain gouvernement de la province francophone du Canada. Ils promettent déjà d'organiser un référendum sur l'indépendance. La Suisse refuse de mettre en place des contrôleurs du climat. 2 ans après sa condamnation pour inaction climatique par la Cour européenne des droits de l'homme, le Conseil fédéral considère qu'il a désormais suffisamment corrigé ses lacunes. Une réponse formulée officiellement fin septembre au comité des ministres du Conseil de l'Europe. Mais pour Anne Maher, coprésidente des aînés pour le climat, à l'origine de cette affaire, la Suisse n'applique toujours pas la décision de justice.
9: Alors nous attendons que le comité des ministres tienne bon, maintienne la pression et l'année prochaine, notre pays sera encore probablement à l'ordre du jour du comité des ministres. L'étape clé, c'est 2030, d'ici laquelle les émissions doivent être réduites de moitié par rapport à 1990, mais ces engagements ne seront pas tenus. C'est un échec politique. Donc on a besoin de cette base légale d'un conseil consultatif sur le climat. Ça me paraît indispensable là où on est après les mois qu'on vient de vivre et qui ne sont pas pour l'instant résolus, avec une sécheresse incroyable, des glaciers qui fondent. Enfin, on est au pied du mur et donc il s'agirait de changer de paradigme, mais vraiment tout de suite.
5: La réponse suisse sera examinée en décembre par le comité des ministres du Conseil de l'Europe. Le personnel roman de Tamedia se réunit aujourd'hui pour définir une réaction après les nouvelles suppressions de postes annoncées hier par le groupe de médias suisse. La baisse du volume publicitaire le pousse à couper 34 postes équivalents plein temps. Cela concerne 41 personnes, dont 9 en Suisse romande. C'est une œuvre considérée comme exceptionnelle. Un livre dont Salvatore Dali a réalisé la couverture a été volé il y a 2 jours dans un musée privé d'Issoire, en France, près de Clermont-Ferrand. Olivier Chorderey, son actuel propriétaire, devait justement exposer cette œuvre cet automne dans son centre d'art contemporain.
2: Ce livre de l'Apocalypse date de 1958, son poids 210 kilos. Il s'inspire du texte de Saint Jean, illustré sur d'immenses parchemins par une quinzaine des plus grands peintres et écrivains du XXe siècle, parmi eux Cocteau, Buffet, Giono. Dali, lui, a sculpté sa couverture en bronze, son propriétaire Christian Caroutsos.
10: Une fois que le bronze a été coulé, il a ajouté des pierres précieuses, des fourchettes en or, un Christ qui est peint sur une plaque d'or.
2: Et à elle seule, cette couverture pèse 150 kilos. Le livre de l'Apocalypse a mobilisé des artistes, mais pas seulement.
11: On sait très bien que Dali a été reproduit à de nombreux exemplaires. Là, exemplaire unique. Et ensuite, il y a tous les métiers d'art qui interviennent. Les joailliers, les bijoutiers, les bronziers, les ciseleurs, etc. Les peintres même, parce que ça c'est Dali, le peintre, c'est absolument magistral.
2: Souvent exposé jusqu'au début des années 70, il disparaît ensuite de la circulation, entreposé en Suisse, vendu à des Japonais, jusqu'à son rachat en 2003 par son actuel propriétaire. Sa valeur, environ 1 million de francs. Jean-Christophe Castelin, rédacteur en chef du Journal des Arts.
12: Il a une valeur artistique importante en soi, beaucoup plus que sa valeur individuelle de chacun des objets qui pourraient le composer. Quel voleur peut s'intéresser à un objet qui pèse 210 kilos ? Je laisse la question ouverte.
2: Autre question pour l'heure sans réponse. Qui a commandité ce vol ? Un collectionneur privé ? Des trafiquants d'art ? Et puis, comment les voleurs ont-ils pu emporter un ouvrage aussi imposant ?
5: Ensoleillé, malgré quelques bancs de brouillard sur le plateau et dans les vallons jurassiens, des cumulus cet après-midi en montagne. 22 degrés. Demain matin, les nuages arriveront de la France. Première pluie à la mi-journée. Elles vont se généraliser ensuite. 19 à 22 degrés au maximum.
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0: Scott, Émilien Verdon.
1: Salutations tout le monde.
0: Adrien Maillard. La matinale de la 3.
2: Joël Sarboni, toujours fidèle au fader. Easy Evil signe la programmation musicale jusqu'à 9h. Emilien Verdon, tu continues de me supporter. Et vous, auditrice.
3: Partagez.
2: On fera des becs après l'émission.
3: Oui.
2: Vous, auditrice auditeur, vous prenez votre téléphone portable maintenant 0840 003 003 pour tenter de jouer à l'ABC3. Oui. Ça. Ah, ça appelle déjà, mon Dieu. Qu'est-ce qu'on fait? Je le prends. Non. 0840 003. J'ai envie de laisser la 003. Chance aux gens. J'aime bien voir quand il y a tout le standard qui s'allume comme ça. Allez, appelez-moi maintenant. 0840 003 003. Voilà, ça commence à arriver, c'est ça.

0: Bonjour Floriane.
1: Salut.
0: Tu nous appelles d'où ?
1: Lausanne.
0: Qu'est-ce que tu fais de beau dans la vie à Lausanne ?
1: Je travaille d'une assurance protection juridique.
0: Oh, waouh, ça c'est utile. Bien, ça c'est très très bien. Merci, merci pour ce que tu fais au quotidien. Tu aides les petites gens comme nous à se protéger contre les grandes entités. C'est super. Bravo, continue. Floriane, tu connais les règles de l'ABC3 ?
1: Oui.
0: Super. Alors, il me faut ta lettre préférée, s'il te plaît.
1: Le A.
0: Le A de...
1: Anthony.
0: Oh, qui c'est Anthony ?
1: Mon aîné.
0: Oh, il a quel âge ?
1: 12 ans.
0: Il nous écoute, il est avec toi là ?
1: Oui, il est à côté.
0: Magnifique. Bon bah il va peut-être t'aider. La main d'Emilien Verdon bascule le dé magique. Oui, j'ai décidé d'utiliser un autre verbe pour ça.
2: Le I.
0: Ah, oh, le I. Est-ce que tu as quelqu'un qui s'appelle I dans ton entourage ?
1: Je crois pas.
0: Non, bon.
1: Mais t'as... ça ira très bien.
0: Bon, alors, 12 bonnes réponses, Anthony et Floriane. On vise la rapidité. Si vous savez pas vous passer, on fait le vide dans sa tête. Ça va aller tout bien. Est-ce que vous êtes prêts et prêtes ? C'est parti. Le World Wide Web.
1: Internet.
0: Oui, allume et éteint la lumière.
1: Interrupteur.
0: Partie du système digestif.
1: Intestin.
0: Ce qui fait avancer une histoire. Tu passes. Un pays qui rentre dans un autre. Tu passes. Contraire.
1: Inverse.
0: Oui, maison des Esquimaux.
1: Igloo.
0: Placement d'argent.
1: Investissement.
0: Grand feu. Un grand feu. Un grand feu.
1: En pâte.
0: Non, on ignore son identité.
1: Inconnu.
0: Faire semblant d'être quelqu'un.
1: Imiter.
0: Oui, il fait avancer l'affaire.
1: Investigateur.
0: Ouais, d'accord, ça passe. Une personne.
1: Non,
0: c'est, c'est dur, I. C'est dur c'est parce que ça peut faire I, ça peut faire 1. C'est... Bon, on repasse un petit peu vos erreurs en revue, si vous êtes d'accord.
1: Ouais, volontiers.
0: Ce qui fait avancer une histoire. J'attendais l'intrigue. C'est chaud, c'est chaud. Je suis d'accord, il y a Jiggy Jones en régie qui me regarde. Que, ouais, t'es vache quand même. Un pays qui rentre dans un autre, j'attendais une invasion. Et puis un grand feu, j'attendais un incendie.
1: Ah, j'ai
0: bah ouais. Bon, Floriane et Anthony, vous ne remportez pas tristement le bon d'achat d'Ifalor d'une valeur de 100 francs, mais en revanche, vous pouvez peut-être tenter votre chance à l'occasion et puis vous pouvez la péter en vous disant que vous avez participé à la BC3 sur couleur.
2: C'est déjà stylé.
1: Ouais, merci.
0: Allez, bonne journée, ciao ciao.
2: Bonne journée.
1: À vous aussi, merci, ciao ciao.
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0: Et il me reste encore des places pour le Disco Bus de Couleur 3 avec le Festival Electron. Appelez-moi maintenant 0840 003 003 si vous voulez partir des Cublans et aller jusqu'à Genève faire la teuf dans un bus avec des DJ et puis de l'alcool et puis des tout.

0: Blue Monday, New Order, c'est comme ça qu'on fait, quoi.
1: Tout va bien. Tout va bien. Tout va bien.
2: Les rodéos urbains, un cauchemar qui se déroule parfois au cœur même de certaines villes. En France, les épisodes sont réguliers, mais tu sauras que ça arrive aussi en Suisse. D'ailleurs, un procès s'est ouvert hier matin à Genève après la mort d'un cycliste en 2020.

0: Dans la nuit du 21 au 22 juillet, en gros, deux automobilistes se sont retrouvés à un feu rouge. Ils se sont vus, ils ont vu qu'ils avaient chacune des voitures sportives. Ils ont commencé un peu à se provoquer en accélérant. Ils se sont suivis ensuite le long du quai Wilson en direction de Lausanne dans une sorte de joute d'accélérateur en somme. Sauf que l'un d'eux a finalement poussé son véhicule jusqu'à à peu près 148 km/h, c'est ce que dit l'acte d'accusation. Et c'est là que le choc avec une cycliste s'est produit. Elle est décédée sur le coup et le conducteur a ensuite embouti plus loin encore une voiture qui arrivait sur la voie d'en face.
1: À l'issue de la première journée d'audience, les deux chauffards, ils disent quoi pour se défendre ?
0: Bon, alors, aucun ne conteste la gravité des faits. Le premier, le plus âgé, celui qui a donc percuté la cycliste, il a exprimé ses remords, il a raconté que cette scène le hantait. Par contre, il refuse le côté course-poursuite, le côté vraiment rodéo urbain. Et la vitesse élevée de 148 km/h, il estime que c'était pas possible avec sa voiture sur cette portion de route. Le deuxième, on va dire que lui, il a lâché la confrontation, il a décéléré avant que l'autre ne s'élance et heurte la cycliste. Donc il réfute un peu le côté responsabilité juridique, mais il garde une responsabilité morale très forte. Et il dit que sans cette interaction, il pense que la cycliste serait encore vivante aujourd'hui. Donc maintenant, ils sont tous les deux poursuivis pour meurtre. Au tribunal correctionnel, les peines peuvent grimper jusqu'à 10 ans. Donc on saura vendredi ce qu'auront retenu les juges.
1: Parce qu'il y a une zone grise, hein. Les rodéos urbains en tant que tels ne sont pas décrits comme un acte juridique, hein, c'est ça ?
0: C'est ça, il n'y a pas de qualification juridique. Il n'y a pas vraiment de vision donc, sur la situation globale en Suisse romande. C'est difficile de quantifier parce que souvent, les statistiques sont mélangées avec d'autres qualifications comme le délit de chauffard ou même d'autres infractions routières. Donc c'est pour ça que, en fait, quand on sait qu'il y a eu un rodéo urbain, c'est souvent qu'il y a eu un accident derrière, sinon ben, ça passe sous les radars, on va dire.
1: Julie, dans ton sujet qui est passé au 19-30 hier, tu as évoqué la situation ailleurs qu'à Genève. Est-ce qu'il y a un profil type de canton sujet au rodéo urbain ?
0: Pas vraiment, même si on pourrait attribuer ça plutôt à des cantons-villes plutôt qu'à des cantons-campagne. La plupart des polices cantonales qui m'ont répondu parlaient d'un phénomène vraiment marginal et eux, ce qu'ils repèrent, c'est plutôt justement les comportements dangereux à moto plutôt que des courses-poursuites sur autoroute comme on peut voir des choses un peu très voilà dignes de GTA.
1: Et finalement, comment les autorités agissent pour tenter d'enrayer ce phénomène ?
0: Il y a déjà l'écoute des riverains qui est très importante. C'est souvent eux qui sont d'ailleurs aux premières loges de ces rodéos urbains. Ça leur permet ensuite aux autorités de développer des actions ciblées, de poser des radars dans des lieux stratégiques. Et ce que m'expliquait le porte-parole de la police cantonale genevoise, c'est qu'ils essayent de renforcer les contrôles. À Genève, ils ont une unité de gendarmerie qui se concentre vraiment sur les comportements. Donc ils sont très vigilants à ça, les comportements sur la route. Et ils regardent aussi qui sont les adeptes de modification de leur voiture, que ce soit au niveau esthétique ou de puissance au niveau du moteur.
1: Julie Zaug de notre bureau Genevois à la RTS, merci beaucoup.
0: Mais de rien.
1: Et le sujet est bien sûr à retrouver sur notre site et application Play RTS. Et on suivra le verdict du procès avec le bureau Genevois. Bonne journée.
0: Bonne journée.
2: Ciao.
3: Toi, je suis sûr que tu fais des courses-poursuites en télécabine.
1: Oui.
3: Ouais.
1: Avec moi-même.
3: Voilà, c'est ça.
4: Plus vite.
5: Tu en as fait 12 km/h.

0: Iowa Faith. Girl like me. Bonjour Jiggy Jones.
1: Bonjour.
0: Ça va?
1: Ouais, ça va et toi?
0: T'as la forme?
1: Ouais, toujours.
0: Tu viens de causer musique comme tous les mardis aux alentours de 8h30.
1: Tout à fait.
0: Qu'est-ce qu'on fait? On attend 1 minute 40 en silence?
2: Ouais, non. Oui.
0: Non? On y va.
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0: Emilien, tu lui dis, on attend en silence 1 minute 30, il a oui.
2: Moi, la personne qui supporte le moins le silence, je pense.
0: C'est vrai?
2: Oui.
0: T'aimes pas ça?
2: Non, j'aime pas. Non. Je dois remplir quand il y a du silence après. Je dois parler. Dire n'importe quoi, mais je dois parler.
1: C'est tellement beau le silence, moi j'adore.
2: Non, mais c'est super aussi. Mais moi, ouais. Voilà. Bon, c'est tout pour moi. Arrêtez de me regarder comme ça, c'est stressant. Bon,
0: allez, Jiggy Jones, aujourd'hui on parle de yacht rock. Qu'est-ce que le yacht? Le yacht.
1: Oui, mais on va surtout parler d'un de ses représentants les plus emblématiques, Michael McDonald. Alors déjà, le yacht rock, c'est quoi? Effectivement, c'est ce son groovy bien produit, très West Coast, entre pop, rock, soul et R&B qu'on associe à des artistes comme Christopher Cross, Kenny Loggins, Toto,
0: oui, d'accord.
1: Steely Dan, d'accord. Et mon préféré, Michael McDonald. Alors petite précision quand même, allez. À l'époque, personne ne disait « j'ai fait du yacht rock ». Mm-hmm. Le terme est arrivé bien plus tard, dans les années 2000, pour désigner cette musique de la fin des années 70 et surtout des débuts des années 80. Et si je vous parle de Michael McDonald aujourd'hui, c'est pas par hasard. Ce soir, il est sur scène avec les Doobie Brothers à Wilmington, aux États-Unis, si par hasard vous y êtes. Hein. Et cette année, on fête aussi les 50 ans de « Taking It to the Street », le premier album des Doobie Brothers avec Michael McDonald au chant et au clavier.
0: Ah, ça, c'est cool, ça.

0: sais ce que ça représente pour moi cette musique
1: là.
0: C'est la musique que j'imagine mettre quand mes enfants seront ados, qui viendront avec des copains copines à la maison, et que je mettrai pour les mettre mal à l'aise.
2: Oh,
0: et que je suis en train de danser comme ça. Ouais, ouais, ouais, avec un bidat bière et tout. Pour moi. J'adore. Hein.
2: La gênance totale.
0: Exactement.
2: Papa, tu me gênes.
0: C'est quoi cette musique de vieux?
2: C'est musique de merde.
1: Michael McDonald rejoint donc les Doobie Brothers en 1975. Avant ça, il avait notamment travaillé avec Steely Dan comme chanteur et claviériste. Et son arrivée va clairement changer le son du groupe. Les claviers prennent davantage de place. Les influences soul et R&B aussi, parce qu'avant, les Doobie Brothers, ils étaient un petit peu plus rock, folk. Mm-hmm. Et surtout, il y a cette voix, une voix qu'on reconnaît immédiatement.
0: Et c'est avec lui qu'ils vont connaître l'un de leurs plus gros succès, je crois.
1: Oui, What ouais. a Fool Believes. Ouais, je le fais pas bien, évidemment. Le morceau est coécrit par Michael McDonald avec un autre nom qu'on associe beaucoup Yacht Rock, Kenny Loggins, vous savez, Footloose, Danger Zone, un enraché.
2: Top Gun.
1: Voilà, Top Gun. Le titre devient numéro 1 aux États-Unis, remporte deux des récompenses les plus importantes aux Grammy Awards, chanson de l'année et enregistrement de l'année.

0: petit son, bon tant pis quand même. Hein. C'était quoi? Ça groove, mais c'est le son. Ouais.
1: Est-ce qu'il a fait partie de la compile Guardians of the Galaxy, celui-là, il me semble. Hein.
0: I don't know.
1: Je vais chercher ça.
0: Vas-y, cherche.
1: Il me semble que oui.
0: C'est beau, non?
1: Et non.
0: Non, tu vois.
1: Ah si, si, si, il y a. Ah, non, mais un truc de fan, bref, continue, pardon, je m'égare.
0: Alors, mais évidemment, Michael McDonald, c'est pas seulement les Doobie Brothers. Au début des années 80, il entame une carrière solo. On va retrouver sa voix avec énormément d'artistes, Patti LaBelle, James Ingram. Il sera notamment samplé pour le classique The Warren G Regulate avec son morceau I Keep Forgetting, mm-hmm. son son. Et en 1986, il sort Sweet Freedom. Et derrière ce morceau, on retrouve un autre grand monsieur, Rod Temperton. Tu sais qui c'est, Rod
1: oui.
0: Temperton, évidemment. Hein, l'ancien membre des Heatwave.
1: Exactement.
0: Qui est devenu l'un des grands auteurs de cette époque, notamment pour Michael Jackson. Il a écrit Rock With You, Off The Wall et Thriller, rien que ça. Et donc évidemment ce morceau, Sweet Freedom.

0: Qu'est-ce que tu disais, Antenne? Rien.
1: Je disais que j'adorais le son de ta voix.
0: Ah ouais.
1: Ouais. Donc finalement, Michael McDonald, c'est beaucoup plus que du yacht rock.
0: Oui, mais évidemment, les critiques ont souvent tendance à le ranger facilement que dans cette case. Mais quand on regarde son parcours et surtout avec qui il a travaillé, on arrive très vite au cœur du R&B américain des années 80. Il est blanc, hein, je rappelle quand même, parce que c'est assez rare pour le signaler. Et le morceau avec lequel on va terminer résume assez bien tout ça. Yamo Be There avec James Ingram. Quand on regarde les quatre noms crédités à l'écriture, on se rend compte du monstre. James Ingram, donc, Michael McDonald, Rod Temperton et Quincy Jones. Le morceau remporte en 1985 le Grammy de la meilleure performance R&B par un duo ou avec un groupe en chant. Donc Michael McDonald, c'est peut-être une des plus grandes voix du yacht rock, mais c'est surtout une voix qui s'est baladée entre le rock, la pop, la soul et le R&B pendant 50 ans. Rien que ça.
1: Rien que ça, j'ai envie de dire. Non,
0: on aime.
1: Ça là, on pose ça là.
0: Et là, tu peux dire ta phrase préférée.
1: C'était mieux avant. Ouais. On écoute un morceau de yacht rock, ça fait... Quand ça rentre en port, et puis voilà. C'est un yacht.
0: Ah.
1: Ouais, c'était le bruit du yacht. Ah. Grand moment de solitude à 8h33 sur une chaîne de service public. Ce morceau s'appelle donc
0: Yamo Be There.
1: Ok. You weren't there, bro.
2: Nope. I'm out.

0: Yamo Be There, Michael McDonald,
1: James Ingram surtout.
0: C'est vrai. Merci infiniment.
2: Merci
0: d'avoir été avec nous.
1: Que dire.
0: Tu reviens la semaine prochaine?
1: Je sais pas.
0: Ouais. T'as pas envie des fois comme ça.
3: Mais bien sûr.
0: Tu veux nous parler de quoi? Tu sais déjà?
2: Non, je n'y ai pas encore pensé.
0: Jiggy Jones, c'est quelqu'un qui se laisse porter comme ça par la vie. Par
1: I just gotta go with the flow. Non, mais c'est loin, c'est dans une semaine et j'ai 12 chroniques à faire d'ici là. On verra. On verra selon l'inspiration, l'actualité, les envies et puis peut-être éventuellement les tiennes d'envie. Parce que des fois, tu m'en suggères.
0: Ouh, tu veux que je te suggère un truc pour la semaine prochaine?
1: J'ai pas dit que je voulais, j'ai dit des fois, tu peux.
0: Je vais t'imposer un sujet pour la semaine prochaine, tu vois.
2: Aïe, ouf.
0: Mais je vais t'imposer la veille à 23h30. C'est comme ça qu'on fait ici à Couleur 3.

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0: C'est bon ça. C'est un repérage. Salut. Le morceau s'appelle l'artiste s'appelle Don't Kill the Cow. À l'autre bout du lac, Genève.
1: La liberté sur la biscotte.
2: Et de Genève, on part tout de suite rejoindre Fribourg et le journaliste Adrien Schnarrenberger. Salut Adrien.
3: Salut Emilien, salut à tous.
4: Hello.
2: Alors tu viens nous parler aujourd'hui d'intelligence artificielle et notamment d'une conférence de presse qui est un peu passée inaperçue en raison de l'actualité vendredi. De quoi s'agissait-il ?
3: Oui, exactement. Alors c'est mon enseignement du jour de correspondant à Berne, c'est que des fois la date d'une conférence de presse est aussi importante que le contenu, parce que je vais vous raconter ce qui s'est passé vendredi. C'est que il y a 6 élus emmenés par le fribourgeois Gerhard André qui ont convoqué toute la presse pour parler de intelligence artificielle et du sommet de Genève en 2027. Et puis c'était bien parti. La salle 1 du Palais fédéral était pleine de journalistes. Ils pouvaient s'attendre à une couverture XXL de leur motion. Et puis tout à coup, on a tous reçu un mail sur nos téléphones, convocation, conférence de presse, Guy Parmelin dans 15 minutes. Et puis vous pouvez imaginer ce qui s'est passé. Alors certains sont partis pas du tout discrètement, d'autres sont partis discrètement, et puis il restait plus personne pour les questions. Et puis l'actualité a été totalement éclipsée par Parmelin, ce qui fait que l'article se retrouve aujourd'hui dans La Liberté.
2: Ouais, un peu dommage parce qu'on parle là d'un sujet qui nous concerne toutes et tous, hein, la sécurité de l'intelligence artificielle. Qu'est-ce que propose concrètement cette motion ?
3: Oui, c'est ce que je disais, c'était bien parti parce que il y a de la matière. C'est pas toutes les conférences de presse qui sont aussi riches. Cette motion, déjà il faut comprendre que c'est 6 élus de tous les partis, donc de l'UDC au PS, et quand ils arrivent à s'entendre sur un sujet, en général c'est que le sujet est important. Et puis là en fait, ils veulent profiter du sommet à Genève. Alors on parle de 21 et 22 juin de tête l'année prochaine, mais ils veulent en gros mettre la pression via une motion sur le Conseil fédéral pour faire de ce sommet en gros le sommet mondial de la sécurité de l'intelligence artificielle, parce que comme dit Gerhard André, jamais une technologie ne s'est développée aussi rapidement que l'IA. Et puis lui, il estime que le secteur il peut absolument pas se réguler tout seul, quoi. Et il est bien placé pour le savoir, parce qu'il est entrepreneur dans l'informatique, donc c'est pour ça que quand on parle de numérique, sa voix elle est assez valable, on peut dire.
2: Et pourquoi ces élus veulent profiter de ce sommet de Genève sur l'IA pour faire avancer la question de sa régulation en Suisse ?
3: Oui, alors on parle même au-delà de la Suisse. En fait, ce qu'ils veulent faire, c'est ce que disait Gerhard André, c'est qu'en gros, après la Deuxième Guerre mondiale, il y a eu un sommet qui a abouti à la construction du CERN, notamment pour la sécurité. Et puis la même chose avec les banques. C'est un crash dans les années 70 qui a provoqué les accords de Bâle, et à chaque fois, c'était la Suisse qui était au cœur de la régulation. Donc là, en gros, son idée, c'est de faire la même chose avec l'IA. Et puis il dit, la Suisse va pas construire sa propre IA. Alors il y a certains projets, mais en gros, la Suisse est trop petite pour vraiment agir sur l'IA. Par contre, sur la sécurité, le fait que ce soit un pays neutre et reconnu pour son multilatéralisme fait de ce sommet à Genève l'occasion absolument parfaite pour développer ça.
2: Ça paraît comme assez ambitieux. Est-ce que le Conseil fédéral est prêt à aller dans cette direction ?
3: Alors, on sait pas trop, parce que pour l'instant, le Conseil fédéral, il a débloqué 6 millions, je crois, de têtes pour organiser le sommet, mais pour l'instant, il est très timide sur ça. Alors, on attend de voir, mais il y avait quand même une question à l'heure des questions lundi, et puis le Conseil fédéral a fait un peu de la langue de bois, comme d'habitude. On verra, pour l'instant, le programme, il est pas sorti, donc je suis très curieux de voir si une motion, fut-elle signée par 6 élus de tous les partis, peut vraiment faire changer ça. Mais en tout cas, c'est une bonne opportunité. Et puis il faudra suivre ces prochains mois si Parmelin a complètement éclipsé la sécurité de l'IA, ou si vraiment ça va se développer.
2: Bon, tous les détails de cette motion et de cette thématique à retrouver dans ton article aujourd'hui dans La Liberté. Merci Adrien Schnarrenberger.
3: Avec plaisir.
2: Et bonne journée.
3: Et puis,
2: soyez
3: safe avec l'intelligence artificielle.
2: Le conseil est noté. Merci Anne,
0: merci,
2: bonne journée.
0: Ciao.

We Are Your Friends, une collaboration entre Simian et Justice, un titre qui a 20 ans cette année. Eh ouais, ça pique, on commence à vieillir mon gars. 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Et pour se dire au revoir, on va se quitter sur toute autre chose. 0840 003 003.

0: Mandela's Nowhere to Run. Un grand merci à Emilien Verdon.
1: Avec grand plaisir, Adrien Mayora.
0: Supporté toute la journée. Un grand merci à Joël Servoni qui a assuré la partie technique de cette émission. Encore deux jours. Ouais. Demain, ce sera Stéphane Laurenceau et un personnage qu'il a dans sa tête. Il y a plus de gens dans la tête de Stéphane Laurenceau qu'à la foire du Valais en ce moment. D'ailleurs, en parlant de la foire du Valais, si vous croisez Ainhoa Ibarola, offrez-lui un verre. Elle sera tenue de le boire. Voilà, on continue parce que c'était bien parti déjà hier. Faut mettre le paquet là.
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0: Bisous, à demain.
3: 9h.
4: Benoît Cornu.
5: En France, c'est un acte 3 et une journée test qui attend la mobilisation lycéenne et étudiante aujourd'hui. Des syndicats d'enseignants appellent à rejoindre la mobilisation après le début de réponse du gouvernement sur les conditions d'enseignement. Benjamin Louis, la contestation est en passe de prendre une nouvelle ampleur.
6: Relancer le mouvement et l'élargir. L'Union syndicale lycéenne et l'Union étudiante donnent rendez-vous à 14h aujourd'hui, place de la République à Paris. Les syndicats enseignants de la FSU appellent à la grève. La CGT soutient aussi la mobilisation. Hier, les perturbations autour d'établissements scolaires ont reculé, selon le ministre de l'Éducation. Mais le climat reste extrêmement tendu après les dégradations et les affrontements. À Lens, dans le nord du pays, un lycéen de 15 ans a eu la main arrachée. La police des polices est chargée d'enquêter. La bataille est aussi politique. Le gouvernement accuse le parti de gauche radicale, la France Insoumise, d'instrumentaliser ce mouvement lycéen. 5 chantiers sont donc annoncés depuis dimanche soir par l'exécutif pour tenter de répondre à cette colère, notamment sur les remplacements d'enseignants, l'état des bâtiments et sur la plateforme très décriée de sélection et d'orientation Parcoursup. Les premières décisions sont attendues avant la fin octobre. Cet après-midi donc, grande mobilisation nationale, on verra si ce mouvement qui a surpris les observateurs se maintient et prend de l'ampleur. Benjamin Luis, RTS, Paris.
5: Mieux préparer la Suisse à un potentiel tremblement de terre, c'est l'objectif de l'exercice européen qui démarre aujourd'hui à Genève et à l'aérodrome militaire vaudois de Payerne. En 2023, l'école polytechnique fédérale de Zurich a modélisé un scénario catastrophe avec un séisme de 5,9 dans la région d'Aigle. Pour Denis Froidevaux, spécialiste de la gestion de risques et de crises, la Suisse n'est pas forcément armée pour protéger sa population si un tel séisme devait se produire.
7: La faiblesse de la préparation du dispositif en Suisse, c'est que nous n'avons jamais entraîné ça à l'échelle nationale, qu'il n'y a pas de stratégie de gestion globale du risque sismique, que la question des assurances n'est pas réglée. Donc il y a encore du travail pour pouvoir affirmer qu'on a un état de préparation suffisant. Je dis pas qu'elle est pas du tout prête, je dis qu'elle a un certain potentiel d'amélioration et que en fait, on s'est jamais trop préoccupé à l'interne de comment le système fonctionnerait, quelles sont les responsabilités au niveau de la commune, du canton, de la confédération, comment on introduit l'aide internationale, comment est-ce qu'on utilise les moyens subsidiaires de l'armée. Il y a un travail énorme à faire. On dispose du référentiel élaboré par l'EPFZ de Zurich en 2023, mais on attend des pas significatifs dans l'état de préparation.
5: Denis Froidevaux, invité ce matin de Valérie Auer sur RTS Première. Alerte cyberattaque en Corée du Sud. Au moins 7 institutions financières viennent de subir d'importantes fuites de données. Plus de 68 000 personnes seraient touchées. Le président Lee Jae-myung qui s'inquiète, selon lui, l'intelligence artificielle aurait servi à orchestrer ces attaques. Un outil automatisé en accès libre est particulièrement soupçonné. La police sud-coréenne a ouvert une enquête. Pour l'heure, l'origine exacte des pirates reste inconnue. Moscou sous les drones cette nuit. Une attaque d'une rare ampleur mobilisant 650 engins volants, la plupart détruits par la défense anti-aérienne. Mais 2 personnes au moins sont mortes dans la périphérie de la ville, selon les autorités. Il s'agit de la 2e attaque la plus massive visant Moscou, selon l'agence d'État TASS, alors que les frappes s'intensifient ces derniers mois entre l'Ukraine et la Russie. En Arabie Saoudite, les Houthis du Yémen ont annoncé avoir frappé l'aéroport international de Riyad, une raffinerie et plusieurs sites dans le sud du pays ces dernières heures. Les alliés du royaume, la Turquie et le Pakistan, ont eux, quant à eux, affirmé qu'ils enverraient des forces militaires à l'aide de leur allié. En football, l'équipe de Suisse retrouve sur sa route la Macédoine du Nord ce soir à Lucerne. Une soirée qui signe le début des matchs retour en Ligue des Nations pour Mourad Yakin et ses hommes. Il y a 10 jours, la Suisse était imposée à Skopje 3-0 avec 2 buts de Zeki Amdouni, l'attaquant genevois en pleine confiance. Sa longue blessure de la saison dernière est oubliée, mais son jeu a-t-il changé? On l'écoute.
8: Oui et non, mon jeu c'est toujours un peu le même, de recevoir entre les lignes, de me retourner, de demander, mais si je suis honnête, j'ai envie de dire que peut-être quand je suis arrivé à la Coupe du Monde, je pensais être 100% prêt, mais en fait j'avais pas encore le rythme, Je pensais que moi, dans ma tête, bah, c'est bon, j'ai repris, j'ai plus peur de mon genou. Mais en fait, le rythme, ça fait beaucoup dans cette blessure. Et aujourd'hui, comme on peut le voir, d'avoir du rythme, ouais, en fait, de pouvoir enchaîner les matchs, de pouvoir jouer quoi, 80, 90 minutes sans vraiment être trop fatigué, bah, ça aide. Et aujourd'hui, après, ça ne peut que m'aider dans mon jeu. Et, parce que je suis un joueur qui aime demander tout le temps la balle. Donc non, mon jeu, il n'a pas changé, j'ai envie de dire. Mais je pense que le rythme, c'est le plus important.
5: Zeki Hamdouni a retrouvé ce soir donc avec l'équipe de Suisse contre la Macédoine du Nord, à suivre sur tous les vecteurs RTS, match à 20h45. Et puis en hockey sur glace, la Ligue Nord-Américaine, la NHL, va perdre le meilleur buteur de son histoire, l'attaquant russe des Washington Capitals, Alexander Ovechkin, 41 ans. Il voulait que ses coéquipiers l'apprennent en premier, alors il a annoncé hier au vestiaire qu'il disputait sa dernière saison, la 22e en NHL. J'aime tellement ce jeu, mais je sais au fond de mon cœur que c'est la bonne décision, a-t-il déclaré. Puis on termine avec un regard vers le ciel qui sera ensoleillé malgré quelques bancs de brouillard sur le plateau et dans les vallons jurassiens. Des cumulus en montagne cet après-midi, mais ça restera sec et des températures maximales de 22 degrés. Demain, mercredi, augmentation de la nébulosité par l'ouest, quelques premières précipitations dès la mi-journée, plutôt sur l'ouest de la Suisse romande, mais ça s'étendra dans toutes les régions d'ici à la soirée. Puis jeudi, passage d'une perturbation active, un ciel couvert et des températures qui chuteront au maximum 16 degrés.
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0: 10h. Waouh ! Sandra Viscardi.
1: Les lycéens et étudiants français attendus à 14h dans les rues des principales villes de France. Ils manifestent toujours pour de meilleures conditions d'études, avec des profs absents remplacés et avec des bâtiments non dégradés. Les professeurs pourraient les rejoindre dans la rue à l'appel de leur syndicat. Les autorités craignent des violences. À Paris, elles mobilisent 2000 hommes pour assurer la sécurité. Un essaim de 650 drones ukrainiens sur Moscou cette nuit. L'attaque a fait au moins 2 morts dans la périphérie de la capitale russe. Une attaque qui a aussi perturbé le fonctionnement des 4 aéroports de la région moscovite. Et 2 navires commerciaux ont été frappés par des drones ce matin dans la zone économique exclusive de la Bulgarie, en mer Noire. Celui battant pavillon togolais a coulé, selon le secours de mer bulgare. Son équipage est porté disparu, selon le centre de coordination des opérations de sauvetage maritime à Varna. Aucune indication sur l'origine des drones. Le gouvernement bulgare a bien sûr convoqué une réunion d'urgence. Des excuses présentées par un cadre d'OpenAI devant une commission parlementaire australienne. Il a été entendu ce matin suite à une infiltration d'un site internet gouvernemental par l'un de ses agents d'intelligence artificielle autonome en juin dernier. C'est le service de statistiques de la santé australien qui avait été ciblé. L'agent OpenAI avait pu accéder à différents fichiers, publics ou non. Et OpenAI, qui le testait en vue de sa commercialisation, ne s'en était rendu compte qu'au mois d'août et en avait averti l'Australie seulement en septembre. Ce qui nous unit doit rester, c'est sous ce slogan que le comité opposé à l'initiative sur les feux d'artifice vient de lancer sa campagne à Berne en vue de la votation du 29 novembre. Pour la droite et l'économie, il faut miser sur la responsabilité plutôt qu'interdire ces pétards et autres fusées au nom de la protection des animaux et de l'environnement. Le taux de chômage en Suisse est resté stable au mois de septembre, 3%. Corrigé des variations saisonnières, il s'est maintenu à 3,1%. Après le Hamas, le Hezbollah devrait être interdit en Suisse. Au terme de la consultation hier, le projet récolte le soutien des partis bourgeois. Les Verts s'y opposent clairement. Le PS et les juristes démocrates de Suisse ont des réserves. Mieux préparer la Suisse à un potentiel tremblement de terre, c'est l'objectif d'un exercice européen. Il démarre aujourd'hui à Genève et à l'aérodrome militaire vaudois de Payerne. Plus de 500 personnes sont attendues, des équipes italiennes, belges et croates. C'est la première fois que la Suisse organise un exercice d'une telle ampleur. Est-ce que ça vous tenterait un concours du meilleur dormeur? Celui d'hier a été organisé au Japon où le manque de sommeil est chronique. La dizaine de participants devait s'allonger sur un matelas et dormir pendant 90 minutes maximum. Des capteurs ont mesuré la vitesse à laquelle ils sont tombés dans les bras de Morphée. À la clé, une récompense de plus de 10 000 francs. Selon des données de l'OCDE datant de 2021, les Japonais dorment en moyenne 7h24 minutes par jour. C'est moins que dans tous les autres pays de l'organisation. La faute aux longues journées de travail, autant de trajets à rallonge et à une vie nocturne trépidante. Un mardi au soleil, après dissipation des brumes matinales du plateau et avant l'arrivée de cumulus inoffensif sur les crêtes cet après-midi, 22 degrés. Encore beau demain matin, puis le ciel va se couvrir. Première pluie dès midi à l'ouest, puis partout au fil des heures.
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1: 11h.
2: Sandra Viscardi.
3: Les lycéens français qui manifesteront à 14h pour obtenir de meilleures conditions d'études et des financements supplémentaires ont reçu le soutien de l'Union étudiante, l'intersyndicale de l'éducation nationale, donc le syndicat des profs, mais aussi de plusieurs partis politiques comme la France insoumise, le Parti communiste et le Parti socialiste. Les forces de l'ordre seront présentes en masse à Paris, place de la République, pour éviter les débordements. Il y a déjà eu ce matin des échauffourées côté de Vincennes. L'appel à manifester dans les cycles d'orientation du Chablais-Valaisan pour obtenir un cadre clair pour l'intelligence artificielle et de meilleures conditions scolaires et de transport est resté lettre morte ce matin. À Saint-Maurice, la patrouille de police appelée en prévention a assisté à une rentrée des classes totalement normale. Le ministre de la Défense israélien ordonne à l'armée israélienne d'augmenter son niveau de vigilance et de se tenir prête à tout scénario possible dans la bande de Gaza en prévision des commémorations demain des attaques du Hamas le 7 octobre. Une vigilance augmentée à la lumière de renseignements concernant des velléités de cette organisation terroriste de tenter de mener des attaques et des attentats, selon le ministère de la Défense. Donald Trump donne son accord pour la mise à mort par peloton d'exécution de l'auteur d'une tuerie sur une base militaire au Texas en 2009. Ça fait 65 ans que cette méthode de mise à mort n'a plus été utilisée par l'armée américaine. La décision tombe alors que le débat sur l'application de la peine de mort a été relancée par l'exécution ratée d'une condamnée la semaine dernière dans le Tennessee. Il n'y a pas encore de date ou de lieu fixé pour cette nouvelle exécution. On est toujours sans nouvelles de l'équipage du navire commercial togolais coulé ce matin par un drone dans la zone économique exclusive de la Bulgarie en mer Noire. Les opérations de secours sont en cours. Un autre bateau a été touché. Un incendie s'y est déclaré, mais ses 18 membres d'équipage ont été secourus par un ferry bulgare. Hier déjà, un cargo turc a été visé dans la zone économique exclusive de la Roumanie. Deux membres d'équipage ont péri. Le président ukrainien avait attribué cette attaque à la Russie. 400 emplois supprimés parce que l'intelligence artificielle permet des gains de productivité. C'est l'annonce ce matin de la première banque de Norvège, DNB. Les suppressions de postes seront achevées au cours du quatrième trimestre. La banque ne précise pas si elle va recourir à des licenciements secs. Des députés vaudois veulent rendre la contraception gratuite dans le canton de Vaud. La motion présentée ce matin par la gauche radicale est renvoyée en commission pour un examen avant un futur débat au Grand Conseil. Rappelons que Genève a accepté en septembre dernier en votation populaire d'inscrire le principe de prise en charge universelle de la contraception dans sa loi. L'équipe de Suisse de football poursuit son parcours en Ligue des Nations ce soir. Elle affronte la Macédoine du Nord à Lucerne. L'équipe est toujours invaincue depuis le début de la compétition. Si elle l'emporte ce soir et que l'Écosse et la Slovénie font match nul, elle va valider son ticket pour la promotion en Ligue A. Un match à suivre dès 20h45 sur tous les vecteurs de la RTS. Ensoleillé, malgré quelques bancs de brouillard sur le plateau et dans les vallons jurassiens, puis des cumulus cet après-midi en montagne, mais ils ne feront pas pleuvoir, maximum 22 degrés. Demain matin, les nuages arriveront de la France, les premières pluies à la mi-journée, elles se généraliseront ensuite 19 à 21 degrés au maximum.
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6: Franchement, même avec un filtre glossy, rien à faire, mon nom est moche, c'est terrible, appelez-moi, je sais pas moi, Aspartam ou Amphigouri, ça sonne vachement mieux, sinon j'espère que vous allez bien, que rien ne clignote en rouge sur le tableau de bord de votre vie. Pour ce Youpi Midi, il est de retour, il a enfin récupéré son badge RTS, c'est Fred Studer à la programmation musicale.
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0: Et oui, ce sont les mauvaises filles qui font les bons morceaux. Mia avec le titre Bad Girls. Mia qui a sorti en avril dernier son 7e album, ME7, sur son propre label qui s'appelle Omni Music. Pour la suite, Christelle Di Marzo vous présente un instrument à vent qui s'appelle Joseph Pujol.
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2: Il y a des gens qui ont marqué l'histoire avec leurs idées. Joseph Pujol, lui, l'a surtout fait avec son anus.
3: Eh ben, ça promet.
2: Joseph Pujol, a.k.a. le pétomane, naît évidemment dans un chou.
4: Ah, trop chou.
2: Un chou basé à Marseille en 1857. La famille Pujol est originaire de Catalogne.
3: Bon, ça va.
2: Le père François est sculpteur et tailleur de pierre.
5: Pierre.
2: C'est lui qui habille notamment Pierre Curie
5: Pierre.
2: Et Pierre de Coubertin.
5: J'imagine que Pierre n'est pas là non plus.
2: La mère, Rose, est une faf.
6: Un
2: terme cool pour dire qu'elle est femme au foyer.
7: Les enfants, à table.
2: Le petit Joseph grandit aux côtés de ses 4 frères et sœurs. Son enfance se déroule tout à fait normalement et joyeusement. On peut même dire qu'il pète la santé.
8: Oh bah c'est magnifique.
2: Jojo adore se baigner dans la Méditerranée. Il aime nager sous l'eau salée qui n'est pas encore polluée étant donné que nous sommes au milieu du 19e siècle. Les microplastiques n'existent pas encore. Ni les micros d'ailleurs. Mais on s'éloigne du rivage alors que Joseph, 8 ans, est en train de vivre une expérience extraordinaire.
9: T'es fait piquer par une méduse ?
2: Non, j'ai dit une expérience extraordinaire.
10: Qui a fait cette bulle ?
2: Joseph découvre qu'il peut aspirer de l'eau par son anus et la rejeter ensuite.
11: Non mais c'est trop génial.
2: Ouais, je sais. Et une fois sur la plage, il s'aperçoit qu'en réalité, c'est l'air qui entre et qui ressort par son séant.
12: Je trouve ça plus pratique, plus cool, plus décontraste.
2: Surtout, Joseph peut péter sur demande.
13: Ouais.
2: Et sans odeur aucune.
13: Ouais, pas tant que ça.
2: Et il en profite. Il fait rire ses camarades de classe, ses compagnons à l'armée, sa fiancée.
14: Trop con, Joseph.
2: C'est super. Mais peut-on faire carrière en brassant de l'air? Oh que oui.
1: La flèche, petites histoires de grands personnages.

0: Ils ont inventé la symphonie magique pour les stades et les coupures pub. C'est vrai qu'ils ont le sens de la cinématographie musicale. Imagine Dragons avec Believer. Et puis voici un titre dans lequel il y a toujours de la place pour les amis de passage et qu'on appelle un repérage.
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0: On a décidé de laisser les clés de la maison à Sir Tegan Harris, dont le pseudo scénique est Love Spells. Il a 21 ans, il est né à Houston, il est basé à présent à Los Angeles. Il y a 3 ans, il était sans domicile fixe. Aujourd'hui, plus d'un million d'auditeurs le suivent sur les plateformes musicales. Il ne sait toujours pas si c'est la réalité ou si c'est un rêve. On écoute Don't Touch, la chanson à la fois la plus rock et la plus groove de son album, le tout dernier et le tout premier aussi d'ailleurs, qui s'appelle Love Is Low, Love Spells. Sans repérage.
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Garbage, Stupid Girl. Alors la boucle immédiatement reconnaissable de ce titre vient du Train in the Vein des Clash, sorti en décembre 1979, et elle a été utilisée avec leur accord, bien sûr. La chanteuse Shirley Manson n'était pas encore d'ailleurs membre de Garbage lorsque la base instrumentale de Stupid Girls a été créée. En fait, le groupe l'a recrutée après l'avoir vue dans un clip sur MTV de son ancien groupe d'ailleurs, Angelfish. Donc finalement, la vraie Stupid Girl, ça aurait été Shirley si elle avait dit non.

Une chanson que tout le monde adore, sauf son ancien copain, Lacna, avec Funk, mon ex. Notez-le avec un gros marqueur sur les photos de votre ex. Lacna sera en concert au Romandie de Lausanne le vendredi 20 novembre prochain.

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1: Vous savez ce que je leur dis? 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

0: Mais non, mais qu'il est bête. C'est pas Alanis Morissette, mais Meredith Brooks avec le titre Bitch, que Lizzo, en 2026, va remettre en lumière en reprenant quelques éléments du morceau pour son propre titre qui s'appelle lui aussi Bitch. Pour rappel, d'ailleurs, Bitch se traduit en français par dame de compagnie avec supplément de caractère.
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0: Suki Waterhouse avec le titre Back in Love. Alors, lors d'une interview assez récente d'ailleurs, elle a déclaré un petit peu en plaisantant comme ça qu'elle se rinçait occasionnellement les cheveux avec du Coca-Cola pour leur donner un effet froissé et du volume. Le problème, c'est qu'elle avait une marque avec laquelle elle avait signé un contrat, et c'est une marque de soins capillaires qui s'appelle d'ailleurs Redken, qui n'a pas du tout apprécié cette déclaration, même si c'était de l'humour, et qui a immédiatement cassé le contrat. À part ça, je pense que des personnes se sont empressées de se filmer en train de faire la même chose avec du Coca-Cola pour partager tout ça sur les réseaux sociaux. J'avoue que moi aussi je l'ai fait, puis j'ai d'ailleurs amélioré la formule en ajoutant des glaçons et puis une petite tranche de citron.
1: Ça mange pas de pain. Yannick Neveu.
2: Ça mange pas de pain, fort bien, mais alors ça mange quoi? Des œufs brouillés. Eh, ça y est, c'est reparti. Mais c'est quoi de nouveau le problème là? Des œufs brouillés, il manquait plus que ça. Mais c'est passé quoi? Y a pourtant pas plus sympa qu'un œuf, enfin, il faut quand même y aller avant que ça se vexe. Vous avez déjà essayé de traiter un œuf de gros sac à merde? Non? Bah allez-y, faites le test, allez prendre un œuf, traitez-le de gros sac à merde et puis regardez sa réaction. Ah, je veux pas vous spoiler, mais il va pas réagir, hein. Il va même pas vous répondre, en vous disant que c'est vous, en fait, le gros sac à merde, à vous attaquer à un pauvre œuf sans défense, et c'est vrai, c'est pas cool. Non, faites pas le test, mais croyez-moi sur parole, les œufs, normalement, ils sont peinards. Alors comment ça se fait qu'il y en a qui sont brouillés? C'est quand même pas une question de... Comme quoi, il y en a des qui sont bien blancs et qui pensent qu'ils sont supérieurs aux autres œufs qui sont plus foncés. Non, hein. Bon, non, mais d'accord, mais c'est pas ce que je demande. Vu qu'il n'y a pas de cerveau dans les œufs, on n'est pas à l'abri de comportements... bon, mais c'est pas ça, tant mieux, tant mieux. En attendant, vu qu'on sait toujours pas pourquoi les œufs sont brouillés, moi je vais les bouffer. Ça mange pas de pain.
1: Et ça se mange sans faim.

C'est l'un des titres emblématiques du boogaloo new-yorkais, ce mélange de rythme afro-cubain, de soul et de R&B qui connaît au milieu des années 60 un grand succès dans les quartiers latinos de New York. I Like It Like That par Pete Rodriguez. 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
1: Le Parlement de Saxe-Anhalt en Allemagne, où l'AfD est arrivé largement en tête du scrutin régional le 6 septembre dernier, s'apprête à élire son nouveau président, issu des rangs du parti d'extrême droite. Notre correspondante est sur place à Magdebourg devant le Parlement. Anne Maillet, cette élection, c'est une première en Allemagne depuis 1945.
2: Oui, c'est un moment historique. Le Parlement de Saxe-Anhalt, qui se trouve à quelques mètres de moi, a ouvert sa séance constitutive il y a une heure et l'élection de son nouveau président est imminente. L'AfD, qui a remporté haut la main le scrutin régional dans cette région d'Ex-Allemagne de l'Est, avec près de 44% des voix, veut faire élire son candidat, Tobias Rauch. Un vote a priori acquis. L'AfD n'a pas la majorité absolue à elle seule, mais elle devrait pouvoir compter sur le soutien du BSW, un petit parti issu de la gauche radicale qui doit lui apporter les voix manquantes. Pour le pays, cette élection marque une rupture. L'extrême droite n'avait plus présidé de parlement en Allemagne depuis la fin du régime nazi. Mais pour l'AfD, c'est surtout une première étape vers le pouvoir dans ce land. La formation espère voir son chef de file, Ulrich Siegmund, prendre la tête du gouvernement régional en décembre. En route vers le parlement, ce matin, celui-ci est d'ailleurs venu à la rencontre des journalistes, très confiant, malgré les huées des contre-manifestants rassemblés sur le parvis ce matin. Il a souligné l'importance de cette journée qui rend possible, selon lui, un nouvel avenir politique.
1: Merci Anne Maillet, en direct de Magdebourg. L'Union syndicale lycéenne annonce ce matin que 1800 des 3700 lycées français sont bloqués, tout comme 90% des universités de l'Hexagone. Les premières manifestations de cette journée nationale de mobilisation ont débuté ce matin déjà, notamment à Nantes, Lyon ou Marseille. D'autres rassemblements sont prévus cet après-midi dans d'autres villes et notamment Place de la République à Paris. Un rassemblement sous haute surveillance de 2000 policiers. Le nouveau prix Nobel de physique est le physicien belge Francis Alzen, chercheur avant-gardiste à l'origine et l'investigateur principal d'IceCube, ce gigantesque détecteur de neutrinos enfoui sous la surface de l'Antarctique. Son idée aussi géniale que glaciale permet de repérer ces minuscules et invisibles particules qui traversent l'univers ainsi que notre corps à chaque seconde. Une explosion entendue ce matin à Riyad, la capitale d'Arabie Saoudite, sous le feu des rebelles yéménites houthis depuis cette nuit. L'aéroport a été touché. Pour respecter leur pacte de défense mutuelle, la Turquie et le Pakistan ont promis des troupes à l'Arabie Saoudite pour faire face à ces attaques. On est toujours sans nouvelles de l'équipage du navire commercial togolais coulé ce matin par un drone dans la zone économique exclusive de la Bulgarie en mer Noire. Les opérations de secours sont en cours. Un autre bateau a été touché. Un incendie s'y est déclaré, mais ses 18 membres d'équipage ont été secourus par un ferry bulgare. Des attaques qualifiées d'inacceptables par le premier ministre bulgare qui parle de violation du droit de la mer. Il réunit en ce moment même son gouvernement en urgence. À Genève, le projet de futur collisionneur circulaire du CERN continue de faire des vagues. Ce chantier titanesque de plus de 90 km doit passer sous le canton et sous la France voisine. Alors que la décision finale sur sa construction n'est pas attendue avant 2028, les opposants dénoncent un déni démocratique et des risques environnementaux et financiers colossaux. Miguel Hernandez, après une phase de concertation jugée totalement insuffisante, ce matin, ils ont lancé une initiative constitutionnelle cantonale pour que la population ait son mot à dire.
3: Reprendre la main sur les grands projets du CERN, c'est l'objectif de l'initiative constitutionnelle cantonale lancée ce matin à Genève par l'association Co-CERN Suisse. Soutenue par des élus et des organisations comme ProNatura, elle dénonce un déni démocratique car la procédure d'autorisation du projet a été transférée à la Confédération, privant les Genevois de leur pouvoir de décision. Les opposants qualifient le projet d'écocide. Dans leur viseur, une consommation énergétique qui pourrait doubler, la destruction de précieuses terres agricoles et un chantier gigantesque aux impacts jugés démesurés pour l'environnement et la population. L'initiative propose une solution concrète, obliger les autorités cantonales à soumettre leur préavis sur le projet à un vote populaire. Les initiants ont désormais 4 mois pour récolter les près de 5700 signatures nécessaires et ainsi tenter de forcer la tenue d'un débat démocratique.
1: Miguel Hernandez en direct de Genève. Des députés vaudois veulent rendre la contraception gratuite dans le canton de Vaud. La motion présentée ce matin par la gauche radicale est renvoyée en commission commission pour un examen avant un futur débat au Grand Conseil. Rappelons que Genève a accepté en septembre dernier en votation populaire d'inscrire le principe de prise en charge universelle de la contraception dans sa loi. Football, l'équipe de Suisse reçoit la Macédoine du Nord ce soir à Lucerne. Son 4e match de Ligue des Nations en 10 jours, le 2e contre cet adversaire. Et pour l'instant, la sélection de Murat Yakin a fait le plein de points dans le jeu. Elle est séduisante, ce qui réjouit le milieu de terrain Michel Ebischer.
4: On joue très bien, mais aussi quand on perd le ballon, on voit que tout le monde court, tout le monde fait le contre-pressing. Et puis c'est ça qui me plaît le plus, parce qu'on veut reprendre le ballon le plus vite. Et puis il y a tout le monde qui court, et puis c'est ça qui fait plaisir. Bien sûr, on a besoin des nouveaux joueurs, des joueurs des différentes qualités. Et puis ça fait plaisir de les voir sur le terrain.
5: Dernier match, là, 4 matchs, 12 points, c'est clairement l'objectif.
4: Oui, c'était au début l'objectif. C'est aussi maintenant, après 3 matchs, l'objectif. Mais on sait aussi que ça va repartir à 0-0, et puis qu'il faudra bien se concentrer aussi sur ce terrain, de bien faire ce match.
5: Il est compliqué, ce terrain ?
4: Oui, il glisse beaucoup. Je sais pas, on l'a vu, il y a le terrain qui glisse beaucoup, et puis c'est pas très facile.
1: Michel Ebischer avec Bernardin Lehmann, Macédoine du Nord, Suisse, coup d'envoi 20h45, à suivre sur les vecteurs de la RTS. Des cumulus inoffensifs bourgeonnent sur les crêtes. Ils laisseront le thermomètre grimper jusqu'à 22 en pleine. Demain, le ciel va rapidement se couvrir depuis l'ouest. Première pluie vers midi, puis partout ensuite.
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9: J'arrive. Bon, hélas, pas le temps dans cette émission de vous parler de mes bons coins à champignons préférés, car le programme est chargé de tous les côtés. Je vous révélerai mon côté bestial dans Zoo Radio, tandis que Franck Mater vous fera la tête au carré VIP bien sûr, avec 2 minutes inside. Pour l'heure, on va faire un petit bilan de santé avec Stromae.
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10: À ceux

0: C'est quand même, on peut le dire, le nouveau prince des futurings. Il a chanté avec Pomme, Burna Boy, Paul Kalkbrenner, Tove Lo et Madonna cet été. Et Stromae avec le titre Santé. Et la santé, c'est important, surtout si votre grand corps est malade.
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2: Aujourd'hui, grand corps malade. Né le 31 juillet 1977 au Blanc-Mesnil, en Seine-Saint-Denis, Fabien Marceau, dit grand corps malade, est un slameur, poète, rappeur et chanteur français, connu pour sa voix grave et ses chansons mélancoliques.
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2: Élevé dans la foi catholique, il s'est converti à la religion musulmane à l'âge de 14 ans. D'ailleurs, c'est un fait. Depuis qu'il est devenu musulman, grand corps malade, islam.
4: Il va falloir la jouer rusée face à certaines situations.
2: Fils de gros bras musclés, un culturiste, et de petit boule chétif, une femme tronc, grand corps malade passe une enfance heureuse dans les rues de Blanc-Mesnil, en Seine-Saint-Denis. Issu d'une famille pauvre, le petit grand corps se nourrit exclusivement de confiture pendant les 12 premières années de sa vie. Un aliment qui le dégoûte profondément. D'ailleurs, pas plus tard que ce matin, je lui ai proposé une tartine qu'il a refusée. Je pense que la confiture, il en a marre, malade.
5: Il s'est foutu dans une trotte de marmelade.
2: Mais à l'âge de 20 ans, grand corps malade quitte le cocon familial et file à Paris pour se lancer dans sa deuxième passion, le commerce. Après avoir obtenu un diplôme de vendeur en lingerie fine, il ouvre un magasin de soutien-gorge qu'il baptise Grand Corps Nichon. Mais les sous-stingues, ça va un moment. Et après avoir liquidé son commerce, Grand Corps Malade déménage dans le canton d'Appenzell pour tenter sa chance dans la musique. Là-bas, il commence à rapper du yodel, enchaînant les sons sous le pseudo de Grand Corps des Alpes.
6: 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Pas d'amalgame, mes mots sont lourds comme une grosse dame.
2: Petit fun fact avant de se quitter. Mon chien s'appelle lui aussi Grand Corps. Et quand je veux qu'il me rejoigne, je lui dis « Grand Corps, aux pieds !»
7: Les corps aux pieds sont très fréquents. Deux minutes au sol.
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0: Le nouveau simple du Sound System Genevois OBF, Ring the Alarm, c'est une collaboration avec les MC britanniques Mr. Williams, avec un Z à la fin, et Lady Ice. Mais ça veut dire quoi, OBF? Non, ce n'est pas l'acronyme de l'orchestre du bruit festif. En fait, OBF, ça veut dire Original Bass Foundation.
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0: La ville de l'horlogerie, c'est bien. Bonjour monsieur, quelle heure est-il?
1: Une idée.
0: Vous n'avez pas de montre? On est dans la ville de l'horlogerie, vous n'avez pas de montre?
1: Tellement froid.
0: Mais comment vous faites pour savoir l'heure? Oh, les odeurs! Ah là, il a les schlingueurs moins le quart, là. Bonjour est-il, madame Persil, quelle heure est-il?
2: Non, merci.
0: 9h moins le quart, monsieur Pétard?
2: Non, merci.
0: Je suis frustré. Je suis vexé. Donc je vais m'acheter une montre à 10 000 balles. Voilà. Que je mettrai en note de frais. Bonjour monsieur. Ah ouais, vous êtes totalement hors délai.
3: Pas français, sorry.
0: Ah, c'est pas français. Wie spät ist es?
3: Vierte fois, Zani.
0: Ah ouais. J'ai rien compris, merci.
3: Service,

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2: Oh, ne pleure pas, maman. Tu sais, je supporte pas de te voir pleurer.
3: Moi aussi, Général Boltenio. J'en peux plus, je suis à bout. J'en peux plus de te voir rester là, rien faire. J'en peux plus, je suis au bord de ma dépression.
2: Ne pleure pas, maman, ça me donne le café. Et qu'est-ce que je peux faire?
3: Rien, t'as jamais rien fait qu'à ta tête. Tu te souviens, d'abord t'as voulu devenir prêtre, et puis après t'as voulu être mercenaire en Afrique, et puis haltérophile sur les foires, et chanteur pop, et même terroriste. Et maintenant, tu t'es mis dans la tête de faire du cinéma. La vérité, c'est que tu veux rien faire du tout, voilà.
2: Ne dis pas ça, c'est pas vrai.
3: Et alors, pourquoi tu cherches pas une situation sérieuse, au lieu de toujours vivre dans tes chimères? Je sais pas, moi, essaie de trouver une brave fille. Pas Marisa Magari, non. T'es déjà pas gâtée par la nature. Mais la fille Girati, tu te souviens de la fille Girati? Elle avait un petit penchant pour toi. Et puis, ils ont une si belle villa sur le lac.
2: Mais maman, t'as vu ses pieds, le chausson du 43? Je pourrais pas, j'aurais l'impression de marcher à côté de mes pompes.

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0: J'espère que vous n'avez pas le mal des voyages temporels. On vous propose à l'instant un petit aller-retour en 2011 avec le Little Talks du groupe Of Monsters and Men. J'ai trouvé deux dates de concert pas trop loin de chez vous pour les voir sur scène. Alors ce vendredi, ils seront à Mexico et puis le 17 octobre en Islande. Niveau proximité, je crois qu'on est plutôt bien. Et puis en parlant de proximité, on se rapproche d'un groupe de rock qui s'appelle Balou Brigada et qui sera lui aussi en concert pas trop loin de chez vous, par exemple le 20 novembre à Mexico City.
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0: C'était No Doubt, le titre, pas le groupe, car c'est un morceau en fait d'Eric The Architect, rappeur de Brooklyn, Brooklyn qui est, il paraît, pas très loin de Maputo.
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0: 2026, c'est une année Sunday June avec le titre What If I Tried, avec un point d'interrogation à la fin, et j'en ai un autre pour la fin de cette phrase. Mais qui est donc Sunday June? Eh bien, c'est un groupe hispano-suisse basé à Genève, et cette chanson sortie le 25 août dernier est un extrait de l'album Cinéma qui lui débarquera début novembre. Sunday June, repérage couleur 3.
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Mickey avec ça pique un peu quand même. Alors je ne sais pas si elle parle du prix de l'essence, des primes assurance maladie pour 2027 ou de l'odeur de ma transpiration après 2 heures d'émission. En tout cas, je vous l'ai toujours dit, youpi midi, c'est le bruit et l'odeur. 13h, 16h. Là, j'en peux plus. Brooklyn Maputo, un voyage entre deux mondes que tout sépare, sauf peut-être la musique. Et puis de 16h à 19h aujourd'hui, c'est le retour de Rapidos, une émission qui passe tellement vite qu'elle ne dure que 180 minutes. Je vous souhaite une enfance heureuse, un bel après-midi. Puis nous, on va se retrouver demain pour Youpi Mercredi. Alors, à très très vite.

0: 13h. Pierre-Étienne Joie.
1: En Allemagne, l'extrême droite accède à la présidence d'un parlement régional, une première depuis 1945. L'AfD vient de l'obtenir en Saxe-Anhalt, un mois après le triomphe électoral contre les conservateurs du chancelier Friedrich Merz. Parallèlement, des centaines de personnes ont manifesté devant l'Assemblée pour exhorter les autres partis à ne pas coopérer avec l'AfD. En France, des milliers de lycéens, étudiants, parents ou syndicalistes ont commencé à défiler ce matin dans plusieurs villes, comme à Nantes, Marseille ou Lyon. Le mouvement ne faiblit pas pour réclamer des moyens pour l'éducation. Les autorités ne parviennent pas à faire baisser les tensions. Depuis le début du mouvement, 215 élèves ont été blessés, dont plusieurs mineurs grièvement. De nombreuses dégradations sont aussi à déplorer. Le mouvement des lycéens a déjà fait près de 20 millions de francs de dégâts, selon une première estimation de l'association Région de France. Le prix Nobel de physique 2026 est attribué au physicien belge Francis Alsen. Ce chercheur avant-gardiste est à l'origine et l'investigateur principal d'Ice Cube, un gigantesque détecteur de neutrinos enfoui sous la surface de l'Antarctique. Son idée permet de repérer à chaque seconde ces minuscules et invisibles particules qui traversent l'univers ainsi que notre corps. Ce qui nous unit doit rester. C'est sous ce slogan que le comité opposé à l'initiative pour les feux sur les feux d'artifice a lancé sa campagne en vue de la votation du 29 novembre. Pour la droite et l'économie, il faut miser sur la responsabilité plutôt que d'interdire. Il critique une attaque envers la liberté du commerce et de l'industrie. Le texte demande une plus grande protection des personnes, des animaux et de l'environnement contre le bruit et les émissions causées par les feux d'artifice. Certaines exceptions sont prévues pour les grands événements. En 10 ans, l'emploi dans les sciences de la vie a bondi de 55% en Suisse romande contre 18 dans le reste du secteur en Suisse et 13 pour l'ensemble de l'économie régionale selon une étude de Back Economics. Le domaine des sciences de la vie regroupe les disciplines qui étudient les organismes vivants. Il y a là les industries pharmaceutiques, des technologies médicales, biotechnologies ou les laboratoires. Et le taux de chômage en Suisse s'est stabilisé en septembre à 3%. Corrigé des variations, il s'est maintenu à 3,1%. Pour le secrétariat d'État à l'économie, cela s'explique par une amélioration générale de la conjoncture. Des civils se trouvaient à bord de l'avion de l'armée de l'air nigériane qui s'est écrasé hier, faisant 25 morts selon un nouveau bilan des autorités. Les opérations de recherche se poursuivent. Ce crash est l'une des pires catastrophes aériennes qu'ait connue le Nigeria ces dernières années. Tennis, Yannick Sinner, numéro 1 mondial, est absent du circuit depuis son titre à Wimbledon. Il ne rejouera pas cette année en raison de sa blessure au genou droit. L'Allemand Alexander Zverev a donc le champ libre pour s'emparer pour la première fois de la place de numéro 1 mondial. Soleil et cumulus sur les reliefs ainsi que des nuages vers l'est cet après-midi, 22 degrés en pleine. Demain mercredi, les premières précipitations sont attendues dès la mi-journée. La pluie partout en soirée, 9 à 12 le matin, encore 22 degrés l'après-midi. Et jeudi, temps couvert et venteux avec des précipitations localement soutenues, notamment le long des Préalpes. Limite pluie-neige vers 1700 mètres en soirée, et maximum 16 degrés en pleine au meilleur de la journée.
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0: Pierre-Étienne Joie.
1: Les lycéens dans la rue, les manifestations dans plusieurs villes de France. Dans le cadre du mouvement des lycéens, ont rassemblé plus de 260 000 personnes hors Paris, selon la CGT, moins selon le ministère de l'Intérieur. Les cours ont été suspendus, partiellement ou totalement, dans près de 900 établissements, soit un quart d'entre eux. La grande manifestation à Paris, soutenue par les syndicats d'enseignants, pourrait cet après-midi rassembler 20 000 à 40 000 manifestants, selon la police. L'extrême droite allemande a remporté la présidence de son premier parlement régional depuis 1945 en Saxe-Anhalt, un mois après une victoire écrasante dans les urnes contre les conservateurs du chancelier Friedrich Merz. Les députés ont voté pour le candidat investi par l'AFD, Tobias Rauch. Le tribunal suprême espagnol a annulé le mandat d'arrêt visant le dirigeant indépendantiste catalan Carles Puigdemont. Il peut désormais revenir en Espagne sans obstacle juridique près de 9 ans après son départ de Belgique à la suite de la tentative de sécession de la Catalogne. Le prix Nobel de physique 2026 a été attribué au physicien belgo-américain Francis Alsen, un prix décerné pour ses contributions décisives à l'observatoire de Neutrinos Ice Cube. Francis Alsen a ainsi compris que la glace de l'Antarctique pouvait être utilisée pour capturer les neutrinos insaisissables, parfois qualifiés de particules fantômes, en raison de leur capacité à traverser la Terre et notre corps sans laisser de traces. Leur interaction avec la matière est extrêmement rare. Les députés vaudois veulent rendre la contraception gratuite. Dans le canton de Vaud, la motion présentée par la gauche radicale est renvoyée en commission pour un examen avant un futur débat au Grand Conseil. On rappelle que Genève a accepté en septembre dernier, en votation populaire, d'inscrire le principe de prise en charge universelle de la contraception dans sa loi. La municipalité de Lausanne a présenté un projet de budget déficitaire à plus de 77 millions de francs pour 2027. Le syndic Grégoire Junot a évoqué une forte continuité par rapport au précédent budget et de rappeler que si les budgets lausannois s'affichent dans le rouge ces dernières années, les comptes, eux, bouclent ensuite quasiment à l'équilibre. La population genevoise doit pouvoir s'exprimer sur tous les grands chantiers liés au CERN lorsque la législation fédérale permet un préavis genevois. C'est ce que demande un collectif qui a lancé une initiative cantonale. Ses membres dénoncent aussi la concertation récente sur le futur collisionneur circulaire qu'elles considèrent comme biaisée et un déni démocratique. Un Thaïlandais installé à Genève depuis 1987 sera expulsé de Suisse pendant 5 ans, a confirmé le tribunal fédéral. Il avait importé du cristal meth caché dans des statuettes de Bouddha. La drogue avait été découverte par les douaniers de l'aéroport de Genève. En tennis, Carlos Alcaraz a conservé son titre à Tokyo en battant le Tchèque Jiří Leščenka. C'est le premier trophée du numéro 3 mondial depuis son retour de blessure fin août à l'US Open. Le dernier titre de l'Espagnol de 23 ans remontait à Doha mi-février. Des cumulus sur les crêtes jusqu'à 22 en pleine. Demain mercredi, le ciel va rapidement se couvrir depuis l'ouest. De premières pluies sont prévues vers midi, puis partout ensuite 19 à 22 degrés. Jeudi, pluie et plus froid, la neige à 1700 mètres.
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1: 15h.
2: Pierre-Étienne Joie.
3: Les Houthis ont revendiqué de nouvelles frappes sur l'Arabie Saoudite, notamment sur l'aéroport et la capitale Riyad. Ils démentent avoir cédé du terrain au Yémen aux forces gouvernementales engagées dans une vaste contre-offensive. Et plus de 270 membres des forces gouvernementales et combattants Houthis ont été tués au cours des dernières 24 heures sur les différents fronts au Yémen, ont indiqué des sources des deux camps. Le ministre de la Défense israélien ordonne, lui, à l'armée israélienne d'augmenter son niveau de vigilance et de se tenir prête à tout scénario possible dans la bande de Gaza en prévision des commémorations demain des attaques du Hamas du 7 octobre. Une vigilance augmentée à la lumière de renseignements concernant des velléités du Hamas de tenter de mener des attaques et des attentats selon le ministère de la Défense. Le prix Nobel de physique a été décerné au Belge Francis Alsen. Le physicien est récompensé pour ses recherches sur les neutrinos, ces particules insaisissables, dites fantômes, qui traversent la Terre et même notre corps. Francis Alsen a notamment apporté une contribution décisive au projet IceCube, un observatoire du neutrinos enfoui dans les glaces de l'Antarctique. L'instrument est capable d'en détecter certains avec de très hautes énergies. Le retour du nucléaire en Suisse sera soumis au vote populaire. Une coalition a déposé plus de 131 000 signatures pour un référendum contre la construction de nouvelles centrales. Une opposition au projet mis sous toit en juin dernier par le Parlement. Les référendaires estiment qu'un retour au nucléaire exposerait la Suisse à des risques majeurs, à l'instar des catastrophes de Tchernobyl et de Fukushima, et que la question du stockage des déchets radioactifs n'est pas résolue. Le canton de Vaud est le premier de Suisse à ancrer dans la loi la prévention des radicalisations et de l'extrémisme violent. Le Grand Conseil a accepté de pérenniser un dispositif déjà mis en place en 2018 et notamment incarné depuis juin 2025 par l'unité de prévention des radicalisations. Le Conseil d'État a précisé que plus de 300 situations avaient été traitées à ce jour depuis 2018. Genève ne restera pas sans hebdomadaire local après la fin du GHI en décembre prochain. ESH Media annonce un nouveau titre pour début 2027. C'est l'hebdomadaire se rapproche des préoccupations des Genevois. Le groupe privé roman prépare un hebdomadaire consacré à la vie du canton. Le journal devrait couvrir l'ensemble du canton et paraître chaque semaine pour ses abonnés. Il sera distribué une fois par mois en tout ménage à environ 200 000 exemplaires. Le nom définitif du nouveau média n'est pas encore arrêté. Le roi Carl XVI, Gustave de Suède, a effectué une visite quasi incognito hier à Zurich. Sa délégation s'est rendue au parc d'innovation de Dübendorf, puis à l'IPFZ et dans diverses entreprises. Le monarque scandinave a été accueilli par la présidente du gouvernement cantonal zurichois. La météo avec 22 degrés en plaine, mais des cumulus et des nuages, un peu de vent en montagne. Demain mercredi s'annonce gris, avec des précipitations dès la mi-journée en Suisse romande. Elles s'étendront ensuite à toutes les régions, 19 à 22 degrés tout de même l'après-midi. Jeudi par contre sera couvert et venteux, avec des précipitations étendues, localement fréquentes, jusque vers 1700 mètres en soirée, ce sera de la neige, 16 degrés au maximum.
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1: 16h. Pierre-Étienne Joie.
2: Le ministre israélien des Affaires étrangères a vivement critiqué l'eurodéputée franco-palestinienne Rima Hassan, accusée d'avoir renversé des drapeaux israéliens et européens lors d'une exposition consacrée aux attaques du 7 octobre 2023. Honteux, scandaleux, mais malheureusement pas surprenant, cette profanation montre avant tout le peu de respect qu'elle a pour l'institution même au sein de laquelle elle siège, a écrit le ministre sur X. La Russie, elle, a nié l'instauration de mesures sanitaires en Sibérie après la mort d'une laborantine d'un institut de lutte contre la peste. Moscou réagissait à l'offre d'assistance de Donald Trump en proposant d'aider à lutter contre les épidémies aux États-Unis. L'OMS a de son côté estimé que le risque de peste était faible pour la Russie et très faible pour l'Europe. Ce qui nous unit doit rester. C'est sous ce slogan que le comité opposé à l'initiative sur les feux d'artifice a lancé sa campagne en vue de la votation du 29 novembre. Pour la droite et l'économie, il faut miser sur la responsabilité plutôt qu'interdire. Il critique une attaque envers la liberté du commerce et de l'industrie. Le texte demande une plus grande protection des personnes, des animaux et de l'environnement contre le bruit et les émissions causées par les feux d'artifice. Certaines exceptions sont prévues, notamment pour les grands événements. Le Grand Conseil vaudois a donné son feu vert pour que le canton puisse mieux connaître et cartographier son sous-sol. Les députés ont accepté à l'unanimité un vaste programme de prospection géologique de 20 millions de francs sur 5 ans. L'objectif est de mieux identifier le potentiel de ce sous-sol vaudois et les enjeux liés à son exploitation durable, le tout en lien avec la transition énergétique et climatique. Le président du comité d'organisation des mondiaux de ski alpin 2027 à Crans-Montana devra se présenter à la fin du mois devant la justice valaisanne. Il est accusé avec un autre homme d'une fraude qui n'a rien à voir avec le monde du ski. Les deux hommes ont été mis en examen par le ministère public valaisan pour des faits concernant la gestion d'une entreprise d'ingénierie située dans le Haut-Valais. Tennis, le Serbe Novak Djokovic, actuel 11e mondial, a gagné à Pékin le 102e titre de sa carrière à 39 ans. Victoire après l'abandon en début de deuxième set de son adversaire en finale, l'Australien Alex de Minaur. L'homme aux 24 sacres en Grand Chelem n'avait plus gagné de titre avant Athènes en novembre 2025. Il revient ainsi à une longueur des 103 titres du Suisse Roger Federer et à 7 des 109 trophées remportés par l'Américain Jimmy Connors, un record. 7 pays, dont l'Inde, l'Allemagne et le Qatar, sont en lice pour accueillir les Jeux Olympiques d'été de 2036, a annoncé le Comité international olympique. La Hongrie, la Turquie, l'Afrique du Sud et la Corée du Sud complètent la liste des candidats qui mènent actuellement des discussions préliminaires avec le CIO. Les éliminatoires de la 14e édition du Swiss Cheese Awards ont commencé à Fribourg avec un nouveau record de participation. La manifestation qui dure jusqu'à dimanche fait du chef-lieu cantonal la capitale suisse du fromage après Lugano en 2024. Pas moins de 1177 fromages ont été inscrits au plus important concours national de la branche fromagère suisse. Soleil encore un peu, cumulus, 22 degrés en pleine. Demain mercredi, les premières précipitations sont attendues dès la mi-journée. La pluie partout en soirée, encore 22 degrés l'après-midi. Et puis jeudi, temps couvert et venteux avec de la pluie localement soutenue le long des Préalpes, maximum 16 en pleine au meilleur de la journée.
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0: Cancel Me, I'm Tired, les Anglais de Fat Dog sur Couleur 3.
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0: Salut à tous et bienvenue dans Rapidos, la nouvelle émission qui va plus vite que la musique et la lumière et une imprimante fatiguée de la RTS qui met 7 minutes pour printer 2 feuilles. Rapidos de retour après notre opération Couleur 3 avec toi, opération qui nous a permis de récolter de l'argent pour les assurances maladie, entreprises privées précaires qui peinent à joindre les deux bouts. C'est donc avec grand plaisir que j'accueille ma team de choc du mardi. À ma gauche, une DJ internationalement reconnue pour son remix de Bumplitz Meine Liebe de DJ Bobo. DJ mais aussi bientôt productrice musicale puisque j'ai entendu dire qu'elle avait été contactée par Drake. Drake qui lui a demandé de produire son nouveau single Bumplitz My Love, balade R&B techno qui s'inspire librement de Je t'aime Bumplitz, le tube de Willy Denzey avec en featuring Georges Alain de la Starac. Bref, autant vous dire que si sa carrière musicale explose, on va pas la revoir de sitôt. Faites du bruit pour Florence Alazi, ouais! Bonjour Florence.
1: Bonjour Franck, bonjour Yannick.
2: Bonjour.
0: Bumplitz, je t'aime. Voilà, c'est un bon titre
1: mon
0: de morceau.
1: Tube,
0: hein.
1: Ouais,
0: j'ai l'impression que ça va être ça. Plaisir de te retrouver Florence. Florence qui va d'ailleurs partir parce que la semaine prochaine elle est en vacances.
1: Non,
0: déjà.
1: C'est dans deux semaines.
0: Ah, dans deux semaines.
1: Tu ne m'écoutes pas.
0: Non, mais oui, c'est vrai. Pardon. Et puis à ma droite, il nous vient tout droit du sud-ouest de la France. Une origine géographique assez évidente quand on connaît sa passion pour la cuisine boostée à la graisse d'oie. C'est un épicurien, mais aussi un journaliste qui a longtemps travaillé dans l'émission Faites entrer l'accusé, notamment sur l'affaire du meurtrier Souleymane Bolomé, affaire surnommée le cas Souley. Faites du bruit pour le multitâche Yannick Neveu.
2: Bravo, bravo. Bonjour Franck, bonjour Florent.
0: Bonjour, bonjour, bonjour à tous. Voilà, j'essaie de mettre un mood un peu idiot dans cette émission et je crois que c'est réussi.
2: Oui.
0: Et puis on ne serait rien sans la personne qui tape sur la console en régie parce qu'elle marche pas. C'est notre réalisateur Julien Carrera. Bonjour. Ah mais il a pas préparé de truc. Ou ça marche
3: Allons-y,
0: pas.
3: Allons-y les sportifs.
0: Voilà, très bien. Avec du retard. Rapidos, c'est parti, on est ensemble jusqu'à 19h.
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0: Amy Winehouse sur la 3, le morceau s'appelait Rehab, cure de désintoxication. Est-ce que certains d'entre vous ont déjà fait des cures de désintoxication autour de la table?
1: Quand j'ai arrêté de fumer des clopes, et toi aussi, ouais. Franck, hein.
0: Bon, j'ai fait une petite cure avec des patchs.
1: Non, c'était
0: ouais, c'était dur. Hein.
1: Oui, c'était dur.
2: Gros fumeur.
0: Fumais
2: beaucoup. Ouais,
0: ouais, bah, Yannick aussi, hein, je crois.
2: Aussi, ouais.
1: Ouais, deux paquets de mi par jour.
0: Je me rappelle
1: jour,
0: quand hein. on se voyait en dehors de l'ébullition de bulles, ça va. On fumait comme des trous.
3: Fume.
0: Voilà. Mais on s'en est sorti et on est content.
2: Je suis contente pour vous.
0: Et on est content et on va passer tout de suite à la première vroom vroom actu.
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1: La célèbre marque de fromage qu'on ne va pas citer, mais dont le nom commence par Lavache Kiri et qui se termine par... Cette célèbre marque est actuellement l'objet d'un engouement sans précédent aux États-Unis. Pourquoi? Eh bien, parce que la vache qui rit apparaît dans une sextape qui a leaké sur Internet. Non, c'est pas vrai. C'est pas vrai. Mais ce qui est vrai, en revanche, c'est qu'on parle beaucoup de la vache qui rit en ce moment aux States, jusqu'à être invité sur le plateau du célèbre talk show de Jimmy Kimmel. Alors, qu'est-ce qui se passe? Pourquoi on s'intéresse tant outre-Atlantique à ce fromage, somme toute, pas si ouf? Eh bien, parce qu'une substance blanche emballée dans de l'alu, ça fait penser à du crack. Non, c'est pas vrai non plus. L'enthousiasme vient en fait d'une campagne de communication ultra efficace, et la preuve qu'elle fonctionne, c'est qu'on est en train d'en parler à la radio. Je vais tout vous expliquer, mais d'abord, question. Pourquoi la vache qui rit, rit? On sait pas. Elle rit, très bien, mais on n'a aucune idée de la raison de pourquoi qu'elle rit. Et même si on regarde en ce moment, il n'y a pas tellement de quoi rigoler. Et c'est justement ça dont on parle. Aux États-Unis en ce moment, sur tous les nouveaux paquets de vaches qui rient, bah la vache, elle tire la gueule. La vache ne rit plus. Et tout le monde trouve ça génial. Les clients adhèrent, les médias adorent, ça fonctionne. Alors, il en faut peu, vous allez me dire. C'est vrai, mais à une époque où tout s'effondre, le climat, les systèmes politiques, les guerres, le pouvoir d'achat qui diminue, les gens plus divisés que jamais, c'est la merde partout. Et ça fait du bien de voir enfin quelqu'un qui dit la vérité, même si c'est une vache de fiction.
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0: Merci beaucoup les Queens of the Stone Age sur Couleur 3, Easy Street. Premier extrait donc de ce nouvel album des Queens, Perfect, qui arrive le 30 octobre. Il y a deux autres singles qui sont sortis, il y a un nouveau qui est sorti, vous les avez entendus ?
1: Oui,
0: ouais.
1: Bah, c'est de nouveau très bien quoi.
0: Bah le troisième, je trouvais un poil, ouais, je me suis un peu emmerdé en fait sur le troisième qui s'appelle Where the Got Girls At.
2: Ah j'allais dire.
0: Où sont les gothiques.
2: Ah moi j'ai bien aimé celui-là.
0: Gothiques.
1: Ouais, moi aussi.
0: Je trouvais pas. Mais je sais pas, il y a, j'ai l'impression, ça m'énerve. Ce qui m'énerve déjà, je fais un petit aparté avant en shuffle. Ce qui m'énerve un peu, c'est on les voit partout déjà. Là, je l'ai vu dans un défilé de mode et je suis là, bon, c'est bon, on a compris quoi. Bon, il est beau gosse, hein, Josh Homme.
2: Oui. Alors il a glow up, hein, parce que.
0: Il a glow up. Bah parce qu'il a arrêté de boire, il a arrêté de fumer et il a arrêté de prendre de la drogue. Mais le voir dans un défilé de mode à la Fashion Week, je sais pas, est-ce que c'est vraiment très rock'n'roll?
2: Mais les artistes sont tous dévendus.
0: Tu crois?
2: Oui.
0: Eh ben on va essayer de voir ça tout de suite avec le En Shuffle.
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2: Mon premier shuffle, c'est un trio, le nouveau morceau de Angèle en featuring avec Caroline Polacek et produit par Sébastien. Alors une chanson qui m'a tout de suite emballée sur le papier parce que je suis hyper fan de Caroline Polacek, une artiste de génie mais assez méconnue du grand public. Elle est originaire de New York, elle a une carrière assez impressionnante. Elle a été chanteuse pour le groupe Chairlift, un groupe de synth-pop qui connaîtra le succès grâce à son morceau Bruises utilisé dans une pub Apple. Et dès l'époque de Chairlift, Caroline Polacek, on la reconnaît pour son timbre de voix hyper particulier et surtout pour ses vocalises qui ressemblent presque parfois à du yodel. Elle se lance plus tard dans une carrière solo et rencontre rapidement le succès auprès d'un public exigeant, friand d'une pop ambitieuse, un peu edgy. Et depuis, elle enchaîne les tournées. Elle a écrit aussi des morceaux pour des stars comme Beyoncé et Charlie XCX. Pas étonnant donc que Angèle ait fait appel à elle pour ce nouveau single, un morceau de pop électronique perturbant, exigeant, avec pas mal de dissonances et de gammes inquiétantes. Le tout enrobé dans une production électronique impeccable, signée Sébastien. C'est weird et c'est aussi hyper magnétique. Pour être honnête, je sais toujours pas si j'aime ou pas, mais j'ai souvent envie de le réécouter et ça, c'est plutôt bon signe. On écoute Love Triangle de Angèle, Caroline Polacek et Sébastien.
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0: Love Triangle, une histoire d'amour entre Angèle, Caroline Polacek, 1-2-1-2, et Sébastien, qui sera donc sur le nouvel album de Angèle. Qu'est-ce qu'on a pensé de ce titre autour de la table?
1: Alors moi je l'ai passé hier dans la turbine, et sur le moment je me suis dit que c'était diablement bien produit, cette merde. Après il y a Sébastien derrière.
2: Cette merde gratuite, mais
1: c'est good shit, tu vois, à l'américaine. Non, je trouve que c'est méga bien produit. Effectivement, le refrain un peu attendu, quoi. Et à la réécoute, là, je me dis qu'il y a un truc un peu de lancinance à la Nine Inch Nails, qui est pas dégueulasse.
0: Ouais, on va pas déconner non plus,
1: hein. Non, mais tu vois, de trucs vraiment lancinants,
0: oui, oui.
1: Qui te plombent un peu, mais qui en même temps te tirent en avant.
0: Je pense que ça aurait été bien s'il n'y avait pas eu Angèle dessus, en fait. Voilà.
2: Mais
0: c'est mon avis, hein.
2: Mais je suis d'accord. C'est juste un titre qui pêche, quoi.
0: Voilà, un titre de Sébastien. On sent qu'elle essaye de s'acheter un peu une crédibilité, hein, parce que moi, quand je l'avais vue sur scène, c'était le Club Dorothée, son concert. Hein.
2: Ouais.
0: Bah
2: et
0: oui,
2: ça, c'est
0: un petit peu la fête aux enfants.
2: Les
0: et là, elle essaye de se racheter une crédibilité.
1: En même temps, tu l'avais vue en concert ou au Club Dorothée, donc évidemment.
0: Oui, c'est vrai.
1: Voilà.
0: C'était à l'époque où je faisais partie.
1: Mais oui.
0: J'étais à la batterie.
1: Mais t'étais.
0: Non, dans les musclés, exactement. Très bien. Voilà, single. Donc, on verra ce que vaut l'album, qui va être assez électro, hein, je crois,
2: oui,
0: celui d'Angèle.
2: Totalement, ouais.
0: D'accord. Bah, tu vas pouvoir le chroniquer dans cette émission.
2: Je vous en parlerai, ouais.
0: La suite, c'est Kotaï.
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0: Soccer DJ. Très électro, hein, ce début d'émission. C'est Florence qui a fait la programmation. Peut-être un peu de reggae tout à l'heure, on verra.
1: Bra, Rastafari.

0: bataille sur Couleur 3. Le morceau s'appelait Soccer DJ.
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0: Qu'est-ce que vous faites le 13 novembre prochain, Yannick et Florence, hein?
2: J'ai déjà un truc, c'est quoi?
0: Je te propose d'abandonner toute activité ce jour-là, parce que je t'invite, toi et Florence, à Los Angeles pour assister aux AI Music Awards, à traduire par la cérémonie de récompense de la musique générée par IA. Une cérémonie qui aura donc lieu au Mayan de Los Angeles, retransmise dans le monde entier en streaming, avec un tapis rouge et tout le toutim. Du coup, on peut se poser la question quand même légitime, mais qui seront les artistes présents sur le tapis rouge? Et surtout, qui va recevoir des prix, hein? Elon Musk, un PC portable avec Suno dedans? Eh bien, pas du tout. Selon la SICA, qui est la Sonic Intelligence Academy, qui organise l'événement, les créateurs de prompt viendront chercher leur prix. Et parmi eux, une certaine Telisha Jones, créatrice de l'avatar IA Xania Monet, un projet qui a atteint de très bonnes positions dans le Billboard américain, comme par exemple son tube Let Go, Let God.

0: Voilà, de la bonne dos basse créée par Telisha Jones, qui est propriétaire d'un magasin d'imprimantes. Et elle a donc lancé ce projet en 2024 et connu un succès assez impressionnant. C'est elle d'ailleurs qui devrait rafler le plus de prix aux AI Music Awards et on imagine son discours de remerciement. Voilà, hein, je me mets à sa place. J'aimerais d'abord dire merci à Apple pour faire de si bons PC portables et Suno, bien sûr, pour ce programme génial qui permet aux demeurés comme moi de croire qu'ils sont artistes. J'ai travaillé dur sur ce prompt, environ 4 minutes. Donc tous ceux qui ne croient pas en leurs rêves, n'abandonnez jamais, un jour vous serez peut-être à ma place.
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0: Et on enchaîne avec de la vraie musique faite par des vrais gens, les Pixies. Here Comes Your Man dans Rapidos sur Couleur 3.

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0: Un petit côté rock indé des années 90 pour ce groupe suisse No Phase, ancien repérage. Le titre s'appelait In Between. Voilà, on est là autour de la table, Yannick, Florence et moi-même. Julien est derrière la régie, mais il y a aussi un autre participant à cette émission. Il s'appelle Philippe Battaglia. Oui. Hein, c'est un personnage que vous allez bientôt voir d'ailleurs sur le réseau, mais je ne vous en dis pas plus. Philippe Battaglia qui nous rejoindra tout à l'heure, mais qu'on écoute tout de suite parce que dans la vie de tous les jours, il est aussi conseiller en désorientation.
1: Il est bête. Hey. Il est méchant. Et il a rien à faire là.
2: Mais faut pas le con, Philippe.
1: Philippe Battaglia, le conseiller en désorientation.
3: Eh ben alors, ma petite Marie Savate, il paraît que tu veux être encadreuse. Mais c'est bien ça, encadreuse. Choisir des matériaux nobles, métal, bois ou même pierre, pourquoi pas. Des matériaux à même de mettre en valeur les photographies les plus variées. C'est très beau. Bravo, Marie Savate. Il y a juste un petit problème. Un tout petit. Tu sais ce que c'est l'appareil photo le plus utilisé au monde ? Le smartphone, Marie Savate. Eh oui, entre les selfies toilettes des grognasses et les dick pics des gros connards, il n'y a que la batterie des téléphones qui chauffe vraiment. Et tu penses que les gens ont envie d'encadrer leurs selfies toilettes ou leurs dick pics ? Eh ben non, Marie Savate. C'est la ruine qui te guette et t'iras vivre sous un pont comme une crève la faim. Et tu sais ce qu'il n'y a pas sous un pont, Marie Savate ? Une prise pour charger ton smartphone. Eh non, t'y avais pas pensé, je te le confirme. Heureusement que je suis là pour vous remettre dans le droit chemin avec vos idées d'abrutis. Enfin, remarque, sans smartphone, tu recevras moins de dick pics, c'est toujours ça de prix. Allez, fous-moi le camp et fais rentrer Jean Fistule, tu seras gentil.

0: La Breeze, c'était Simian sur Couleur 3. Et après La Breeze, voici La Muse.
1: Florence Alazic.
2: Peut-on rompre avec Spotify quand on est un artiste? Alors, vous n'êtes pas sans le savoir, la plateforme de streaming est boycottée par pas mal de monde depuis une année. Les raisons, bah, il y en a plusieurs. Les investissements massifs de son PDG, Daniel Ek, dans l'intelligence artificielle militaire. La diffusion sur Spotify de spots de recrutement pour des agences comme ICE, la police de l'immigration aux US. Mais on peut aussi citer les rémunérations ridicules perçues par les artistes pour leurs streams ou le fait que la plateforme pousse les musiques générées par IA pour ne pas avoir à verser de droit aux vrais artistes. Bref, un bon paquet de raisons qui ont donné lieu à des désabonnements massifs des utilisateurs. Et côté artistes, plusieurs groupes comme les King Gizzard ou D-Roof ont retiré leur catalogue de la plateforme pour marquer leur désaccord éthique. Des groupes qui ont l'air de bien vivre une vie plutôt cool depuis, donc on serait tenté de croire que pour un artiste, quitter Spotify, bah c'est une question de volonté. Mais la réalité, elle est malheureusement bien plus complexe. Une réalité qui nous est expliquée par le groupe de musique Sylvain Esso. En septembre 2025, ils quittent la plateforme en retirant toute leur musique. Un an après, en septembre 2026, ils sortent un nouvel album O Infinity et une semaine après sa sortie, ils publient un post Instagram pour annoncer que cet album ainsi que toute leur discographie sera à nouveau disponible sur Spotify. Dans une interview pour NPR, ils expliquent que se retirer de Spotify a eu un impact sur tous les aspects de leur carrière et qu'en fait, c'était pas viable pour eux en tant que groupe de continuer le boycott. En fait, ne pas mettre leur nouvel album sur la plateforme a remis en cause la viabilité de leur projet. Il y a bien sûr l'impact financier de perdre les streams parce que Spotify c'est 82% des écoutes en streaming, mais plus largement s'enlever de la plateforme, selon eux, c'est mettre une cape d'invisibilité sur leur musique avec aussi un réel impact sur les ventes de tickets de concert, de merch, un effet domino qui allait faire disparaître Sylvain Esso. Ils ont donc dû faire un choix, continuer le boycott et abandonner leur carrière musicale, ou alors retourner sur Spotify et pouvoir continuer à vivre de leur musique. Et ils ont donc choisi de sauver Sylvain Esso et de revenir sur la plateforme. Et c'est ça qui devient critique. Parce que Spotify n'a peut-être pas le monopole du streaming, mais il a clairement une position suffisamment dominante pour que les artistes soient obligés d'y être. Donc non, pour les artistes, rompre avec Spotify, c'est pas si simple. En fait, ils sont coincés dans une relation toxique avec un partenaire mégalo.
0: Droit. Et on écoute Sylvain Esso, d'ailleurs, pour faire le plein d'essence.

0: Sylvain Esso. Voilà.
1: On n'est pas d'accord.
0: Sur le fait qu'ils sont partis de Spotify pour faire les malins, puis ensuite ils sont revenus un petit peu la queue entre les jambes parce que c'était un modèle un peu viable pour eux. Mais je comprends pas. En fait, c'est parce qu'on les voit pas sur Spotify qu'ils font moins d'argent, qu'il y a moins de concerts, que les gens pensent qu'ils existent plus.
2: Exactement. C'est comme quand t'es pas sur les réseaux sociaux, les gens croient que tu n'existes pas, que tu es mort,
1: que tu fais rien.
2: Ouais, que tu fais rien. Mais Spotify, c'est pareil pour la musique.
0: Tu peux aller sur Deezer, tu peux aller sur Apple Music.
1: Oui, mais c'est 82% des écoutes, ouais, Spotify.
0: C'est pas bien grave. À un moment donné, tu vas au bout de tes convictions. En tout cas, moi, c'est ce que je pense. Si Spotify te convient pas, tu te casses et puis tu fais ton truc et puis quitte à... Ça veut dire quoi, vivre de sa musique aussi?
2: Ça veut dire se consacrer à 100% à sa musique. Salaire, quoi. Sinon, tu vas bosser à la Migros puis tu fais ça le week-end,
0: tu vas bosser à la radio.
2: Ça rappelle quelqu'un.
0: Bien sûr. Ça rappelle tout le monde.
1: Mais c'est un problème qu'on n'arrive pas à vivre de notre musique.
2: Oui.
1: Bon, c'est peut-être parce que c'est pas assez... C'est peut-être trop niche ce qu'on fait, mais Sylvain Esso, ça n'a pas l'air niche du tout.
0: Si, un petit peu quand même. Hein.
1: Apparemment, c'était un projet viable qui gagnait
2: oui,
1: de l'argent et les gens pouvaient en vivre. Et le fait de quitter Spotify, ça fait que... Bon, mais j'ai l'impression d'être dans la bande amateur.
0: C'est pas non plus le tube de l'année.
1: Non, c'est pas pour nous, mais voilà.
0: Enfin, voilà.
2: Après, ils ont leur public aussi qui les suit.
0: Exactement. En tout cas, vous pouvez les écouter sur Spotify parce qu'ils ont oublié leur colonne vertébrale à la maison. Et nous, on écoute de vrais musiciens. Maintenant, c'est Catriel et Paco Amoroso.
3: Florence Alazic.

0: Again, Michel Jura, Patrizio Bolomé, Yannick Neveu, Florence Alazi à la production, évidemment, la plus grande productrice sur ce titre qui s'appelait Sexy Magic, qui vient conclure une formidable première heure. Fuck Spotify, vive la musique, c'est tout ce que j'ai envie de dire. Les infos.
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2: Pierre-Étienne Joie.
3: Le mouvement des lycéens a son paroxysme en France. Après des centaines de milliers de manifestants en région, les lycéens ont à leur tour pris la rue cet après-midi à Paris, entre 60 000 et 100 000 selon les sources. Ils ont été rejoints par des parents, des professeurs, des étudiants, des syndicalistes pour réclamer davantage de moyens pour l'éducation. Sébastien Lecornu a condamné devant l'Assemblée nationale les violences en marge de ces manifestations. Le Premier ministre réfute toute répression policière et annonce une suspension des cours en fin de semaine dans les lycées pour organiser un temps de démocratie interne. Vaud va se doter d'une liste noire des éducateurs qui travaillent dans les crèches. Elle recense des personnes interdites d'exercer dans l'accueil de la petite enfance. Les membres du Grand Conseil ont voté à l'unanimité en faveur de la prise en compte immédiate d'une motion d'un député écologiste. Le Conseil d'État a un délai d'une année pour faire une proposition concrète et préparer un texte de loi contraignante. Ce sont notamment les événements récemment survenus à Saint-Sulpice qui ont interpellé le député motionnaire, un éducateur soupçonné d'attouchement sur un jeune enfant, éducateur qui a du reste été arrêté. L'extrême droite allemande a décroché en Saxe-Anhalt la présidence du Parlement régional, une première depuis 1945. Il y a un mois, l'AfD a battu dans les urnes les conservateurs du chancelier Friedrich Merz. Dès le premier tour, la majorité des députés ont voté pour Tobias Rauch, le candidat investi par l'AfD. En parallèle, à Magdebourg, la capitale de cette région de l'ex-Allemagne de l'Est, quelques centaines de personnes ont manifesté devant l'Assemblée pour exhorter les autres partis à ne pas coopérer avec l'alternative pour l'Allemagne. Le retour du nucléaire en Suisse sera soumis au vote populaire. Une coalition a déposé plus de 130 000 signatures pour un référendum contre la construction de nouvelles centrales, contre le projet mis sous toit en juin dernier par le Parlement. Les référendaires estiment qu'un retour au nucléaire exposerait la Suisse à des risques majeurs, à l'instar des catastrophes de Tchernobyl et de Fukushima, et que la question du stockage des déchets radioactifs n'est pas résolue. Le prix Nobel de physique 2026 a été attribué ce matin au physicien belge Francis Alsen. Ce chercheur avant-gardiste est à l'origine et l'investigateur principal d'Ice Cube, le gigantesque détecteur de neutrinos enfoui sous la surface de l'Antarctique. Son idée permet de repérer à chaque seconde ces minuscules et invisibles particules qui traversent l'univers ainsi que notre corps, les particules fantômes, comme on les appelle. Le groupe américain de cinéma et télévision Paramount Skydance a finalisé l'acquisition de son concurrent Warner Bros. Discovery. Une nouvelle entité rebaptisée Skydance ambitionne désormais de rivaliser avec les géants du streaming. L'absorption de YBD pour plus de 91 milliards de francs entraîne la radiation des titres Warner Bros. Discovery. L'équipe de foot de football poursuit son parcours en Ligue des Nations ce soir. Elle affronte la Macédoine du Nord à Lucerne. L'équipe est toujours invaincue depuis le début de la compétition. Et si elle l'emporte encore ce soir et que l'Écosse et la Slovénie font match nul, elle validera son ticket pour la promotion en Ligue A. Un match à suivre à 20h45 en direct sur RTS2 dès 20h10. Les nuages se font de plus en plus épais à partir de l'ouest cette nuit. Demain mercredi, augmentation rapide de la nébulosité et première précipitation prévue dès la mi-journée, 18 à 22 degrés encore. Jeudi, couvert et venteux et 16 ou 14 à entre 17 pour la météo. Ça sera donc jeudi.
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0: Et c'est parti pour la deuxième heure de Rapidos, une deuxième heure durant laquelle nous allons enlever tous nos vêtements. Non pas parce qu'on a envie de se montrer nos sifflets, mais parce qu'il va faire chaud à 17h30 pour l'arrivée hebdomadaire du diable. Le diable qui nous parlera aujourd'hui d'un sujet qui passionne tout, qui le passionne tout particulièrement, le harcèlement. Voilà, ça va parler de harcèlement aujourd'hui. Et tiens, en parlant de harcèlement, tu nous parles de quoi, Yannick, hein? Donne-nous ton sujet. Allez, plus vite.
6: Oui,
0: donne-moi ton sujet.
6: Ouais, attends,
0: allez, donne ton sujet, plus vite.
6: Je t'avais dit,
0: justement. Fainéant. Vas-y, donne ton sujet.
6: Excuse, on parlait de champignons.
0: Voilà, bon, voilà, j'arrête. Pour le reste, on aura des news musicales reggae de la part de la France.
8: J'aimerais vraiment arrêter cette rumeur.
0: D'accord. C'est une rumeur que je tente de lancer
8: dans les
0: milieux interlopes de la musique électronique.
8: Non, mais j'aime le reggae, c'est vrai.
0: Voilà.
6: Florence Fayazi. Voilà,
0: est-ce que tu peux isoler ce moment tout à l'heure, Julien, quand elle dit Florence, j'aime le reggae, et on en fait un jingle. Ça va être génial et on va l'utiliser chaque semaine. Très bien. On commence en musique évidemment avec Casabian et ce titre Superpowers sur la 3.
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0: Casabian avec en featuring Cheb Khaled sur Couleur 3 Superpowers. C'est vrai qu'on aurait dit un morceau un peu de Cheb Khaled un peu derrière, un peu non? Didi, nanana, Didi.
1: Que des fois tu sors des infos de ton cul comme ça et on te dit c'est vrai.
2: C'est pas Cheb Khaled, c'est soit Khaled, soit Cheb Mami.
0: D'accord. Il y a aussi Cheb Rpuidou, si jamais.
2: Merci Julien.
0: Ouais, c'est comme ça.
1: Cheb
0: voilà, je peux y aller pendant des heures aujourd'hui. Je sais pas ce que j'ai la rignette, j'ai envie de faire le con et tout ça. Et surtout, j'ai envie d'écouter Yannick Unitête.
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1: Ah, octobre. C'est l'automne! Les premières feuilles qui jaunissent. Enfin, cette année, c'était déjà fin juillet à cause de la canicule, mais octobre! L'automne! Les premiers frimas du matin. Enfin, là, pas encore, mais début décembre, normalement, il va faire froid. Une fois, ça va être froid, quoi. Mais octobre, l'automne, c'est surtout la période bénie des champignons. Sauf, bon, là, il pleut pas, donc il y en a pas. Mais c'est pas grave! Et c'est même super, parce que enfin, on peut dire, sans passer pour un con, il n'y a plus de saison. Oh, ça fait du bien, c'est la sagesse populaire. Allez, dis-le, Franck, il n'y a plus de saison.
0: Il n'y a plus de saison.
1: Allez, plus fort.
0: Il n'y a plus de saison.
1: Voilà, maintenant, dis, on n'est pas sorti de l'auberge.
0: On n'est pas sorti de l'auberge,
1: voilà,
0: alors.
1: Il y a trop d'étrangers, vas-y.
0: Non, ça va.
1: Bon, il n'y a plus de saison. Et il n'y a surtout plus de champignons, mais c'est pas grave, parce que la tech, la sainte tech, a décidé de s'en occuper. On l'apprend dans une news de RTS Info, que je pense être le seul à avoir lu jusqu'au bout, puisqu'il y est rapidement question de champignons mycorhiziens arbusculaires qui facilitent l'absorption de nutriments, ainsi que du genre Trichoderma, capable d'améliorer la disponibilité des ressources. Ouais, je sens qu'il faut un truc pour remotiver un peu les troupes. Ah, je sais!
4: Sydney Sweeney, Michon.
1: Ah, voilà. L'idée que nos as de la tech ont eue, c'est en effet de faire pousser des champignons, mais pas pour les bouffer. Non, pour améliorer la qualité du sol, parce que les champignons, ça libère des nutriments dans la terre et dans un second temps, on pourra y planter des légumes, des céréales et ça va beaucoup mieux pousser. C'est très bien ça Yannick, pourquoi tu te moques? Eh bien, parce que ce joli petit projet de jardinage, c'est prévu de le faire sur la planète Mars. Eh oui, bah oui, faire pousser des légumes sur Mars, c'est vraiment une priorité. Avec également ouvrir un Lidl sur Pluton, installer le Wi-Fi sur Jupiter, puis organiser la prochaine fête des vignerons sur les anneaux de Saturne. En vrai, ça, ce serait assez cool, c'est vrai. Mais putain, on sort d'une semaine de Couleur 3 en opération spéciale pour parler de la précarité et des personnes toujours plus nombreuses qui mangent pas à leur faim, aussi ici en Suisse, bien sûr, et on doit se taper les grands nerds qui veulent faire pousser des courgettes dans l'espace. Mais si c'est pour jouer à Martine à la ferme, il n'y a pas besoin d'aller sur Mars. Et vous savez pourquoi? Parce qu'on n'ira jamais sur Mars. Et pourtant, moi, ça me fait rêver. Aller sur Mars, l'espace, tout ça, depuis gamin, ça me fait rêver. Mais c'est un rêve. Et les rêves, c'est pas la réalité. La réalité, c'est que Mars, c'est trop loin. Et que si on essaye d'y envoyer des humains, ils vont se ramasser du rayonnement cosmique pendant si longtemps qu'ils auront développé, tous les cancers du cul possibles avant même d'y avoir posé le pied. Alors oui, peut-être qu'on passe à côté d'un rutabaga exceptionnel qui a poussé en biodynamie sur ce petit terroir martien. Mais des rutabaga, on en a déjà ici. Et c'est vraiment pas très bon. Mais ça peut nourrir plein de gens sur Terre. Et ça tombe bien, parce que sur Mars, personne ne meurt de faim.

0: Decoding Bird Song, Anthony Zmirek sur Couleur 3. On sent que Florence, qui est ici présente, a fait la programmation avec le fait qu'elle va aller voir Mode Selector en live ce soir. Hein. C'est très Berlin aujourd'hui, un peu cette émission. Hein.
1: Bah, écoute, on essaye de mettre un peu d'électro partout. Ouais.
0: Voilà. Quant à moi, je vous emmène dans un autre pays qui aime bien l'électro, c'est la Belgique. Enfin, pas vraiment. Une news qui devrait vous filer la patate maintenant, puisqu'on va partir à Arras, dans le Pas-de-Calais, c'est près de la Belgique. Arras qui a accueilli le 26 septembre dernier le championnat du monde de la frite. Les frites, alias l'invention la plus importante de l'humanité. On rappelle que c'est une invention belge et française. La légende dit que les premières frites auraient été créées en 1681 à Namur, en Belgique, par des habitants qui, privés de petits poissons à cause du gel, aurait découpé des pommes de terre en forme de petits poissons avant de les plonger dans de l'huile bouillante. J'aime beaucoup cette histoire.
2: C'est génial.
0: Quant aux premières traces de frites françaises, elles remonteraient à 1789, année durant laquelle des marchands de beignets auraient eu l'idée de frire des pommes de terre en bâtonnets sur le Pont Neuf, d'où leur nom de l'époque, les pommes Pont Neuf. On apprend des trucs ici. Aujourd'hui, la frite est plus populaire que jamais et force est de constater que les meilleures frites viennent ou du nord de la France ou de Belgique. Le vainqueur d'ailleurs de ces championnats du monde de la frite 2026 s'appelle Logan Poisson, un restaurateur vendéen d'origine belge qui a su trouver l'équilibre parfait entre moelleux et croustillance avec ses frites gagnantes. Évidemment, sa recette reste un secret, mais à mon avis, la graisse de bœuf doit y être quand même pour beaucoup. Et surtout, les deux bains d'huile réglementaires. Le premier pour donner de la brillance au produit et le deuxième pour la rendre croustillante. Logan Poisson qui nous donne quand même un indice pour obtenir une frite parfaite. Avant de les plonger dans le deuxième bain de graisse de bœuf, il faut attendre que les frites chantent. Comme par exemple ce morceau de Wet Leg, Wet Dream. Voilà, vous faites vos frites et si ça fait the Wet Dream, c'est que vous pouvez les passer dans le deuxième bain, vos frites. Wet Leg dans Rapidos sur Couleur 3.

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0: Anne Peebles sur Couleur 3, I can stand the rain, ce qui veut dire je ne supporte pas la pluie.
1: Et après, il n'y a pas de champignons, c'est ça.
0: Voilà, il
1: n'y
0: a pas de champignons, mais par contre, on peut aller faire plein de motos. C'est aussi les avantages du réchauffement climatique. Hein. Voilà, c'est que je peux sortir ma moto comme un...

le Royaume-Uni et l'Europe en enchaînant les dates. Et petit à petit, leur réinterprétation du répertoire folk irlandais s'affine. Entre les instruments traditionnels comme l'harmonium ou le tin whistle, vous savez, cette petite flûte irlandaise, on commence à distinguer des arrangements électroniques et des pédales à effet. Début 2026, ils sortent un nouvel EP sur lequel on retrouve un groupe plus mature qui a trouvé sa place entre un son rustique et l'électrique jeunesse qui les anime. Et surtout, un groupe qui a trouvé sa voix, celle de Paul Banks, le chanteur d'à peine 20 ans. Parce que chez Madras Alak, le chanteur, c'est un storyteller qui met ses tripes sur la table. Il est là pour incarner, raconter, déclamer. Et c'est aussi ça qui fait le charme terrible de ce groupe, le charisme incroyable de son chanteur qui aussi, entre la légèreté des chants traditionnels et une certaine gravité caractéristique au rock. Alors on le savait depuis un moment, avec des groupes comme Fontaines D.C. ou Kneecap, l'Irlande, c'est cool. Et avec Madras Alak, on a encore une fois la preuve que c'est une scène hyper inventive et vivante. On écoute leur dernier morceau, Ribbon Factory. Couleur

0: Madra Salak en repérage sur Couleur 3 avec ce morceau qui s'appelait Ribbon Factory. Bientôt en première partie de Fontaine d'ici. Ouais. On trouvait qu'il y avait quand même pas mal de ressemblances avec Yannick. Fontaine d'ici qui sont en train de faire des petits un petit peu partout. Sauf que Madra Salak, tu me disais que le EP était un peu plus quand même folk, irlandaise, médiévale.
1: Oui, c'est ça. On entend vraiment beaucoup plus les petits flutios et puis l'harmonium est plus mis en avant. Et puis c'est plus, un peu dans ce registre un peu déclamation de contes, comme ça, un peu de musique traditionnelle. Ouais. Là, c'est vraiment beaucoup un virage un peu plus rock, quoi.
2: Moi, je pense qu'à l'instar de Fontaine d'ici, c'est un truc qui va prendre tout son sens sur scène. Faut voir ça sur scène, je pense.
1: Il y a déjà des images de live qui sont impressionnantes. Ouais, ouais. Ils sont passés à Montreux en gratuit cet été.
0: D'accord.
2: On n'y va pas parce qu'on est cons.
0: Ouais, ouais. Mais non, mais nous, on mangeait des glaces, Yannick. Parce que nous, notre passion dans la vie, c'est manger des glaces.
2: Avant tout, les glaces.
0: Parce qu'on est là aussi pour la dopamine, aussi. La dopamine de Shuttle.

0: Le Fribourgeois Shuttle sur Couleur 3, le morceau s'appelait Dopamine. Et la dopamine, vous allez en avoir tout de suite avec le diable. 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
0: Chaque semaine dans Rapidos, le diable s'habille en Batalia pour prendre des nouvelles de notre belle planète. Bonjour le diable.
2: Salut Franck, dis-donc mon pote, le 13 janvier 1999, c'est bien toi qui as remplacé le lubrifiant de ton ex par du dentifrice. C'est pas joli joli ça mon petit Franck.
0: Eh oh, j'ai jamais fait ça de ma vie moi, et puis c'est pas le sujet hein. Je vous ai fait venir aujourd'hui pour savoir ce que vous pensiez du harcèlement.
2: Oh, j'adore le harcèlement, tu sais que c'est moi qui ai inventé le concept hein. Le jardin d'Éden, la pomme, le serpent et tout le bordel, ça m'a pris des semaines pour qu'elle la bouffe la Golden. Des semaines à lui répéter tous les putains de jours, allez... Croque la pomme, vas-y. T'oses pas, hein, minable. Eh ben, elle l'a croqué. Et tu sais ce qu'elle a fait droit derrière? Elle a harcelé son mec jusqu'à ce qu'il la bouffe aussi. Le cycle de la violence était amorcé. Ça a commencé avec deux nudistes dans un jardin. Et aujourd'hui, c'est des gosses qui se poussent au suicide sur WhatsApp. Oh, je peux te dire que j'en suis pas peu fier de ce truc-là. Le jour où je vais inventer le harcèlement, j'ai été employé du mois, mon gars. Bah, c'est vrai que c'est moi qui fais les diplômes. Mais faut quand même avouer que dans mon bureau, ça a de la gueule. Et puis, avec le harcèlement, laisse-moi te dire qu'il va y avoir du monde en enfer. Si vous harcelez les gens en raison de leurs origines, paf en enfer! Si vous harcelez les gens en raison de leur genre, paf en enfer! Si vous harcelez les gens en raison de leur religion, paf en enfer! Oh, et puis on s'en fout, tout le monde, les hommes, les femmes, les petits, les grands, les gros, les maigres, les moches, les beaux, paf, paf, paf,
0: Dis donc, ce serait pas un peu du harcèlement, ça, le diable?
2: Mais bien sûr que c'est du harcèlement, Franck, enfin. Mais c'est vous aussi, là. Vous mettez tellement d'énergie à vous haïr sans raison. Comment tu veux que je résiste à ça, moi? Au lieu de vous serrer les coudes pour améliorer vos petites vies médiocres, vous passez tout votre temps à vous détruire les uns les autres. J'ai plus rien à faire. Vous bossez tout seul. J'ai l'impression de regarder des Sims qui se pourrissent l'existence. Évidemment que je suis enthousiaste. Vous êtes tellement occupés à vous détester les uns les autres que vous oubliez que l'ennemi ne vient jamais de l'horizontale. Toujours de la verticale. Et je peux te dire qu'ils se frottent les mains, ceux du dessus, quand ils voient que la diversion fonctionne et qu'ils peuvent continuer à vous exploiter tranquillement. Mais bon, faut pas trop faire la tronche, mon petit Franck. Parce qu'avec le harcèlement, il y a plein de choses à faire. Par exemple, vous pouvez... envoyer des photos de votre pénis. Eh oui, Franck, à des gens qui n'ont rien demandé. C'est super, ça, rien de plus facile. Emballez Falsard, clique et zou. Des dizaines, des centaines de personnes pourront admirer votre chibre turgescent. Mais faites attention quand même, hein, parce qu'il y a de grandes chances que votre zob soit pas aussi grand que vous pensez. Et après, les gens ils vont croire que vous envoyez des photos de zizi d'enfant. Et là, vous allez avoir des problèmes. Et vous pouvez aussi aller sur les réseaux et commenter « T'es moche !» T'es moche, Franck! Là, c'est risque zéro. Vous êtes tranquille chez vous, sur le canapé, dans le caleçon troué que vous portez depuis une semaine, à bouffer vos chips et à vous gratter les bollocks sans changer de main. Et dès qu'une femme a le malheur de simplement exister, bim, t'es moche! Satisfaction immédiate. C'est si simple d'être heureux, Franck. Et puis, bien sûr, vous pouvez tester la bienveillance de vos congénères. Parce que c'est facile d'éviter le harcèlement si vous sortez pas de chez vous et que vous postez rien sur Internet. Mais essayez d'aller à l'école en leggings fluo avec des plumes dans les oreilles et un t-shirt des bébés brunes. Je peux vous dire que vous allez mettre la patience des bienveillants à rude épreuve. Alors oui, je sais, Franck. Les harceleurs, ils sont en souffrance. Et gna gna gna, et gna gna gni. Et mon cul, c'est du Montessori, Franck. Vous laissez pas faire juste parce que ces petites brutasses, c'est pas votre problème si maman, papa leur ont pas assez dit je t'aime quand ils étaient petits. D'ailleurs, en enfer, on a une place spéciale pour ces mecs-là. On a même un dicton. On pendra le dernier des homophobes avec les couilles du dernier des misogynes. Allez, à mardi prochain. Et d'ici là, ne faites rien que je ferai pas. Ça vous laisse de la marge.
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0: Vous avez reconnu le morceau qu'on a utilisé pour le générique de l'émission Jimmy Castor Bunch. Le morceau s'appelait It's Just Begun et il était incroyable.
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2: Comment gagner très rapidement beaucoup d'argent? C'est simple. Grâce à ce conseil, vous aussi, vous pourrez remporter la somme de 1 million de francs suisses. Mais alors, quelle est cette méthode miracle pour obtenir 1 million immédiatement? Facile. Il suffit de gagner le prix Nobel de physique. Fallait y penser. Par exemple, le Belge Francis Alzen vient d'être récompensé il y a tout juste 3 heures pour ses travaux sur les neutrinos de haute énergie d'origine astrophysique. Alors, vous attendez quoi? Bah, que tu fermes ta gueule, en fait. Sinon, il y a une manière bien plus simple de gagner de l'argent, une somme un peu moins élevée par contre, direction le Japon, où s'est tenu un concours de sommeil.
0: Ah.
2: Alors je vous vois venir, c'est pas un concours où il suffit de dormir pour... Si, c'est exactement ça. 10 000 balles pour la personne qui s'endort en premier et qui se réveille pas pendant 90 minutes. 10 000 balles! Est-ce qu'on n'est pas sur la manière la plus facile de se faire du pognon après hériter? Bon, après, j'ai vu des photos du concours, c'était quand même une prouesse de réussir à s'endormir rapidement dans un gigantesque hangar dégueulasse avec une centaine d'autres participants, tout le monde bardé de capteurs pour mesurer la qualité, la profondeur et la stabilité du sommeil. Moi, je pense que j'aurais même pas dépassé le cap de juste fermer les yeux. Donc, félicitations à la grande gagnante, une certaine Sweeney, qui a impressionné le jury parce que, bah, elle a dormi, quoi.
0: Sydney Sweeney.
2: C'est possible. Et je me disais, mais c'est con qu'elle soit pas Suisse Sweeney, parce qu'elle aurait eu toutes les qualités requises pour succéder à Guy Parmelin.
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0: Un jour, un portrait de people sur RTS Couleur 3.
1: Aujourd'hui, grand corps malade. Né le 31 juillet 1977 au Blanc-Mesnil, en Seine-Saint-Denis, Fabien Marceau, dit grand corps malade, est un slameur, poète, rappeur et chanteur français, connu pour sa voix grave et ses chansons mélancoliques.
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1: Élevé dans la foi catholique, il s'est converti à la religion musulmane à l'âge de 14 ans. D'ailleurs, c'est un fait. Depuis qu'il est devenu musulman, grand corps malade, islam.
3: Il va falloir la jouer rusée face à certaines situations.
1: Fils de gros bras musclés, un culturiste, et de petit boule chétif, une femme tronc, grand corps malade passe une enfance heureuse dans les rues de Blanc-Mesnil, en Seine-Saint-Denis. Issu d'une famille pauvre, le petit grand corps se nourrit exclusivement de confiture pendant les 12 premières années de sa vie. Un aliment qui le dégoûte profondément. D'ailleurs, pas plus tard que ce matin, je lui ai proposé une tartine qu'il a refusée. Je pense que la confiture, il en a marre, malade.
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1: Mais à l'âge de 20 ans, grand corps malade quitte le cocon familial et file à Paris pour se lancer dans sa deuxième passion, le commerce. Après avoir obtenu un diplôme de vendeur en lingerie fine, il ouvre un magasin de soutien-gorge qu'il baptise Grand Corps Nichon. Mais les sous-stingues, ça va un moment. Et après avoir liquidé son commerce, Grand Corps Malade déménage dans le canton d'Appenzell pour tenter sa chance dans la musique. Là-bas, il commence à rapper du yodel, enchaînant les sons sous le pseudo de Grand Corps des Alpes.
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1: Petit fun fact avant de se quitter. Mon chien s'appelle lui aussi Grand Corps. Et quand je veux qu'il me rejoigne, je lui dis Grand Corps, aux pieds.
6: Les corps aux pieds sont très fréquents.

0: Biabadoubi sur Couleur 3. Non, c'est pas moi qui perds la raison, c'est le nom de cet artiste. Biabadoubi.
1: Voilà, lève ta main droite et ta main gauche. C'est juste pour vérifier que tu fais pas un AVC.
2: Ouais, c'est clair.
0: Attends, je lève ma main droite, ouais, ça va faire bizarre. Hein.
1: Ouais.
0: Voilà. Hein. Un peu de R&B des 90s,
1: oh,
0: ça vous dirait.
1: Plaisir, bien
0: un
1: sûr.
0: Peu, hein, qu'on shake un peu
1: nos booty
0: respectifs sur Faith Evans. Ouais, vas-y, on coule en droit.

0: Arrêtez de danser, ça devient trop caliente par ici. Faith Evans, Love Like This, un bon vieux titre de R&B des 90s pour terminer cette deuxième heure de Rapidos. Franchement, je ne sais pas vous, hein, mais moi je pourrais continuer jusqu'à minuit ce soir. Hein.
1: Allez,
0: donnez-moi
2: j'ai
0: juste
2: un truc. Hein.
0: Un bon bout de fromage, un bon bout de pain de seigle, et je tiens jusqu'à minuit. Voilà, un bon bout de viande sèche, et puis des infos.
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4: Pierre-Étienne Joie.
5: 250 000 personnes ont défilé aujourd'hui en France dans le cadre du mouvement de protestation lycéen, dont 56 000 à Paris selon les chiffres du ministère de l'Intérieur. Les organisateurs ont, eux, annoncé 450 000 manifestants dans toute la France, dont 100 000 à Paris. Les ministres de l'Intérieur, Laurent Nunez, et de l'Éducation nationale, Édouard Geffray, seront auditionnés demain par les députés à l'Assemblée nationale, au lendemain de cet acte 3 du vaste mouvement lycéen sous haute tension. 10 500 porcs doivent être abattus dans toute la Suisse. La raison, une épidémie de peste porcine hautement contagieuse. Elle touche 60 exploitations d'élevage et d'engraissement réparties sur 14 cantons. Un foyer de la maladie a été détecté le 9 septembre au sein d'un grand réseau d'élevage porcin s'étendant sur plusieurs cantons, a annoncé le service vétérinaire du canton de Lucerne. Les cantons concernés en Suisse romande, Vaud, Neuchâtel et le Valais. Les sciences de la vie sont un poumon économique pour la Suisse romande, mais la population est un peu moins consciente de cela. C'est ce qui ressort d'une étude qui demande de meilleures conditions cadres. Les sciences de la vie représentent plus de 83 000 emplois, selon le bac Economics. Il s'agit notamment de l'industrie pharmaceutique, mais également des laboratoires médicaux. Le secteur est réparti sur l'ensemble du territoire helvétique et non pas seulement à Bâle, comme le pense la majorité de la population sondée. Un premier décès d'Ebola au Kenya. Un Kenyan vivant en République démocratique du Congo est mort dans un hôpital de Nairobi. Il s'agit de la première infection et premier décès lié à cette maladie jamais recensée dans le pays d'Afrique de l'Est. En RDC, 8 300 cas ont été recensés à ce jour, dont plus de 4 000 mortels selon les dernières données des autorités congolaises. La Suisse et des pays européens peaufinent leur collaboration dans un exercice à grande échelle. Celui-ci a lieu sur territoire suisse depuis aujourd'hui, une première. Il simule un important séisme dans des cantons romands, les lieux Genève et Payerne notamment. Plusieurs offices fédéraux des cantons, la protection civile et l'armée ont été activés. Les députés vaudois ont mis sous toit la grande réforme des règles internes de leur Parlement. Il doit ainsi gagner en efficacité et en indépendance. La révision de la loi sur le Grand Conseil prévoit de mieux cadrer les interventions et les débats des députés. Il y aura désormais trois types de débats, soit réduits, organisés ou libres. La police fribourgeoise a interpellé un jeune cambrioleur récidiviste soupçonné d'être impliqué dans 8 affaires de cambriolage et de vol de véhicules. Âgé de 18 ans, le suspect a été placé en détention provisoire. Il a été interpellé dans le canton de Neuchâtel. L'enquête a permis d'établir son implication dans plusieurs autres cambriolages et vols de véhicules commis cette année dans les cantons de Fribourg, de Vaud et du Jura. Le design occupe un rôle de premier plan également dans l'humanitaire. Près de 200 objets et œuvres sont montrés dès jeudi jusqu'au 29 août dans une exposition au Musée international de la Croix-Rouge. L'exposition s'appuie sur ses propres collections à Genève et sur des travaux en Colombie, en République démocratique du Congo et en Suisse. Les nuages se feront de plus en plus épais à partir de l'ouest cette nuit. Demain mercredi, augmentation rapide de la nébulosité en première précipitation prévue dès la mi-journée depuis l'ouest, puis partout en soirée ou dans la nuit en Valais, 18 à 22 degrés. Jeudi, couvert et venteux avec des précipitations localement soutenues, notamment le long des Préalpes. Limite pluie neige jusque vers 1700 mètres en soirée, maximum 14 à 17 degrés.
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0: Rapidos, on est toujours là, mes poulets, toujours là et très impatients de connaître qui sera le Franck du jour. Ah. Bon, Yannick, on a eu des stars hein, dernièrement. Alexandre Kominek, qui vient de finir son spectacle à New York. Vincent Veillon, faut passer à la vitesse supérieure là maintenant.
1: Non, mais c'est bien, c'est bien, c'est bien.
0: Non, mais moi je te dis, la vitesse supérieure, c'est on change de pays. Et pourquoi pas appeler une fois le grand Jordan Bardella.
1: Alors, la semaine prochaine.
0: Parce qu'il va bientôt perdre son travail, tu sais.
1: Moi, je vais tenter.
0: Faut essayer.
1: Je vais lui donner un job.
0: Ouais. Envoie-lui un DM sur X.
1: Ouais, ouais. Je pense qu'il est plus trop sur les réseaux, là. C'est...
0: Ouais. En tout cas, il y était quand même pas mal à l'époque, hein.
1: Apparemment,
0: il y était. Le Franck du jour, on lance l'appel à candidature dans quelques minutes. Le temps de parler musique aussi avec Florence Flo. Est-ce que je peux t'appeler Flo ?
2: Vas-y, Franck.
0: Voilà. Tu nous parles de quoi, Flo ?
2: Je vais vous parler de jazz.
0: Ah,
1: le jazz.
2: Parce que bon,
1: jazz.
2: Quand même.
0: La trompette dans le jazz. Nice. Comme je dirais. Bon, on parle de jazz, on parle de pas de Jordan Bardella et de plein d'autres choses. Avec ça, une vroom vroom actu, un Franck le Tank et de la bouffe avec le ça mange pas de pain de Yannick qui arrive dans quelques minutes. Voilà de quoi nous occuper sur Couleur 3 jusqu'à 19h.
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0: Bruno Mars, On My Soul. Allez. Allez. Sur la piste.

0: Bruno Mars sur Couleur 3 de My Soul. Bruno Mars qui n'est pas le cousin de Patrice Ryder.
1: Non, bah,
0: t'as vu la référence et Laurent Sneakers.
1: Bien sûr.
0: Et voilà. Il est temps pour nous, on parle justement de nourriture parce qu'il est 18h08 et évidemment, comme on mange à, vous savez, on va vous raconter un petit peu la vie à Couleur 3 vu que tout le monde s'intéresse un peu aux coulisses de la RTS. Il y a plein de visites ces temps.
1: Oui.
0: On va manger en 11h30 en général. C'est tôt, hein, c'est très suisse-allemand. Mais parce qu'il y a une pétée de monde.
1: Ouais.
0: Il y a une pétée de monde. Donc on y va quand il y a encore à manger à la cafétéria. Et du coup, là, à 18h08, ça fait combien de temps qu'on n'a pas mangé là? Ça fait presque 6 heures.
1: 6 heures, ouais.
0: 6 heures qu'on n'a pas mangé. Mais heureusement pour nous, on a le Campepe. Campepe. C'est la nouvelle chronique de Yannick qu'on appelle le Campepe. Ça mange pas de pain, une poire.
2: Ça mange pas de pain, Yannick Neveu.
1: Ça mange pas de pain. Bon bah d'accord, mais alors ça mange quoi? Une poire. Non, alors à la base, moi j'aime bien ça, la poire. Étant d'ailleurs moi-même une bonne poire, c'est vrai que je fais un peu partie du club. Mais justement, hey, c'est quoi le problème avec les bonnes poires? Hein? Oui? Bah oui, oui, oui. Dans le cul, c'est exactement ça qu'on fait avec les bonnes poires. Dans le cul, Lulu, la bonne poire. Et j'ai rien contre, hein, même au contraire. Mais il faudrait pouvoir qu'on nous demande d'abord notre avis. À nous, les bonnes poires, avant qu'on décide à notre place qu'on doive se réorienter professionnellement. Du jour au lendemain, on passe de bonnes poires à poires à lavement. Eh, c'est pas les mêmes conditions de travail, poire à lavement. Et vous pouvez me croire sur parole, c'est le destin de toutes les bonnes poires. Finir par s'occuper de la caque des autres. Mais, c'est pas une fatalité. Et là, je vais m'adresser à mes bonnes poires sûres. Vous savez qui vous êtes. Arrêtez de faire ce que vous êtes en train de faire juste là. De toute façon, vous le faites sûrement pour quelqu'un d'autre qui profite de vous. Donc arrêtez et écoutez-moi bien. La poire, c'est aussi le nom qu'on donne à une forme de pierre précieuse. Genre un diamant taillé en poire. Et c'est très beau. Moi, j'aime bien les cailloux et ça, la poire, c'est ma forme préférée, les cailloux. Alors maintenant, on se met d'accord. Bonne poire de tous les pays, unissez-vous. Laissez leur merde à ceux qui la font et devenez les pierres précieuses que vous êtes déjà. Ça mange pas de pain.
2: Et ça se mange sans faim.
1: Après, j'aime bien aussi dans le cul, moi.

0: Un des acteurs de la série Stranger Things, qui comme son pote Joe d'ailleurs, ouais, dans la série, s'est lancé dans la musique avec plutôt pas mal de talent, très très bien, ce morceau de Finn Wolfhard. Le morceau s'appelait Follow. On en avait parlé ici de ce truc, hein. Oui, faut pas qu'on se répète, mais
1: non, c'est très bien. Et Joe aussi, bien. C'était super.
2: Oui, Joe aussi, ouais. C'est chouette. Ouais.
0: Faut qu'ils fassent tous de la musique, en fait.
1: De la
0: aussi,
1: musique. Franchement, oui, ça joue mieux que ce que ça joue dans la série. Ça jouait mal, putain.
0: Ça va.
2: Non, ça jouait mal. Joe, ça va.
1: Joe, ça allait, ouais.
0: Qui c'est qui jouait pas bien dedans? Will.
1: Lui, Will. Mike Wheeler, là, Finn Wolfhard, ça jouait pas bien.
0: D'accord, ouais. Bon, d'accord.
2: Peut-être.
0: Ok, monsieur Actor Studio, hein. Voilà, hein. Monsieur du théâtre de Vidi. Voilà. Allez, une news pour tout le monde.
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0: Direction les USA pour cette Vroom Vroom Actu où on va faire connaissance avec Abdul El Sayed. Abdul El Sayed, si vous ne le connaissez pas, ce n'est pas l'ailier droit de l'équipe football d'Égypte, mais un candidat démocrate au Sénat américain. Il a 41 ans, il est médecin épidémiologiste diplômé de l'Université du Michigan et il fait beaucoup parler de lui depuis qu'il s'est lancé en politique. Pourquoi ? Eh bien parce que Abdul El Sayed est musulman et que s'il gagne l'élection sénatoriale du Michigan au mois de novembre prochain, il pourrait être le premier sénateur musulman de l'histoire des USA. Évidemment, sa foi musulmane dérange une grande partie des républicains et des conservateurs qui voient sa possible victoire comme une sorte d'apocalypse. Et comme il est en pleine campagne en ce moment, Abdul El Sayed est constamment traîné dans la boue par les médias néoconservateurs du pays. Tout est bon pour salir l'image du candidat démocrate, donc, et même les news les plus triviales. La dernière en date nous vient de son ancien garde du corps et assistant Jordan Domingue, qui a affirmé que El Sayed pétait devant... Pardon, que El Sayed pétait devant ses collaborateurs pour les faire rire. Voilà. Alors apparemment, selon l'ancienne assistante, ces joyeuses flatulences arrivaient assez souvent et sans prévenir, ce qui prouverait que El Sayed est un homme immature qui n'a jamais dépassé le stade de l'humour adolescent de vestiaire. Bref, tout est bon pour tenter de salir le futur candidat qui a rétorqué à ses attaques en organisant, je vous le donne en mine, une manifestation pour le paix.
1: Moi, j'ai envie de voter pour lui, du coup.
0: Bah oui, bah
1: si
0: évidemment.
1: Le mec pète pour faire rire, bah évidemment, oui, bah évidemment. Mec, on vote pour toi. Enfin, c'est le meilleur programme.
0: Les Womack Sisters.

0: The Womack Sisters, qui sont donc les petites filles de Bobby Womack, hein, le chanteur. Voilà, on peut avoir un peu de musique derrière, merci. Hein, on n'est pas. On n'est pas sur d'autres chaînes ici, hein, Julien. Il faut que tu t'habitues. On est sur Couleur 3. Nous, on aime la musique, on aime le fun. Bon, et on aime surtout jouer au Franck du jour.
1: On va jouer au Franck du jour tout à l'heure. Alors, très beau cadeau aujourd'hui, mais je ne vais pas vous dire ce que c'est une surprise. Par contre, je suis impressionné. C'est un beau cadeau. Donc, il y a des trucs à gagner. Vous nous appelez maintenant au 0840-003-003.
0: Oh, un yacht.
1: Ah oui, tu n'es pas loin de la vérité. Non, c'est pas un yacht, mais c'est un beau cadeau.
0: Une maison à écu blanc.
1: Ça se rapproche. Non. On va jouer au Franck du jour. Et puis surtout, le vrai cadeau, c'est de passer un bon moment avec nous à l'antenne. Ça, c'est le vrai cadeau.
0: Ah non, moi, si je pouvais avoir 20 000 dollars.
1: Mais alors, il y a aussi un truc. Alors, ça vaut de la thune.
0: Ah, d'accord.
1: Je vous dis pas ce que c'est.
0: Okay.
1: Je dis pas encore ce que c'est. 0840-003-003 pour jouer au Franck du jour. Pas compliqué. Je dis ça chaque semaine. Mais on est là pour vous aider aussi, hein, vous donner un petit peu des indices. 0840-003-003, un beau truc à gagner au Franck du jour.
0: Vous savez sur quelle chaîne on est, hein? Je crois qu'on a bien compris. On est sur Noah Faith, Girl Like Me, sur Couleur.

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0: Un duo qui célèbre les années 80, Haut et Freddy sur Couleur 3. Le morceau s'appelait Touch, Touch. Voilà, il est temps pour nous. On a un candidat, une candidate.
1: On a un candidat aujourd'hui.
0: Ah, génial.
1: Oui, et je le sens au taquet. Je pense qu'on a non seulement un candidat, mais on a également un gagnant.
0: D'accord. Alors, on joue pas.
1: On va jouer quand même.
0: On joue quand même.
1: Pour être sûr.
0: Et avant de jouer, on balance le générique.
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1: Et on dit bonjour à Pascal.
3: Salut
1: Pascal, tu viens de Saviez, c'est bien ça?
3: Yeah, exactement, ouais.
1: Ouais, t'étais sur la route tout à l'heure, est-ce que t'allais par hasard à la foire du Valais?
3: Non, alors j'ai pas encore été, non.
1: Mais tu vas y aller, fais-nous plaisir.
3: Bah, on verra, ma femme va demain, mais moi je sais pas, on verra.
1: Mais oui, tu vas avec ta femme, enfin. Qu'est-ce qui fait que tu veux t'accompagner
3: avec
1: ta
3: copine,
1: femme
3: donc,
1: Ok, je comprends. Moi je vais jeudi si jamais. Voilà, j'annonce.
0: Tu vas faire quoi?
1: Bah, je vais picoler des pots de chambre. C'est incroyable. Non, mais j'ai découvert ça la nuit
3: passée. Tu vas croiser
1: Ainoa, non? Ainoa, oui, effectivement, Ainoa de la matinale qui a pris une semaine et demie de congé pour faire que du comptoir du
0: mais moi je connais des gens qui prennent congé pendant deux semaines
1: mais
0: pour ça.
1: Ainoa de la matinale a fait ça. Elle est actuellement en vacances parce qu'elle est à la foire du Valais. C'est génial.
0: Génial.
1: Mais oui. Pascal, qu'est-ce que tu fais dans ta vie, Pascal, toi?
3: Moi, je suis représentant dans le domaine du diabète. Je suis représentant, ouais.
1: D'accord. Donc, tu vends du diabète. Tu vends des Mars et des.
3: Ouais, je vends du sucre.
1: C'est bien. C'est un bon métier.
0: Vous voulez un coca?
1: Allez, prenez plus de coca. Bon, Pascal, est-ce que tu connais le principe du franc du jour?
3: Écoute, c'est peut-être une des premières fois que je vous écoute, parce que généralement, je suis plutôt sur la route. Enfin, ouais. Donc,
1: alors, c'est con, je vais tout expliquer, et c'est simple en même temps. Quelqu'un a imité Franck Mater, qui est juste là avec nous, et toi, tu vas devoir deviner qui imite Franck, ok? C'est notre Franck du jour, d'accord?
3: Ok.
1: Donc, c'est forcément une voix qu'on connaît, ou peut-être quelqu'un qu'on voit parfois dans les journaux. Voilà, je te donne pas d'indice, hein, mais c'est, normalement, tu connais cette personne-là. Très bien, Pascal. Es-tu donc prêt?
3: Yes, vas-y.
1: C'est parti, voici le Franck du jour.
4: Ouais, on se faisait sucer les orteils.
0: Voilà. C'est juste ça.
1: C'est que ça, voilà.
0: J'ai reconnu, là.
1: Franck, t'as reconnu?
0: Ouais.
1: Ouais.
5: Je crois que j'ai reconnu.
1: Florence aussi.
5: Pour une fois.
1: Pascal, c'est plus compliqué, j'ai l'impression. Mm-hmm.
3: Faire sucer les orteils.
1: Oui, non, mais alors ça, par contre, il dit n'importe quoi.
0: Il raconte n'importe quoi, il faut reconnaître sa voix, mais tu peux poser des questions.
1: Ah oui, t'as le droit de poser des questions. Et t'as le droit de le réécouter aussi, si t'as envie. On peut le remettre.
3: Ouais, s'il te plaît, ouais.
1: Bah alors, remettons.
4: Ouais, on se faisait sucer les orteils.
1: Bon, Pascal, t'as... Là, je sens que
3: Jean-Chrysanthème.
1: Jean-Chrysanthème. Non, c'est...
3: Non, Jean-Philippe.
1: Ah, non, alors non, c'est pas lui. C'est quelqu'un qu'on entend sur Couleur 3. Pas mal.
3: Ah, c'est quelqu'un sur Couleur 3.
1: Ouais, qu'on voit aussi parfois dans 52 minutes. Faire des bêtises. Et dire des bêtises.
3: Ouais, c'est sûrement Vincent.
4: On se faisait sucer les orteils.
3: Ouais, elle est dure celle-là.
1: Ouais, ça va. C'est une voix, c'est un bon vaudois, on va dire. Qui a le bon sens vaudois.
0: Et je vais te donner
3: un bon sens vaudois.
1: Ouais.
0: Je vais lui donner un indice.
3: Vas-y, s'il te plaît.
0: Il vole les riches pour donner aux pauvres.
1: Ah oui, c'est bien comme indice, c'est bien.
5: Hein? Ok, alors moi je m'étais trompé.
3: Robin Chessel.
1: Oui. Une victoire.
3: Oh,
1: Robin qui évidemment vole aux riches pour donner aux pauvres, c'est ça le gaucho.
0: Exactement.
1: Eh oui. Tu pensais à qui, Florence?
5: Mais comme toutes les semaines, à Adrien de la matinale.
1: Adrien matinale, bah, jamais.
5: Un jour ça arrivera.
1: Mais là, c'était pas lui. Bravo Pascal. Et merci à Robin pour son excellente imitation. C'est vrai que c'est un truc
4: ouais,
1: que...
4: on se faisait sucer les orteils.
1: C'est un truc que tu dis souvent, Franck. Hein,
0: bien sûr.
1: À la cafette, tout le
0: évidemment.
1: Temps. Au lieu de dire bonjour à la cafette, ouais. Tu, il dit ça. Bon, alors, j'ai pas dit ce que t'allais gagner, Pascal. Tu viens de gagner un livre qui s'appelle « De rock et de métal », qui est un livre consacré au groupe Trust. C'est vrai.
0: C'est
1: Trust.
0: Génial.
1: Ouais, Trust, ouais. Mais c'est super. Les AC/DC français. T'aimes bien Trust?
3: Top.
1: Ah bah c'est cool.
3: Merci
1: c'est cool.
3: Beaucoup.
1: Et on va te lancer aussi des stickers couleur 3 dans le machin. Ça va
3: ah
1: être très
3: ouais,
1: bien.
3: Avec plaisir. Parce que bah, vu que je suis représentant comme ça, bah, je représentais oui. tout couleur 3, Beau, Valais, Fribourg et tout.
1: Magnifique. Et merci Pascal pour cette, ce temps d'antenne partagé. Et on va te souhaiter une excellente soirée.
3: Et pareil tout le monde.
1: À bientôt.
3: Ciao.
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0: 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Yeah.

0: Doja Cat sur Couleur 3 qui n'est pas un chat mais une chanteuse. Le morceau s'appelait Paint the Town Red et on passe à la dernière news musicale de l'émission.
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2: On va écouter un peu de jazz avec la nouvelle compilation de la série Future Sounds of Jazz. Alors ces compilations, elles sont éditées depuis plus de 30 ans sur le label Compost Records, un label indépendant de Munich qui a aujourd'hui acquis une solide réputation à l'international. Et s'il est devenu une référence, c'est notamment grâce à ces fameuses compiles Future Sounds of Jazz. La première sort en 1995 et la DA est simple, explorer les liens entre le jazz, la musique électronique en n'ayant pas peur d'aller sur des terrains parfois expérimentaux. Presque toujours curatés par le boss du label Compost, Michael Rinbus, cette série de compilations, elle est devenue une référence. En fait, Future Sounds of Jazz, c'est un peu l'ancêtre des playlists de découverte musicale, avec une curation impeccable et un vrai rôle de prescripteur. On en est donc au volume 16, il est sorti le 18 septembre et il compile 20 morceaux qui se baladent entre ambiante, jazz, downtempo et soul, le tout à la croisée des mondes de l'acoustique et de l'électronique. Et c'est un super disque, digne de toutes les compilations qui l'ont précédé. C'est aussi très facile d'accès pour les personnes qui n'ont pas forcément l'habitude d'écouter du jazz. Et on s'ennuie pas une seconde dans ce disque que j'ai trouvé très varié. J'ai choisi le morceau « Can you prove there is God » de Nico Zam, dispo sur le volume 16 de la compilation « Future Sounds of Jazz ».

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0: Ça donne tout de suite envie de se prendre un petit matcha à l'apéro, dans un endroit un peu cosy, comme ça. Nico Zam sur Couleur 3, Can You Prove There Is a God, le choix de Florence Alazi. Imaginez, on est en 2011, vous rentrez chez vous après une journée de travail, vous sortez votre laptop et vous lancez le téléchargement sur BitTorrent d'un nouveau show télé dont votre pote geek n'arrête pas de parler au boulot. Deux heures plus tard, hein, parce qu'il n'y avait pas la fibre optique à l'époque, vous vous posez sur votre canapé et vous appuyez sur Play. Game of Thrones. Un show qui va durer de 2011 à 2019, durant les 8 saisons de ce show dantesque qui va tenir en haleine la planète entière à grands coups d'assassinats de masse, de sexe incestueux, de batailles épiques et de fantaisies médiévales et surnaturelles. Un succès gigantesque pour cette série dont la fin a déçu à peu près tout le monde. Et c'est normal. Quand une série a du succès, c'est vraiment difficile de satisfaire l'essentiel de tous les spectateurs, surtout quand les productions hollywoodiennes viennent mettre leur nez dans les livres vicelards de George R.R. Martin. Ou alors, c'est ma théorie, la fin de Game of Thrones a été bâclée volontairement pour préparer le public à la déferlante qui allait suivre les prequels et shows parallèles de la série originale. Alors bon, House of the Dragon, c'est pas mal, mais c'est pas vraiment au niveau de ce qu'on avait pu voir dans les premières saisons de Game of Thrones. La série marche bien, mais elle n'a jamais atteint l'aura planétaire de Game of Thrones. Pareil pour A Knight of the Seven Kingdoms, qui est bien, mais pas top. Du coup, Hollywood s'est à nouveau emparé de l'affaire et nous propose, pour 2029, le premier long métrage issu de l'univers de Game of Thrones, Aegon's Conquest. Aegon's Conquest, qui racontera les aventures de Aegon Ier, fondateur de la dynastie des Targaryens. Bon, déjà là, je commence à me perdre, mais heureusement, Google m'a rappelé que Aegon était un ancêtre de Daenerys, la meuf blonde qui chevauche des dragons. Ouf. Sauf qu'en fait, j'en ai plus rien à foutre de Game of Thrones. Le show était palpitant et j'ai passé des soirées fabuleuses avec des potes en pariant sur qui allait mourir à l'écran dans les 10 prochaines minutes ou en m'extasiant devant certains effets spéciaux. Mais là, après presque 15 ans, je m'en fiche complètement. Et surtout, je m'agace de cette tendance hollywoodienne qui consiste à presser un univers ou un personnage comme un citron pour en extraire un maximum de jus. Inventer des nouveaux univers, créer des nouveaux personnages. On sait pertinemment que vous faites ça pour le pognon. On en a marre des super-héros Marvel, de Star Wars et de Westeros. Donnez-nous du sang neuf, je sais pas moi, une série par exemple, qui suivrait les aventures d'une toute petite femme qui a des pouvoirs magiques en claquant dans ses doigts. C'est pas mal, non? Allez, je note et j'envoie ça au département fiction de la RTS. Avec un pot de bol, ce sera dispo sur Play Suisse dans 3 ans.
1: C'était vraiment très intéressant.

0: Les Anglais de Yard Act sur la 3, New Beginnings. Pour terminer cette émission, j'ai eu énormément de plaisir à être avec vous, les amis.
1: Bah écoute, pareil.
2: Plaisir partagé.
1: Bah oui. Voilà.
0: Les quatre amis. On est les quatre petits copains.
1: Les quatre petits connards.
0: Les trois petits potes à la compote. Voilà, Yannick Neveu.
1: Oui.
0: Célèbre animateur de la Turbine, tous les lundis de 20h à 22h.
1: Lundi prochain, d'ailleurs, je reçois Billy Bird qui sort ce vendredi un très très bel album.
0: Ouais.
1: Billy Bird et pas Bill Burr, Franck. Je
0: oui,
1: te vois dire.
0: Mais j'aime bien les deux.
1: Oui, les deux sont très bien.
0: Florence Alazi, qu'on retrouve dans le perchoir avec sa chronique tous les lundis. Tu nous parles de musique, tu vulgarises la musique. Et Julien Carrera, qu'on retrouve à la COP d'Écublanc, puisqu'il fait du jonglage devant.
3: Vous ne pourriez pas parler plus fort parce qu'on n'arrive pas à vous entendre quand vous baissez le ton.
0: Oui, c'est vrai. Merci beaucoup à Julien. Tu reviens quand tu veux. Hein. Voilà, quitte-les. Reviens à Couleur 3, Julien. Allez, bonne soirée à tous. Gros bisous. Ciao.
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5: Quentin Frey.
6: Le Grand Conseil vaudois veut une version allégée du bouclier fiscal. La majorité de droite a voulu revenir au principe de la dernière réforme de 2024. Une réforme qui devait justement être muselée par le vote sur l'initiative des 12%. Le bouclier fiscal de 2022 devrait donc continuer de s'appliquer et de profiter aux plus hauts revenus. 3000 personnes bénéficieront d'un modèle du bouclier fiscal adapté. Une adaptation qui devrait coûter 20 millions de francs en manque de recettes pour le canton. La gauche parle de double déni de démocratie et a brandi la menace du référendum. Le Conseil d'État appelle lui aussi à respecter le vote populaire. Et bientôt, une liste noire des éducateurs qui travaillent dans les crèches vaudoises. Le canton va établir un listing qui recense les personnes interdites d'exercer dans l'accueil de la petite enfance. À l'unanimité, le Grand Conseil a traité et accepté en urgence une motion d'un député écologiste cet après-midi. Le Conseil d'État a maintenant une année pour faire une proposition concrète et préparer un texte de loi contraignante. Cette demande fait écho aux événements récents de Saint-Sulpice où un éducateur est soupçonné d'attouchement sur un jeune enfant. L'homme a été arrêté depuis. 10 500 porcs doivent être abattus dans toute la Suisse. La raison, une épidémie de peste porcine hautement contagieuse. 60 exploitations d'élevage et d'engraissement sont touchées à travers 14 cantons. Le foyer de la maladie a été détecté pour la première fois le 9 septembre. Selon le service vétérinaire du canton de Lucerne, il est apparu au sein d'un grand réseau d'élevage porcin qui s'étale sur plusieurs cantons. En Suisse romande, les cantons de Vaud, Neuchâtel et du Valais sont concernés. Et des dizaines de milliers de personnes ont manifesté en France aujourd'hui. Ils étaient près de 100 000 à Paris, des étudiants mais aussi des parents et des adultes de toutes les générations. Une mobilisation contre les coupes et les manques dans les lycées notamment, mais aussi contre les violences policières, trop jeunes pour voter, assez grands pour se faire gazer, ou encore le bac, pas les matraques, des exemples de ce qu'on pouvait lire sur les pancartes des lycéennes et des lycéens. Depuis le début du mouvement, au moins 215 élèves ont été blessés, plusieurs grièvement. Une situation qui a conduit la police des polices, l'IGPN, à ouvrir une dizaine d'enquêtes internes. Et ce matin, le secrétaire d'État, Laurent Nunez, a défendu l'action des forces de l'ordre, assurant qu'elles interviennent avec proportionnalité. Et aujourd'hui, un policier a été mis en examen dans le Val-d'Oise. Il est accusé d'avoir grièvement blessé un adolescent lors d'une manifestation la semaine dernière. Eden, 14 ans, a reçu un tir de lance-grenade au visage. L'adolescent a perdu presque toutes ses dents. Il a également eu la mâchoire fracturée en de multiples endroits, nécessitant une intervention chirurgicale. Le policier a été placé sous contrôle judiciaire avec interdiction d'exercer ses fonctions. Le parquet estime que les conditions de la légitime défense ne sont pas réunies. Le policier risque jusqu'à 15 ans de réclusion criminelle. Et en Allemagne, l'extrême droite gagne une bataille symbolique avec l'obtention de la présidence de la région. Tobias Rauch a été élu ce matin, mais l'AfD reste bloquée pour former le gouvernement de Saxe-Anhalt, n'ayant pas obtenu la majorité des sièges. Et le parti ne parvient pas à rallier de partenaires ni de députés issus des autres formations. Météo, le ciel sera en majorité dégagé ce soir malgré quelques passages nuageux le long des Préalpes et à l'est du Valais. La nébulosité va s'intensifier pendant la nuit, ce qui devrait empêcher la formation de brouillard en plaine et dans les vallées jurassiennes. Demain, toujours plus de nuages et arrivée des précipitations dès la mi-journée. Le Valais obtient un petit sursis avec de la pluie uniquement en soirée. Entre 9 et 12 degrés demain matin, 18 à 22 l'après-midi.
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0: 20h.
1: Quentin Fray.
2: La mobilisation des lycéens se poursuit en France. 256 000 manifestants à travers le pays selon la police, 450 000 selon les organisateurs. À Paris, des affrontements ont eu lieu. 12 personnes ont été interpellées après des jets de projectiles et des tirs de mortier. Au total, un quart des lycées ont suspendu totalement ou partiellement les cours, forçant le gouvernement à recevoir les syndicats pour des discussions. En parallèle, une dizaine d'enquêtes ont été ouvertes sur des interventions policières musclées. Depuis le début du mouvement, 215 élèves ont été blessés, plusieurs grièvement, perdant leurs dents, une main ou un œil. Et puis des manifestations lycéennes en Belgique aussi, à Liège, de nouveaux heurts ont éclaté. La police anti-émeute est intervenue après des dégradations de commerce au centre-ville. Des incidents qui se poursuivent en ce début de soirée. Les élèves protestent contre une réforme qui impose aux enseignants du secondaire supérieur 22 heures de cours par semaine contre 20 auparavant. Les professeurs dénoncent eux une charge de travail accrue et l'absence de négociation. Le mouvement s'étend à plusieurs villes de Belgique francophone. Le parquet annonce une tolérance zéro après les violences d'hier. Et le retour du nucléaire en Suisse sera soumis au vote populaire. Une coalition a déposé plus de 131 000 signatures pour un référendum contre la construction de nouvelles centrales. Une opposition au projet avait été mise sous toit en juin dernier par le Parlement. Les référendaires craignent qu'un retour au nucléaire n'expose la Suisse à des risques majeurs, à l'instar des catastrophes de Tchernobyl ou de Fukushima. Ils ajoutent que la question du stockage des déchets radioactifs n'est pas résolue. Et un premier décès d'Ebola au Kenya. Un Kenyan vivant en République démocratique du Congo est mort hier dans un hôpital de Nairobi. Il s'agit de la première infection et premier décès lié à cette maladie jamais recensée dans le pays d'Afrique de l'Est. En RDC, 8300 cas ont été recensés, dont plus de 4000 mortels selon les dernières données des autorités congolaises. Et à Jérusalem-Est, les bulldozers israéliens ont démoli un immeuble résidentiel. Après avoir été évacués durant la nuit, 70 Palestiniens se retrouvent donc sans logement. Plus tôt, le ministre israélien Itamar Ben-Gvir s'était mis en scène aux commandes d'un bulldozer affirmant « Nous démolissons ce qui est illégal parce que les autorités invoquent l'absence de permis de construire, un permis quasiment impossible à obtenir pour les Palestiniens, selon l'autorité palestinienne qui dénonce ici un transfert forcé des habitants. L'ONU considère l'annexion de Jérusalem-Est par Israël comme illégal. » Et les choses sérieuses ont commencé à Fribourg. Les éliminatoires de la 14e édition des Swiss Cheese Awards et un nouveau record de participation, transformant jusqu'à dimanche Fribourg en capitale suisse du fromage après Lugano en 2024. Pas moins de 1177 fromages ont été inscrits au plus important concours national de la branche fromagère suisse. Un super jury désignera jeudi les fromages lauréats. Et le ciel sera en majorité dégagé ce soir malgré quelques passages nuageux le long des Préalpes, à l'est du Valais. La nébulosité va s'intensifier pendant la nuit, ce qui devrait empêcher la formation de brouillard en plaine et dans les vallées jurassiennes. Demain, toujours plus de nuages et arrivée des précipitations dès la mi-journée, entre 9 et 12 degrés le matin, 18 à 22 l'après-midi.
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1: Otto Gaul!
2: T'as vu cette équipe de Suisse? On est les meilleurs, Steph!
3: Ouais. Bon, non, Ligue B, hein, je te rappelle.
2: On est les meilleurs des nuls, Steph.
3: Ouais, c'est déjà pas mal, effectivement. Bon, mais que vaut vraiment cette équipe de Suisse? Bah, on va en parler avec nos poteaux du jour.
2: Absolument. Renaud de Vargas, imitateur non officiel d'Alexandre Comizetti, bonjour.
4: Effectivement.
2: La double répétition, c'est la signature. Grégoire Rogier, journaliste et commentateur RT Sport, content de te revoir.
5: Avec plaisir. Bonjour à tous. Merci pour l'invitation.
2: Surtout pour parler de la Nati que t'as vue à la Coupe du Monde. Content de voir aussi notre invité Alexandre Comizetti. Salut Alex, bienvenue.
6: Salut.
2: Alexandre Comizetti, de nouveau, je précise pour celles et ceux qui n'ont pas suivi ta belle époque. Tu as aujourd'hui 53 ans. Tu es consultant de qualité sur les plateaux d'RT Sport, ancien co-commentateur de l'équipe de Suisse pendant plus d'une décennie. Ça a bercé notre enfance, Renaud.
4: Oui.
2: Notre jeunesse, c'est le fameux duo avec Philippe Fonbourg de 2007 à 2018. 3 Coupes du Monde, 2 euros au commentaire. Alex Comizetti, passé par la phase coach aussi, notamment à Échallon pendant 2 ans. Mais avant ça, t'avais régalé sur ton aile gauche, début des années 90, au milieu des années 2000. Passé par plusieurs clubs de notre beau championnat, à commencer par un des clubs de ton adolescence, le Lausanne Sport. Après, il y a eu Yverdon, Grasshopper, avec qui t'as été 2 fois champion suisse en 96-98. Puis Servette, avec qui t'as fait des épopées européennes. Puis malheureusement subi une faillite aussi. Et puis enfin, re-Lausanne, sans oublier tes passages en France, à Auxerre, sous Guy Roux. J'ai d'ailleurs découvert que t'avais joué avec les Mexes, Boomsong, les Cissé et tout, avec cette génération. Et puis au Mans, où t'avais pu fêter une promotion en Ligue 1. Et puis surtout l'équipe de Suisse, 30 sélections, 4 buts marqués, 1,96€ joué. Steph, c'est dur de trouver meilleur interlocuteur qu'Alex pour parler de la Nati.
3: Bah justement, Alex, on est à l'aube du 4e match en Ligue des Nations. L'heure où on enregistre, la Suisse n'a pas joué ce 4e match, elle en a joué 3. Qu'est-ce que tu penses de cette équipe de Suisse New Look?
6: J'en pense plus grand bien. Je trouve qu'on a vraiment, sur cette phase-là, on a vraiment été très bon. Et surtout, c'était la découverte, l'intégration de nouveaux joueurs. Alors, c'est vrai que ça a été commenté, le fait d'être dans ce groupe B, ce deuxième groupe, potentiellement, ça laissait un petit peu plus d'espace. Ça demandait aux joueurs de trouver d'autres solutions, intégrer un certain nombre de nouveaux joueurs et leur donner la confiance. Et c'est vrai que sur l'ensemble en tout cas, il y a 3 matchs qui ont été joués pour l'instant. On peut se montrer ultra satisfait de ce qu'on a pu voir. Et on a des certitudes, des choses qui sont pas évidente avant des matchs entre guillemets amicaux qui sont de moins en moins hein, parce que la National League a au final aucune valeur auparavant et on se rend compte dorénavant que il faudra quand même finir premier pour être dans le chapeau 2 de la qualification au prochain championnat d'Europe, etc. Donc on lui a donné une certaine valeur et ça joue le jeu, les stades sont pleins et 3 semaines ça me semblait une éternité. Je me disais mais comment on va faire 3 semaines
3: c'est la Coupe
6: sans,
3: du Monde en fait
6: sans nos clubs. Ouais exactement. Puis au final on a pris beaucoup de plaisir à regarder parce que l'équipe de Suisse était performante et éblouissante en certaines circonstances pour certains joueurs. Donc voilà, tout est bien et on rentrera dans notre quotidien des clubs dès samedi après cette victoire du prochain match.
2: Avec un bon derby du Rhône notamment. Greg, t'en as pensé quoi de cette équipe de Suisse sur ces 3 matchs?
5: Alors moi je suis sur la même lignée qu'Alex, j'ai eu beaucoup de plaisir, c'est vrai qu'il y avait des doutes parce que c'est toujours un petit peu compliqué cette première réunion post-Coupe du Monde. En plus la Suisse elle a été tellement haut dans les étoiles jusqu'en quart de finale de cette Coupe du Monde où voilà on a même rêvé plus, ça pouvait être très piégeux. Il y a eu les différentes affaires qui auraient pu aussi plomber un peu le moral, notamment déranger l'arrivée des nouveaux et j'ai vraiment été agréablement surpris par cette capacité. On sait que des fois Mouratiakine il a de la peine un petit peu à se inventé, il a de la peine à vouloir passer à autre chose. Et là, j'ai été agréablement surpris, notamment de plusieurs jeunes qui font leur intégration. S'il fallait en nommer qu'un, ce serait Atekame. Mais ouais, vraiment surpris en bien de ce qu'on a vu sur ces premiers matchs.
4: Ouais, puis Freuler et Akanji ne se sont pas encore fait choper avec des faux passes Covid. Donc franchement, on peut vraiment... on va vers le beau. Quoi.
2: On va pas avoir de l'espoir.
3: Ah, ouais, elle est joueuse, cette équipe. Il y a un petit grain de folie aussi par moment. C'est assez intéressant. Et puis elle est très romande. Ça change quoi d'avoir tous ces romans en équipe de Suisse, Alex?
6: Bah, fondamentalement, l'équipe de Suisse reste l'équipe de Suisse. Après, c'est vrai que nous, ça nous donne une saveur supplémentaire parce qu'on se dit, ce joueur a été formé pas très loin de chez nous. C'est aussi un bon exemple pour les jeunes de notre formation. On sait qu'à Lausanne, enfin partout, je ne vais pas citer plus de clubs, mais Genève, Sion, etc., ça bosse. Et chez les jeunes, et derrière, il faut qu'il y ait des débouchés. Là, c'est véritablement, je trouve... des exemples pour eux de se dire potentiellement avec beaucoup de travail, beaucoup d'abnégation et parfois des parcours cabossés, on peut arriver à l'équipe nationale et je trouve que c'est très encourageant. Voilà, qui espérons qu'il y ait des pieux qui aujourd'hui se disent voilà, s'identifie à ces Manzambi, enfin tous ces romans, Alvin Sanchez évidemment, même si le chemin est encore long pour chacun, hein, pour confirmer, mais je trouve que c'est intéressant.
2: Ouais, on a actuellement 11 romans dans l'équipe, dont 4 qui sont titulaires. T'as parlé d'identification, de représentation, je suis hyper d'accord avec ça. Et il y a un autre truc, mais je sais pas si ça, tu me le confirmeras en tant qu'ancien joueur ou si c'est juste les médias qui inventent, mais le fait que les joueurs soient potes, se connaissent, est-ce que ça change? Est-ce que ça crée vraiment une adaptation peut-être plus rapide et éventuellement une connexion sur le terrain?
6: Ça... Moi, je pense que oui, mais après, faut pas qu'il y ait des gouvernements dans le gouvernement, dans le sens où, non, mais c'est, ouais. Tu vois ce que je veux dire, ouais. C'est qu'il faut pas qu'il y ait de clans. Une équipe, ça reste une équipe. Tu peux pas être ami avec tout le monde. Après, il y a des cultures. Il y a, voilà, on est dans un pays multiculturel. C'est une chance énorme qu'on puisse avoir. Mais c'est vrai qu'il faut pas ces gouvernements romans, suisse-allemands, ceux qu'on jouait là. Ben, forcément, il y a des amitiés, mais faut pas que ça aille trop loin. Il y avait, mais c'était pas flagrant. On arrivait à former des équipes qui étaient concrètement. Des fois, c'est générationnel aussi. Donc, voilà, ça fait partie d'un vestiaire. Mais clairement, je pense que il faut aussi. On sait qu'il y a des potes. On sait qu'il y en a. Ils ont grandi carrément dans le même quartier. Hein, ouais. Tekame, Manzambi. Je peux comprendre qu'ils choisissent d'aller manger ensemble à table. Ça, c'est évident. Mais pas toujours. De temps en temps, faut aussi mélanger. Puis qu'une fois qu'ils sont dans le vestiaire. Ben, finalement, le binôme ou le trinôme de la position, de la région sur le terrain, doit pouvoir aussi communiquer se montrer extrêmement solidaire. J'ai l'impression que c'est le cas, quand même.
2: Oui, puis on a des romans qui parlent plutôt bien allemand, donc ça a l'air de plaire aux médias suisses allemands aussi.
3: Ils parlent bien allemand, puis en français, ils sont assez sympas, ils sont souriants, ouais. Il y a quelque chose qui se dégage, naturel. Et c'est vrai que c'est assez agréable.
4: Après, t'as le romanche qui parle à lui-même dans le vestiaire, là, c'est comment ça va. Il parle au mur face à lui, le pauvre. Je pense qu'on a déjà eu beaucoup.
2: Force au romanche.
4: Combien on a eu de romanches dans l'histoire du foot suisse, franchement, de la natif, faudrait regarder ça une fois.
3: Ah, peut-être un quiz, on verra.
2: Oh,
3: madame, t'as des idées. Bon, puis tous ces joueurs, c'est Yakin qui évidemment les met en place sur le terrain. T'en penses quoi, Greg, des choix de Yakin? Est-ce qu'il a fait des mauvais choix déjà, ou est-ce qu'il n'y a que des bons choix?
5: Non, bah, quand on gagne, on a toujours juste quand on gagne. Peut-être que sur le dernier match, notamment, on aurait peut-être pris une rotation un petit peu plus grande à un moment donné où il y a tous ces matchs qui s'enchaînent. On est encore un peu en début de saison. C'est vrai que j'ai peut-être été un petit peu surpris que ça tarde un petit peu aussi à changer. Mais non.
3: Bon, le match est serré, le dernier.
5: Oui, le match est serré, mais la Suisse fait la course en tête depuis fin de première mi-temps, donc il y a peut-être moyen d'un petit peu plus vite amener un peu de fraîcheur pour éviter de la fatigue. On sait qu'il y a encore un autre match derrière. C'est peut-être le seul petit bémol que je mettrais, mais sinon dans les grandes lignes, c'est pour moi du tout juste.
2: Ouais, je suis d'accord sur les changements trop tardifs. Les deux premiers matchs où la décision est déjà faite, Sanchez il rentre que à la 75e puis 86e, pas du tout rentré contre la Slovénie. Je trouve qu'il y avait matière à le voir un peu plus. Je trouve que aussi dans le 11 de base, on aurait pu changer des trucs. Rieder et Bischer, ils ont joué chaque match. So, il est rentré deux fois. Il a joué deux fois. Pourquoi on rentre pas Montero et Schmidt, tu vois? Juste des gars qui n'ont pas du tout eu de temps de jeu. On l'a vu avec l'équipe de France hier soir. Il a même mis le gardien remplaçant, à part le troisième gardien. Tout le monde a joué. J'aurais trouvé cool. Je trouve qu'il y avait l'espace pour tester plus de gens. Après, je sais pas si ça veut dire qu'il. Je sais pas ce que t'en penses d'ailleurs. Est-ce qu'il aurait dû faire ça ou est-ce que justement il essaye de solidifier
6: Je pense pas qu'on va lui apprendre comment gérer son équipe. Mais il aurait pu, ouais, effectivement. Ouais. Moi aussi, je pétais dans mon fauteuil. J'attendais qu'une seule chose, c'est qu'Alvin rentre un petit peu plus tôt. Botelli aussi, j'aurais voulu le voir. C'est difficile de rentrer à 89e, faire la différence. Il a touché deux ballons, il a failli le mettre au front. Mais enfin, voilà, parce qu'on s'attache à ces joueurs-là, on a envie de les voir flamber. Après, Yakin, il les voit tous les jours. Il les observe tous les jours, donc c'est vrai que il y a un autre aspect, ça reste un pragmatique. On lit Yakin maintenant depuis 3 ans, c'est vrai. Il, bien sûr qu'on aimerait bien, quand on regarde la feuille de match, puis qu'on voit Ebischer qui va occuper le côté droit, on se dit mais comment Ebischer va pouvoir déborder, etc. Alors que finalement lui, il a tous ses plans de jeu avec Ateka, mais qui va passer dans le dos, il va venir amener un surnom. Ça, je parle de l'Écosse notamment. Ben voilà, lui il a ses plans de jeu et au final Ebischer il fait la passe, etc. Donc c'est un pragmatique. Nous bien sûr qu'on joue avec 5 attaquants. Mais non,
3: on lui a souvent reproché de tout le temps changer ses 11 de base. Là, pour une fois, il en tient un. C'est moi, vrai. Je me dis que c'est plutôt bien quand même. Il n'y a pas besoin de changer tout le temps. Quoi.
6: Et il a besoin
5: de son porte-bonheur aussi un petit peu. Voilà. On a l'impression que c'est un joueur qui revient. On n'a rien à lui reprocher, c'est vrai.
6: Ouais, c'est ça. Ça fait moins rêver. C'est clair que quand tu regardes la feuille, tu dis bon, ben voilà. Mais au final, ça marche à chaque fois. C'est des joueurs sur lesquels il veut s'appuyer au niveau de la mentalité de cet apport, peut-être, ben voilà, on parlait d'équipe, d'ensemble, de collectif, et je pense qu'il compte sur ce type de joueur-là aussi.
3: Mais il fait quand même rentrer Botelli, il fait rentrer Brichgui, il fait rentrer Atekame, le mi-titulaire. Atekame, tu l'as dit, bah, c'est la révélation de l'automne, quoi. En équipe de Suisse, c'est incroyable.
5: Ah, pour moi, c'est clairement la révélation aussi. Il a un parcours un petit peu cabossé. Donc, il est parti à Milan à un moment donné où on se dit, tiens, c'est spécial que Milan vienne le chercher. Il avait encore pas forcément fait toutes ses preuves en Suisse. Ensuite, à Milan, c'est pas simple. Prêté à Lyon. Et puis finalement, là, il explose avec l'Olympique Lyonnais, buteur, passeur. Enfin, on pouvait pas faire autrement que de le prendre. Et puis, titulaire d'entrée, en plus il délivre la marchandise, donc non, franchement, c'est, pour moi, c'est vraiment la révélation de cet automne, très
3: clairement. Donc, est-ce quoi les poteaux sur Insta, parce qu'on a posé cette question-là.
2: Ouais, on a demandé sur Instagram hier à vous, public, quel est le joueur suisse qui a marqué le plus de points pendant cette pause internationale. Je crois qu'on n'a jamais eu une telle participation sur un débat, sauf peut-être Mbolo et son rouge pendant le mondial, mais on a que des remonts quasiment qui arrivent. En tête de liste, c'est Ndoye. 35% on dit Dan Ndoye, 33% Hamdouni juste derrière. Il y a eu beaucoup d'Hamdouni, beaucoup étaient surpris, c'était là, mais on n'aurait pas dit qu'il était blessé longtemps et tout. Après, loin derrière, on a Manzambi 8%, Atekame 7% et Botelli 6%. Et puis on a des mentions, on a des Freuler, Elvedi, Ebischer, Schertenleib. Il y a quelqu'un qui a dit moi je connais pas les joueurs, mais Schertenleib, elle a mis un but de mal. Ouais, tout à fait,
5: elle a mis un but incroyable.
2: Ouais, au classico. Et puis on m'a dit Ricardo Rodriguez avec son tracteur attaché au dos, mais qui nous met une patate comme ça contre l'Écosse, donc voilà. Donc ça fait, ouais, il y a quasiment que des romans. Ouais. Et pour moi, c'est parlant, parce que c'est ce qu'on a vu, sans vouloir faire mon roman à tout prix, tu vois.
4: Mais Hamdouni, c'est assez impressionnant, quoi. Il a vraiment dit,
2: n'importe quoi.
4: Il a dit, Botelli, Winslet not today. Enfin, ça, c'est Jean-Claude Magnin. C'est Jean-Claude Magnin qui le dit. Donc, Hamdouni parle pas comme ça, mais c'est vrai que, il a un talent. Enfin, il a un truc inné quand même, ce gars, pour l'avoir vu un peu et même côtoyé au LS, quand mon petit passé de journaliste, des fois, me rend un peu nostalgique quand je vois comment Hamdouni progresse et a progressé avec le parcours qu'il a eu, où en fait, dans tous les clubs dans lesquels il est passé, il a flambé un peu partout pour finalement arriver là où il est maintenant. Cette grave blessure où on se dit, purée, mais un talent pareil, on espère que ça va pas trop lui porter préjudice. Et je sais pas, il joue tellement juste, il joue de façon ultra moderne, je trouve, avec les deux pieds, il est ultra serein. Et pas du tout le même profil physique, par exemple, qu'un Mbolo. Et en fait, on arrive tout autant à le trouver. Il arrive à se dégager lui-même du marquage pour trouver des angles aussi, je trouve, dans le goal. Super.
3: Une clé dans les petits espaces. C'est la Macédoine du Nord. Oui. C'est l'Écosse.
2: Ouais, mais c'est aussi des équipes qu'on va affronter en éliminatoire.
6: C'est ce que j'allais dire. C'est des adversaires potentiels en phase de qualification. Pas oublier que ça nous donne une clé supplémentaire pour passer ces qualifications. Alors, on les a passées aisément pour la Coupe du Monde. Mais pourquoi pas aussi dans cette nouvelle phase pour les championnats d'Europe. Mm-hmm. Donc, Hamdouni et Mbolo, ils peuvent être associés. Hein. Donc, c'est pas un problème. On peut avoir un Hamdouni qui rentre à la fin si vraiment une équipe s'est regroupée. On peut avoir un Hamdouni qui commence un match. Et, voilà, donc Mbolo est très utilisé lorsque l'adversaire est finalement costaud, vraiment groupe 1, voilà, National League groupe 1, où là il peut garder le ballon, obtenir une faute, aller prendre la profondeur, etc. Mais je pense qu'Hamdouni, c'est vraiment une clé supplémentaire.
2: Ouais, on a besoin
6: c'est réjouissant.
3: Ouais. Bon, l'équipe brille, 3 matchs, 9 points. Et du coup, on a posé d'autres questions. C'est est-ce que cette Suisse-là peut devenir championne d'Europe?
2: Alors là, tu penses bien que les gens se sont enflammés. Il y a eu 1000 personnes qui ont répondu. 70% ont dit oui.
4: Allez.
2: 70% vous avez dit oui. 16% ont dit non. Et puis 14% sur c'est encore un peu juste. Notre prime, ce sera en 2030. C'était la troisième option. Donc voilà, super. Ben, on est prêt. Yann Oblak a dit que la Suisse est top 5 européen. À part ça, on est parmi les 6 dernières équipes européennes en lice au mondial. Ouais. Donc, c'est un peu juste quand même. C'est bien.
3: Alex, on lui t'entend.
6: Ouais, le problème, c'est que le top 5, ça nous laisse aux portes, quart de finale, demi-finale, tu vois, il y en a plus que 4.
5: On est toujours au même endroit, bloqué à ce stade.
6: On bloque, non, mais moi, je partage. C'est vrai que, après, si on revient un petit peu en arrière, on se rend compte qu'à la Coupe du Monde, ça, c'est quand même pas joué à grand-chose. Hein.
2: Ouais. Ah ouais.
6: C'était l'Argentine, avec tout ce qui s'est passé, mais après, tu joues l'Angleterre, est-ce que tu leur dois vraiment quelque chose? On sait jamais, mais il faudrait vraiment garder, cette progression, récupérer malgré tout les 5 joueurs qui étaient titulaires contre l'Argentine au mois de juin, juillet, pour recréer cette concurrence et que et que Yakin puisse profiter d'un effectif qui soit complet. Mais il y a de la qualité, hein, vraiment.
5: Il peut avoir des blessés clés aussi, ça peut faire la
6: différence. Bien sûr.
5: Monzobi, il est déjà indispensable, quoi. Comme il demande le ballon tout le temps, il est très actif. Il est même déçu de sortir à la 65e. Maintenant, ça me fait très plaisir. Ça veut dire qu'il se sent vraiment pleinement partie des 11 de base.
3: On joue un petit peu?
5: Volontiers.
3: Un petit quiz.
5: Volontiers.
3: Équipe nationale.
5: Ouais, équipe nationale, exactement. Tu connais la musique, hein, Alex, oui. Il y aura 3 quiz dans l'émission, c'est par équipe de 2, tu formeras le Team Vaux avec Renaud de Vargas.
4: J'adore.
5: Face à la Team Valet, Trisconi, Ogier, premier quiz, première question.
4: Moi qui ai, pardon, Fantin, moi qui ai jamais atteint le Team Vaux de ma vie, je t'avoue que c'est un, c'est, je suis assez honoré.
7: C'est un moment de gloire.
4: Un moment de gloire.
5: On réalise des rêves dans Photo.
4: J'adore.
5: La Suisse aura donc affronté 2 fois l'Écosse pendant cette pause internationale. L'Écosse, un adversaire que notre invité connaît, puisqu'à l'Euro 96, il était entré en jeu face à eux à la 81e minute, 18-96. Défaite de la Suisse 1-0 devant 35 000 spectateurs à Villa Park. Le coach suisse, c'était Arthur Georges. La moustache, on s'en souvient. Je vais vous demander de me citer en vrac un max de joueurs suisses qui ont joué ce jour-là, à part Alex Comizetti, bien sûr. Un point par bon joueur, c'est quand vous voulez.
4: Alain Souter.
7: Pascolo.
5: Alors, Pascolo, ça fait un point.
4: Sforza. Christophe Aurel.
5: Sforza, 2 points.
4: Christophe Aurel.
5: Non.
7: Comment?
6: Bregui, Georges Bregui.
5: Bregui, non. On est à 2-0 pour la team Trisconi.
6: Pense à Lausanne.
5: 3-0, Trisconi.
3: Quentin.
4: N'hésite pas à en dégainer, hein, Alex.
5: Quentin, il est où?
6: J'ai pas le droit.
5: Oui, il est là. 4-0, Trisconi.
7: Ottiguer.
5: Ah oui, tu peux y aller.
6: Ah oui, ok, Ottiguer. Il y a Vicky qui a joué, il y a Bonvin qui a joué, il y a
5: Rassi
6: qui a joué, il y a Coubier.
7: Fournier, Sébastien Fournier.
5: On est à 4-3.
7: Sébastien Fournier.
6: Colo, vous avez dit? Pascolo?
7: Oui.
3: Oui.
4: Turquilmas ou pas encore?
5: Il l'a dit, Koubi.
4: Ah, tu l'as dit.
7: Sébastien Fournier.
5: Fournier est rentré en jeu.
6: Jeanne Rey.
5: 5-3. Jeanne Rey n'a pas joué ce match-là.
7: Ramon Vega.
5: Il est resté sur le banc.
7: Ramon Vega.
5: Vega a joué. 6-3.
6: Knoop. Knoop, ça avait été le fait.
7: Oui, c'est le
4: Réguin, on
7: pas sélectionné. Marco Grassi.
5: Il est pas dedans, mais on l'avait déjà dit.
7: Ok.
5: On est à 6-3 pour l'équipe Trisconi. Vous pouvez revenir, hein.
4: Ouais.
6: Qui moi, j'ai remplacé Vicky, donc.
5: On a dit Pascolo, Quentin, Vega.
7: Yoann Lonfa.
5: Lonfa n'a pas joué.
7: Alain Gaillère.
5: Gaillère est resté sur le banc. Qui c'est qui était avec Ramon
6: Colère, éventuellement.
5: Comment?
6: Colère, Marcel.
5: Marcel Colère, ah, 6-4.
4: Sforza.
5: On l'a déjà dit.
7: J'ai déjà dit.
4: Ah, pardon.
7: Allez, Stéphane.
5: Qui était avec Colère dans l'axe du mieux?
6: Fogel.
5: Oui, monsieur. Ah, 6-5. Qui était avec Vega dans l'axe de la défense? Tu le connais bien, Renaud.
7: Le Dominicaire.
5: Non.
4: Lombardo.
5: Non.
4: Ah,
5: dans,
4: pardon.
5: Il est dans ton club aujourd'hui.
4: Arrête. Ah, Ancho.
5: Oui, monsieur. 6 partout, ça égalise.
4: Merci, Fantin.
7: Bon, tu les aides beaucoup, hein.
5: Ça va. Non, je vous aide les deux. Je vous aide les deux.
4: Je rappelle qu'Alex n'avait pas compris qu'il pouvait.
6: Non, mais toi, j'ai passé mon temps avec Johan. Avec...
4: Bah oui.
5: Le latéral gauche, vous l'avez dit ou pas?
7: Quentin. Moi, j'ai dit Quentin.
5: Oui.
7: On a dit Quentin.
5: Latéral droit, pardon.
7: Au Tiger.
5: On l'a dit?
4: On l'a dit au Tiger.
5: On l'a dit, ok, pardon, c'est moi. Fogel, nanana. Vous avez dit. Ok, non. Vous avez presque tout dit. Christophe Bonvin?
6: Ouais,
5: oui, vous l'avez dit. Bah, on est à 6-6, on les a tous dit, les amis.
4: Bon, bah. Voilà.
7: Bon, bah.
5: Respect à vous, c'est une très belle manche, très belle manche.
7: On s'en est pas mal sorti.
5: Ouais. Très belle manche.
4: Ça fait quoi, ça? Un point chacun?
5: Ça... Non, non, là, c'est 6-6.
4: Oui, non, mais j'entends, du coup, ça fait un 7 partout.
5: Un 7 partout, ouais. Mais on additionne les points.
7: Normalement.
5: On additionne les points. Donc, si vous faites un point la manche suivante, ça fera 7-6.
4: Ah, il y a une autre manche. Ok, pardon.
5: Bien sûr, mon gars, bien sûr.
4: Bravo.
5: Durant l'actuel rassemblement de l'équipe de Suisse, qui a dit la phrase suivante? Je crois que la première séance d'entraînement a été la plus difficile de toutes. J'avais l'impression que tout mon corps brûlait. Je n'arrive même pas à comprendre ce qui m'arrivait.
4: Amdouni?
5: Non.
3: Manzambi?
5: Non.
7: Botelli?
5: Non.
3: Freuler?
5: Non.
4: Atekame?
5: Non.
3: Brichgui?
5: Oui.
4: Ah, je veux dire Brichgui.
5: 7-6 pour Trisconi. C'était dans un article du 20 minutes, le latéral de Parme, 20 ans. Le nouveau backup de Rodriguez. D'ailleurs, il joue à domicile avec les deux matchs à Lucerne. Il a dit qu'il avait mis une bonne 20aine de billets de côté pour que tous ses proches viennent le soutenir.
7: Il a changé d'entraîneur pendant cette...
5: Oui,
7: par mal.
5: J'espère qu'il gardera le même level.
7: Tu pars en sélection, tu reviens, t'as plus le même entraîneur.
5: Ouais. Et là, c'est la dernière question de cette première manche. La Ligue des Nations a été créée en 2018. Au moment où je vous parle, donc juste avant Suisse-Écosse de ce soir, qui est le meilleur buteur de l'équipe suisse dans l'histoire de la Ligue des Nations?
6: C'est Féroïc.
5: Oui, monsieur. 7-7, ah ouais. Les gars, bien joué, Team Vaux, là.
2: Bah, l'égalisation au buzzer.
6: Quand ils avaient marqué, il avait marqué 3 buts.
2: Ah oui, contre la Belgique.
8: Contre la Belgique. Ouais,
2: en fait, c'est cette campagne-là où il en gagne 5, c'était la première édition. Il marque 5, pardon. Et il est avec 7 buts, le leader, devant Hamdouni, qui est à 6.
8: Déjà. Ouais, j'allais dire, Hamdouni doit pas être.
4: Et Hamdouni est déjà à 6.
2: Si c'est pas déjà fait au moment où vous écoutez cet épisode, Hamdouni va le dépasser, quoi. Voilà. Et juste derrière au classement, on a Freuler, Rodriguez et Gavranovic. Comme ça, on a un peu de Tessina.
4: Ah, Mario.
2: 7 à 7, première manche. Ça promet pour tout à l'heure, les amis. J'ai hâte.
3: Bon, on a parlé des joueurs qui ont brillé sur le terrain. Là, on doit aussi parler des joueurs qui ne sont pas au rassemblement, mais qui ont fait parler d'eux. Granit Xhaka, avec l'affaire du faux passeport Covid. Brian Mbolo, aussi, avec ses faux tests PCR. Est-ce que d'après toi, Alex, parce qu'il y a la sanction juridique et la sanction sportive, est-ce que sportivement, il devrait revenir en novembre ou est-ce qu'il faut qu'il soit encore écarté du contingent?
6: C'est délicat. Moi, sincèrement, je sais même pas la chronologie par rapport à quand ça s'est réellement passé. 2022, toi, le Covid, moi, je m'en souviens. 2020, 2021, je sais qu'il y avait beaucoup de restrictions. Ouais. 2022, je sais que ça s'ouvrait, etc. Moi, je sais pas exactement comment ça s'est déroulé. Moi, je préfère l'aspect juridique dans cet ordre d'idée. Le sportif, non, moi, je pense qu'ils ont... Il y a aucune raison de les suspendre à ce niveau-là. Je pense qu'il faut qu'ils réintègrent l'équipe nationale, qu'ils continuent leur vie, ma foi, avec une épée de Damoclès qui les suivra, avec des sanctions, ben voilà, s'il doit y avoir sanctions, elles sont au niveau de leur vie publique, pas de leur vie sportive. Donc moi, je pense qu'ils ont... c'était bien de les mettre de côté pendant cette campagne-là, parce qu'au moins, ils n'avaient pas en parlé. Et puis derrière, ben, de toute façon, il va falloir tirer un trait, sauf pour eux, qui ma foi, devront assumer ce qu'ils auront fait.
3: Moi, je suis assez d'accord. Tu fais une faute, tu te fais rattraper, tu payes. Et puis ensuite, c'est OK.
6: Ouais, tout à fait.
2: Mais surtout, il y a du cas par cas. Il y a une différence entre le cas Granit Xhaka, par exemple, et celui de Patrick Fischer, l'entraîneur de l'équipe suisse de hockey. Xhaka, c'était pas dans le cadre de l'équipe nationale, contrairement à Fischer au JO. Donc, à la fois, je suis complètement en accord avec le renvoi et la suspension de Fischer. À la fois, je suis d'accord si on en reste à ces quatre matchs de suspension, entre guillemets, pour Xhaka. T'en penses quoi, Greg?
7: Je suis entièrement d'accord. Finalement, ça tombe aussi un peu au bon moment parce que... C'était la Ligue B, on pouvait se priver de Xhaka et Mbolo sur ces matchs. Par contre, moi, je suis d'avis que oui, dans la vie, on fait une faute, on en paie les conséquences, on est suspendu, on a une amende, par exemple. Puis après, on a aussi le droit de passer à autre chose. Moi, ce que je souhaite surtout, c'est qu'on fasse pas des sanctions un peu alibi, quoi. Qu'on retire le brassard à Granit Xhaka, je pense que ce serait un peu alibi, parce que voilà, c'est lui le vrai capitaine de cette équipe. Ça sert à rien de dire alors il sera plus capitaine parce qu'il a pas été exemplaire sur un truc qui en plus ne vient pas dans le vrai sportif, c'est plus sur le domaine privé, alors que

0: ce à quoi je pensais.
1: Bah oui.
0: Je veux dire, à un moment donné, c'est vrai qu'eux, ils alimentent un petit peu, tu sais, ils arrivent à faire des épisodes, faut qu'ils, voilà. C'est un peu ce tabloïd, en guillemets. Les Allemands aiment bien ça, les Anglais adorent ça. Et en Suisse, il y a le Blick qui, faudra m'expliquer aussi comment c'est possible que je croyais qu'on était tenu par le secret médical en Suisse, mais c'est juste une question que je me pose, quoi. Comment ces éléments-là sont arrivés, au Blick? Par quel biais, etc. Parce que là, il y a quand même un petit souci aussi. Donc, à voir. Moi, je sais pas. Il y a la justice civile.
2: Ouais, on va
0: Je crois
2: voir.
0: Qu'il devra assumer devant la justice civile. Mais après, la justice sportive, je vois pas en quoi l'équipe de Suisse est concernée
2: Mais surtout qu'il n'a pas
0: par
2: frappé
0: ça.
2: dans le cadre de l'équipe de Suisse, en
0: Je vois
2: plus.
0: pas en quoi elle est concernée.
2: En revanche, et ça, je le laisse quand même. Moi, j'étais déçu de lui parce qu'il a quand même un devoir d'exemplarité. T'es footballeur, tu sais que même dans le privé, tu dois. Pour ce genre de truc, surtout de santé publique, tu dois faire gaffe. Si c'est un politicien qui fait ça, surtout s'il est pas de notre bord, on aurait été, ah, virez-le, tu vois. Donc, on est aussi biaisé parce qu'on est fan du gars et qu'on l'adore. Mais en vrai, moi, j'étais déçu qu'il fasse ça. Par contre, j'ai trouvé très bien son communiqué d'excuses. Il se remet vraiment en question. Et justement, je trouve que c'est, en fait, il parle j'avais peur, j'étais mal renseigné, c'était une mauvaise décision. Donc, il se remet en question. Par contre, et ça, c'est la faute des gens et de certains médias aussi, il faut le dire. Il a été érigé en espèce de porte-drapeau des anti-vax, alors que lui, il dit justement l'inverse. Donc, et les gens sont là, ouais, grave, moi aussi. Puis tout le monde commence à dire, ouais, moi aussi, j'ai faux. Donc, tout le monde avoue qu'ils ont.
1: Oui, mais c'est faux. Tout le monde interprète toujours la manière dont ça l'arrange, forcément.
2: Oui, mais on pourrait.
1: Je suis d'accord avec toi. Il a bien réagi. Le communiqué était très bon. Il assume.
2: Oui, ça a été très
1: rapide. Il reconnaît son erreur. Il assume. Voilà. Moi, je trouve que maintenant, on peut passer à autre chose. Mais je ne sais pas. Bon, la justice, c'est une chose. Au niveau sportif, moi, je suis assez d'accord avec vous. Je pense que en novembre, ils peuvent revenir, les deux là. Par contre, il y en a un qui va pas revenir, c'est Okafor, parce que lui a décidé de partir.
3: C'est un Covid long pour Okafor.
1: Ouais. C'est juste ça. Est-ce que c'est une grosse perte, Alex, que Okafor boycotte l'équipe de Suisse ou ne veut plus tourner le dos à l'équipe de Suisse?
0: Bien sûr, à partir du moment où tu le vois jouer à Leeds, qui fait quand même un deuxième tour qui était magnifique, il a marqué 6 ou 7 buts, il était décisif avec son club en première ligue anglaise. Ça peut être qu'une perte, mais après c'est lui qui s'est conduit à la perte. Enfin, je sais pas. Il y a un moment donné où qu'est-ce qu'il a fait, qu'est-ce qui fait que Yakin à un moment donné préférait faire entrer Eaton que non, mais alors sans critiquer le garçon, hein, mais Eaton c'est un soldat, il bosse, il est au service de. On parlait d'Ebischer qui a une super mentalité, qui est vraiment le soldat dont Yakin a besoin. J'ai le sentiment que bah voilà, Eaton il avait plus confiance en Eaton pour entrer trois fois à la Coupe du Monde.
1: L'autre joue trop pour
0: parce qu'il joue pour l'équipe, il l'envoie. Il tire un penalty même contre on s'en souvient peut-être pas, hein, mais contre la Colombie.
2: Oh, je me suis excusé publiquement quand il a marqué le péno.
0: Non, mais pour dire, là on est un peu fébrile, hein. Mais non, mais pour dire. Mais par contre, Okafor, il s'est mis hors jeu tout seul. Moi, je peux pas partir du principe que l'entraîneur ne fait pas jouer les meilleurs joueurs. C'est impossible. Mais les meilleurs, ça concerne non seulement les jambes, mais ça concerne l'engagement, la tête en fait, tout ce qui est la tête. Voilà, ben elle est peut-être pas sur les épaules à l'heure actuelle. Il préfère voilà, il est en conflit avec Yakin, il n'est pas là, bah, y a d'autres joueurs qui sont là, qui prennent la place, puis ça se passe très bien. Hein.
2: Et puis après, il nous dit pendant le mondial qu'il n'a pas de préparateur mental, puis que c'est ses deux petits frères de 21 et 23 ans qui occupent ce rôle.
1: ça aide pas.
2: Ouais, puis après, t'en apprends les histoires. Alors de nouveau, c'est les tabloïds, mais là, j'ai l'impression que son entourage, c'est une galère. Ils ont menacé apparemment un restaurateur quand ils organisaient une fête à Zurich. Après, ils partagent des stories Insta où on voit Yakin qui s'énerve. Tu sais, quand à un moment donné, il y a une action où il défend mal, il perd le ballon. Yakin pète un câble, jette une bouteille par terre. Ouais. Et Okafor, il met ça en story en disant, vous voyez le Blick, est-ce que je raconte des mensonges?
1: Oh là là, ouais.
2: Mais t'as plus 12 ans, quoi. T'as la chance de jouer une Coupe du Monde, en fait. Donc voilà, moi, ça me fait mal parce que c'est pas comme si on croulait sous les options avec des ailiers de percussion. Enfin, il y a des maestries et tout qui arrivent, mais...
4: Non, mais c'est bien clair. C'est un profil qui pourrait être hyper intéressant. Mais aussi, pendant la Coupe du Monde, c'est posé la question, mais pourquoi est-ce qu'il n'entre jamais? Pourquoi est-ce que Yakin... Puis après, on a quelques infos qui viennent de l'intérieur, que il tire la gueule à l'entraînement, il est pas impliqué et tout ça. Moi, je comprends. Après, on a une Coupe du Monde. Donc, à un moment donné, on est à 5-10 minutes du terme d'un match. On est en train de se qualifier. Ouais, moi, je comprends Mourad Yakin qui fasse entrer un gars comme Iten. Il sait ce qu'il aura, il sait qu'il va se battre, il sait qu'il est impliqué, que tout d'un coup, avoir Okafor, c'est je jette la pièce en l'air, c'est un coup pile, un coup face. Non, mais c'est pas possible. À un moment donné, il y a tellement d'enjeux que tu peux pas prendre ce risque. Et au final,
1: ça me fait penser
4: ceux
1: à...
4: qui jouent pas, c'est Okafor.
1: L'équipe de France avec Deschamps et Benzema, c'est un petit peu ça aussi, où tu devais mettre en avant soit le collectif, soit l'individuel. Et puis quand tu as un homme qui pose problème dans ta sélection,
0: pour Okafor, c'est un peu flatteur pour Okafor. Je pense que là...
1: oui, alors toute proportion gardée, évidemment. Mais au niveau du tempérament, c'est ça. C'est plus le sélectionnage qui met en.
2: Ouais, moi je suis pas.
0: Moi,

0: Je sais pas ce qui s'est passé entre le Deschamps et Benzema. Ouais, il y avait eu des drôles d'histoires qui sont allées un petit peu trop loin avec Benzema. Mais
1: Benzema,
0: pour moi, Benzema, il a quand même la tête sur les épaules. Il est ballon d'or. Hein. Donc, il a la tête sur les épaules. Il a fait une carrière incroyable. Je pense que lui, le travail, il sait ce que c'est. D'ailleurs, il était devenu hyper fit, etc. Moi, j'ai le sentiment qu'Okafor, ça peut potentiellement être aussi un petit peu son souci. Alors, moins sur le deuxième tour en Angleterre, mais en certaines circonstances, je me posais la question de son état physique. Concrètement, il joue un peu moins, certes. Après, quand il a commencé à jouer, bon, ben voilà, il est redevenu en forme. Mais je trouve que, ben voilà, il peut. Je pense qu'il a un talent fou. Ouais. Moi, je le connais depuis mon fils, qui a des années 2000, jouait contre lui. Donc, déjà, quand il avait 13-14 ans, il était hyper fort. Ouais. Mais vraiment, en dessus, il y avait Dan qui était de l'autre côté et il y avait Okafor. Donc, les deux, à partir des U16, c'était clairement les top joueurs. Il se valait, mais aujourd'hui, regardez, Dan, c'est vraiment quelqu'un qui, lui, a la tête dure, qui a travaillé comme un fou pour arriver où il est. Et je pense qu'Okafor, en certaines circonstances, il peut se reposer sur certains acquis. Malheureusement. Hein, ouais.
1: On a envie pour lui que ça marche.
0: Mais bien sûr, bien sûr. Pour nous aussi.
1: Oui. Bon, il y a souvent des affaires extrasportives. C'est notre deuxième quiz. C'est l'équipe de Suisse, mais hors du terrain.
2: Absolument. Il y a de quoi faire. Il y aura un peu d'Okafor d'ailleurs. Mais pour l'instant, donc, on repart. Hors terrain avec Team Valet, Stéphane Grégoire contre Team Vaux, Renaud et Alex. Vous voyez un menu actuellement parce que l'ASF a choisi Lucerne pour les deux matchs à domicile de l'équipe de Suisse pour cette pause internationale. Et pour cette première question, on va jouer au juste prix. Vous pouvez tous répondre, vous balancez les prix et je vous dis plus ou moins. Combien coûte la saucisse locale à la buvette du stade de FC Lucerne, la FCL Wurst?
3: 8,50.
4: 7,80 francs.
3: 8,50.
2: Non. Oh ben là, vous avez tout dit en même temps, c'était pas ça.
0: 7,80.
2: Moins
4: 7,60.
3: 7,50.
2: C'est goal pour Trisconi et Ogier. Ça fait 1-0.
0: Je sais même pas pourquoi j'ai dit 8 ans. C'est la monnaie.
2: Ouais. C'est vrai qu'il dit.
0: Ça n'a pas de sens.
3: Surtout comme c'est Artich. C'est trop compliqué.
2: En tout cas, selon un article de Blick 2023, peut-être que l'inflation est passée par là depuis, mais c'était 7,50.
0: Ah ouais.
2: Peut-être. On vérifiera. Classé 4e meilleur bourse des stades suisses par Blick, derrière notamment celle d'eBay et Lugano, mais qui elles sont plus chères, respectivement 8 et 9 francs. Une FCL bourse qui a, je cite, du mordant, selon le Blick. Pas besoin de moutarde, tellement elle a du caractère, paraît-il.
3: Est-ce que c'est le topping oignon frit qui peut-être rajoute ses 5
4: La meilleure, c'est où?
2: On demandera au cuftier. Je crois qu'ils ont mis eBay devant.
3: eBay
2: Wurst, en tête. Ouais. Alors que tout en bas du classement, je vous le donne en mille, il y avait la saucisse du Stade de Genève.
3: Plus cher.
4: Quand il y en a.
2: Plus cher, qui était, je cite, la saucisse de l'horreur dans l'article. Voilà. C'est peut-être pour ça que les matchs ont eu lieu à Lucerne plutôt qu'à Genève. Mais ça, c'est un autre débat. D'ailleurs, et c'est ma deuxième question, dans les tribunes du stade lucernois, samedi contre la Slovénie, le public a rendu hommage au néo-retraité Christian Fasnacht. Comment lui ont-ils rendu hommage? C'était pendant le match.
1: Alors c'est une minute bien précise.
4: Oui, ils ont applaudi ton maillot. Ils ont applaudi le numéro de son maillot
3: à la 16e.
2: 16e minute. Ah. Absolument, on peut donner un point à la team de Vargas.
4: Il a fait une passe D là. Minute.
2: Vous avez vu la banderole ou pas?
4: Non.
0: Non.
2: D'accord, alors je vous la donne, c'était une banderole merci Fassi. Voilà, alors là on la voit, c'est le plan qu'il y a eu à la télé. 16e minute, effectivement, ils ont commencé à chanter des chants pour Fasnacht et son numéro 16 avec la banderole.
3: Est-ce qu'ils ont fait venir Pogba sur la pelouse juste pour qu'il se fasse tacler par Fasnacht comme en 2021?
2: J'allais dire 24 sélections avec la Suisse, seulement 3 fois titulaire, seulement 11 minutes cumulées en 2 Coupes du Monde et 70 minutes à l'Euro, mais nous on retient cette récupération de balles
3: bien sûr,
2: contre
3: bien
2: la
3: sûr.
2: France, c'est fou comme il nous a marqué là-dessus quoi. Comme quoi il faut des besogneux et des soldats hein.
3: Ouais.
2: Je disais tout à l'heure.
0: On est un bon joueur pour faire une belle passe. Gavranovic qui enrhume.
2: Derrière, il faut la passe en profondeur de Jacques.
0: Mais ce lundi soir, là, je pense que toute ta vie, tu vas te souvenir ce que tu faisais ce fameux lundi soir avec qui t'étais. Puis,
2: seule fois de ma vie que j'ai envisagé un tatouage. Tatouage d'une date. Et après, j'étais là-bas quand même. T'as tout à fait raison, Alex. Ça fait un partout, les gars. Vous tenez aujourd'hui, c'est magnifique. On part sur Brel Mbolo, qui en plus d'être un très bon attaquant et un super mec, et donc en plus un falsificateur de certif. Ouais.
3: Merci Falsi, du coup, ils ont
2: merci
3: fait l'hommage. L'hommage des sportifs.
2: Il s'était d'ailleurs rendu à Mbolo à une fête pendant le confinement, alors que c'était interdit. Ah oui. Et quand la police allemande l'a retrouvé, il s'était caché où?
1: Dans la baignoire.
2: Il a dit juste avant, la VAR pour Alex Comizetti. Et oui, d'après la police d'Essen, il avait fui en traversant un toit pour rejoindre un appart voisin où il allait se cacher dans la baignoire. Ils avaient enfoncé la porte, trouvé Mbolo. Il avait dû payer une amende d'environ 200 000. Je l'imagine dans cette baignoire.
3: La scène est lunaire.
2: Et d'ailleurs, il y a eu des dessins de presse, on le voit ici. Dans la presse germanophone où là t'as Sommer qui dit il se cache de la vérité, voilà. Et tu vois la tête de Mbolo qui dépasse la baignoire, voilà. Il l'avait surnommé, la presse à scandale allemande, Brel la baignoire. C'était pas foulé pour le coup, mais voilà.
3: Non. Ouais.
2: On termine ce deuxième quiz avec Noah Okafor. Allez. Qui n'est pas donc avec la Nati, mais qui il y a quelques jours s'est offert un cadeau en lien avec l'équipe de Suisse.
3: Oui.
2: C'était quoi?
3: Ah oui, un maillot argenté.
4: Chaîne en or avec.
2: Là, je donne un point chacun. Ça fait 3-2 de Vargas. Non, mais vous l'avez dit en même temps.
4: Il y a un maillot.
3: C'est pas un maillot.
2: Chaîne en or. Mais il faisait comme ça.
3: Ah quoi? Moi j'ai dit que c'était un maillot argenté un peu. Ou c'était une chaîne?
2: Ouais, alors dans chaîne, ce cas, je retire ce que j'ai dit. 2-2, égalisation. Non mais c'est fou, il y a égalité tout le temps. Mais effectivement,
4: on va finir main dans la main.
2: Je vous le mets en image, un pendentif en diamant à l'effigie du maillot de la Nati.
3: Ouais, okay.
2: Non, c'est pas un maillot.
3: D'accord.
2: Il a raison, c'est un pendentif.
0: Quoi, c'est pas un maillot?
3: Oui, mais. Ah, mais
2: c'est oui, vrai. Non, mais. Le compétiteur.
3: J'adore.
2: Et donc, il y a une chaîne en style Edelweiss, les armoiries suisses sur la poitrine du maillot, le drapeau du Nigeria, son deuxième pays, sur la manche droite, et à l'arrière.
3: Il a fait floquer Yakin derrière.
2: Non, tu vas voir ce qu'il a fait.
4: Mais c'est vrai que quand on voit ça, c'est quand même fou, parce que tu dis, mais.
0: Bah, il a un gros attachement à l'équipe de Suisse, puis je sais pas.
2: Il a besoin d'envoyer des messages.
3: Il y a un peu de problème, je pense.
0: Il y a un peu de problème.
4: Mais le timing, il est spécial quand même.
2: C'est
4: l'équipe nationale, et puis derrière, tu fais ça. C'est,
0: ouais. Ouais, mais c'est pour montrer qu'il est quand même très attaché à l'équipe nationale. Moi, je trouve plutôt rassurant. Je sais pas, je vais juste se revisser un petit peu la tête, se dire que. Bah, voilà, il y a des.
4: Non, mais rassurant, il faut se revisser la tête.
0: Non, mais. L'équipe de Suisse fait partie, c'est Oblak qui l'a dit, fait partie des 5 meilleures nations d'Europe. Il n'y a pas de honte à ne pas rentrer dans un match de Coupe du Monde avec la 5e nation. Je veux dire, si Okafor était dans l'effectif de la France, de l'Allemagne, qui n'y serait pas d'ailleurs dans les 5 pour l'instant. Non, mais pour dire, est-ce que véritablement il se comporterait comme ça? Je pense qu'il a peut-être pas la notion du niveau.
2: Ouais, je suis d'accord.
0: C'est voilà.
2: Je vous donne quand même ce qui est écrit derrière le maillot. C'est écrit OK4, ce qui donne en anglais OK4. Voilà.
3: Allez.
2: Bravo champion. Faites pas des bijoutiers belges, pris selon le 24 heures, entre 100 000 et 300 000 balles.
1: Bah ça va.
2: Voilà pour ce bijou de Okafor. Et ça fait 2-2, tout se jouera à la dernière manche. Quiz, les amis, vous faites plaisir.
1: Bon, c'est bientôt la fin de cette trêve internationale particulièrement longue, 16 jours, trop longue, Greg.
4: Oui, moi j'ai trouvé ça un peu trop long quand même. Oui, aussi parce que il y a eu une Coupe du Monde interminable avant. La Coupe du Monde, c'est la plus longue de l'histoire, donc il y a eu beaucoup d'équipes nationales. On tourne la page de la Coupe du Monde, on se lance dans la saison. Il y a eu une journée de Ligue des Champions, étalée en plus sur 3 jours, maintenant plus un match pendant un mois. Donc la Ligue des Champions va reprendre dans une semaine, on ne sait plus quel a été le résultat de qui à la première journée. Moi, j'ai pas été grand fan de la longueur de cette pause internationale, même si j'imagine que pour les sélections et les sélectionneurs, ce que j'ai bien aimé par exemple, c'est les équipes qui ont essayé de faire vraiment beaucoup de turnover, qui ont essayé des nouveautés, qui ont essayé des choses, parce que c'est vrai que d'habitude, il y a 10 jours avec 2 matchs, on n'a jamais trop le temps de faire beaucoup de tests. Là, c'était le bon côté de cette longue trêve internationale, mais j'ai trouvé ça quand même un peu long.
1: Ouais, moi je suis d'accord, je trouve qu'elle arrive trop vite parce que bon, en Suisse on a joué 9 journées, mais en Allemagne ils sont à 4 journées de championnat. En Italie, en Angleterre, c'est 5 journées. Enfin voilà, puis ça s'arrête pendant 3 semaines. T'as 19 jours de pause en Angleterre.
0: Bah, imagine certains clubs.
1: Moi j'aurais fait ça.
0: 10-12 internationaux. Ouais, dans quelle mesure ils ont pu s'entraîner, quoi. C'est vrai que les clubs par chez nous, ça nous concerne moins. Hein, ça c'est clair. Même s'il y a aussi les jeunes qui étaient sélectionnés, mais c'est vrai qu'on a. On se réjouit quand même de retrouver un petit peu notre quotidien, notre hebdomadaire, notre club qui. Même si on a eu beaucoup de plaisir avec l'équipe nationale pendant cette pause là. On aime bien quand même le quotidien, voir un petit peu les championnats, regarder sur les résultats un petit peu à gauche, à droite. C'est 3 semaines, c'est long.
2: En tant que joueur, ça t'aurait saoulé d'aller
0: au
2: Chili?
0: Ouais, je pense quand même.
4: C'est long aussi, c'est loin de la maison. C'est.
0: Ouais. Ils sont partis en Turquie. Derrière, finalement, ils ont eu ces 2 déplacements. Et maintenant, ils sont de retour en Suisse. Ça fait deux phases différentes. C'est long, t'es loin de la famille.
4: Surtout ceux qui ont été déjà à la Coupe du Monde, parce que t'es parti très longtemps avec la Coupe du Monde. Tu reviens, tu retrouves un peu ton quotidien. Là, tu repars sur quasiment 3 semaines. Ouais, j'imagine que pour certains, ça doit être dur d'être aussi loin, longtemps de la maison.
3: Mais il y a quand même un truc à retenir, c'est que c'était plus arrivé depuis la pause estivale, mais le LS n'a pas perdu depuis un mois. loin. Et je tiens quand même à le préciser.
4: Il y a Tottenham aussi qui est très heureux d'être invaincu en ce moment.
2: C'est l'occasion de se remettre d'aplomb mentalement.
3: Pour tenir les stats
2: pour certains clubs.
4: Bah alors c'est vrai que si on prend le cas du LS, on a souvent entendu Luc Elsner dire c'est très compliqué parce que on commence à préparer une équipe. Il y a eu des départs, quatre arrivées sur les derniers jours. Au moins là, on va pouvoir voir comment ça a travaillé, parce que là, ils ont eu du temps.
3: Bah, le problème, c'est que maintenant, il y a plus de monde à l'infirmerie que dans le vestiaire, du côté du
4: Lausanne. C'est vrai qu'ils sont pas épargnés, ils ont peut-être trop travaillé.
3: Ouais, moi, je commence vraiment à me poser des questions. Pardon, on fait une petite parenthèse dans la parenthèse, mais c'est vrai qu'en tant que supporter du Lausanne Sport, là, je suis pas empêché de me dire, mais c'est quoi cette préparation? C'est pas possible, t'es deux mecs dont la saison soit déjà foutue alors qu'on est en octobre, dont un qui vient d'arriver, qui était un peu pressenti comme étant le sauveur, Koba Kouandredi pour ne pas le nommer. Et puis voilà, des mecs qui sont out jusqu'à novembre, t'es là, mais...
2: Ils sont blessés sur le synthé ou...
3: Bah, il y a beaucoup de potes et de connaissances m'ont dit, mais c'est sûrement le synthétique, mais je suis désolé, mais à Toon et eBay, on n'a pas entendu parler d'indisponibilité de Fasnacht et de Montero pendant 6 mois, quoi, chacun. Donc, je sais pas, moi, il y a peut-être un truc dans la préparation, je commence à me poser des questions. Du côté de la cuillère.
2: Le débat est lancé.
3: Ouais.
2: En tout cas. Regarde ça pour le prochain. Je laisse.
3: Voilà, volontiers.
1: On parlait de ce long rassemblement. Moi, j'ai envie de dire, ça, c'est plutôt sympa quand ça se passe bien, comme c'est le cas actuellement en équipe de Suisse. Puis quand t'as des embrouilles, comme c'est le cas au Portugal, c'est quand même un rassemblement très, très long avec l'affaire Ronaldo. Je sais pas ce que vous en pensez. Mais enfin, ça a mis le Portugal à feu et à sang quand même, Alex. C'est particulier ce qui se passe.
0: Non, on a de la peine à se transposer là-bas parce que c'est vrai qu'on n'a pas de Ronaldo, on n'a pas de situation comme celle-là. C'était mal géré hein, entre nous. Je pense que véritablement, en termes de communication, ils ont fait n'importe quoi. Après, ben voilà, ils savaient qu'ils avaient affaire à quelqu'un qui est très très orgueilleux, qui aurait voulu peut-être et qui aurait mérité une sortie peut-être cet été après la Coupe du Monde, comme lui apparemment l'aurait proposé, ou alors quitte à le faire revenir, lui dire ben voilà, tu viens encore une dernière fois, et puis derrière, ben à Lisbonne, devant ton public, ben tu dis au revoir. Puis
2: comme ils vont faire avec Messi d'ailleurs.
0: Voilà, exactement. À Lisbonne. Et je pense que c'est vrai que c'est tellement mal géré en plus hein, avec un entraîneur qui fait un petit peu le caporal comme ça. Je sais pas, il a gagné quand la Ligue des Champions lui
2: c'est un très beau palmarès du foot portugais
0: hein. J'entends bien, mais après on parle de
2: il a un ego monstrueux
4: c'est aussi quelqu'un qui a été dans les pays du Golfe aussi grâce à Ronaldo, donc en fait il y a toute cette relation qui est un peu malsaine parce qu'il
2: a voulu que Ronaldo reste
4: mais après voilà, on peut pas gérer Ronaldo comme un autre joueur lambda. Je veux dire, à un moment donné, ça doit être décidé. Tu joueras pas, le faire aller s'échauffer 30 minutes pour après lui faire l'insulte de pas le faire rentrer. Enfin, forcément qu'à un moment donné, c'est Cristiano Ronaldo, il allait pas rester sans réaction, parce que ça fait des années qu'on le connaît maintenant, et c'est vrai qu'il y a cette guerre d'ego qui finalement est malsaine pour tout le monde, et tout le monde est perdant dans cette...
0: Oui, se rendre fort sur le dos de Ronaldo, je trouve que c'est très malvenu, en fait, de la part de l'entraîneur.
2: Pour toi, c'est OK qu'un joueur, tout Ronaldo qu'il soit, parce qu'il rentre pas, il jette son survêt, il va pas dire au revoir, il se barre?
0: Non, c'est pas OK du tout. Moi, d'accord. Je pense que c'était très mal géré. Je pense qu'après la Coupe du Monde, tout le monde le disait, tous les connaisseurs du foot le disaient. Il faut qu'il arrête. Voilà, parce que pour les questions de niveau, d'âge, etc., de niveau, on s'entend, du niveau à l'instant T, fallait qu'il arrête, puis qu'il laisse cette nouvelle génération. Ça aurait été tellement beau qu'il fasse ça comme ça, en lui faisant cette belle fête. Le faire venir pour finalement le mettre dans une situation comme celle-là, moi je peux comprendre qu'il puisse ne pas comprendre, peut avoir un saut d'humeur. Le premier à le regretter, c'est certainement lui, parce que pendant sa carrière, il n'a pas fait tellement de bruit, Ronaldo. Pour dire qu'il était épié à chaque mouvement. Hein. Donc, voilà, je trouve dommage pour eux, dommage pour les Portugais.
1: Mais tu le vois revenir quand même ?
0: Pardon ?
1: Tu le vois revenir quand même ?
0: Non.
1: Jamais ? C'est fini ?
0: Non, moi, je pense pas.
4: Mmh. Pourtant, le sélectionneur a laissé la porte ouverte. Hein. Il a dit que s'il voulait...
0: Ah, je pense qu'il y a... Non, à un moment donné, il faut qu'il assume. Ouais. Non, moi, je pense que là, il n'y a rien.
4: Moi, je pense comme toi, là, maintenant, il faut...
0: Non, je pense qu'il faut qu'il passe à autre chose, parce qu'au-delà de ça, le Portugal, pendant cette phase de match, eh ben, ils n'ont pas si mal joué.
2: Ah, bah, c'est assez... voilà, alors, il y a l'aspect émotionnel, mais au niveau footballistique... Mmh. Ils étaient comme libérés, vraiment. Il y a vraiment un truc de...
4: Mais ça date même déjà d'avant, parce qu'on a eu vu quelques fois le Portugal jouer sans Cristiano Ronaldo.
2: La Suisse l'a subi, hein.
4: Tout à fait.
2: Ramos triplé.
4: Clairement, mais oui, clairement. Et on l'a vu à quelques reprises, quand Ronaldo était pas là, on avait l'impression que cette équipe, elle était quasiment inarrêtable. Et c'est vrai que tout à coup, il y a Ronaldo, donc tout le monde joue en fonction, cherche Ronaldo. Mmh. C'est parfois c'est presque un peu malsain. Et même pour, je suis un grand fan, je l'ai déjà dit ici de Kylian Mbappé, mais hier soir on voit la France sur la dernière demi-heure. Tu te dis mais ils vont mettre où Mbappé en fait, parce que c'est vrai que voilà.
2: Je pense que c'est Dembélé qui va sauter malheureusement.
4: Il y a mais alors ça je sais pas encore, mais parfois quand il y a sept stars qui monopolisent tout, voilà, ce qui n'arrivait pas avec l'Argentine où tout le monde était là pour Messi.
2: C'est plutôt lui qui les portait même.
4: Ouais, surtout récemment. Mais c'est vrai que des fois, c'est pas simple de gérer cette ultra star.
3: C'est comme avec la Suisse, quand t'as Eaton, tout le monde joue pour lui. T'es là,
2: c'est ça.
3: C'est compliqué.
2: Ouais.
3: C'est...
2: Le pauvre à chaque position.
0: Ouais, là, c'est un peu de lâche.
2: Ouais, c'est de la tendresse. C'est de la tendresse. Ouais, ouais.
3: T'as raison, Alex. Pardon.
0: C'est de... Tu verras une fois que tu foutras sa tronche, la contre la deuxième.
3: Oui, c'est ça. Bah, c'est
2: possible. Moi, déjà, le péno mondial.
0: Ah non, mais complètement. Complètement.
2: Dans notre cœur, Cédric.
1: Bon, messieurs, si on se départageait pour ce fameux quiz, parce qu'il y a toujours match nul, je vous rappelle.
2: Ouais, ouais.
4: Parce qu'on arrive.
2: Et puis ça aime gagner là en face de moi, donc oui on va aller chercher cette victoire. Donc troisième et dernier quiz, Team Trisconi-Ogier, Team de Vargas Comizetti. On a eu droit à un France-Italie il y a quelques jours devant 77 000 personnes, une affiche qui nous rappelle toujours un peu des bons souvenirs, notamment les images de il y a 20 ans. Donc à la manière de tout à l'heure, j'aimerais que vous me citiez en vrac le plus possible de joueurs qui ont foulé la pelouse lors du France-Italie de la finale 2006 du Mondial. Vous pouvez...
4: Materazzi, Gattuso, Pirlo...
2: Alors, ouais, ça va être 2 à 1.
4: Zidane,
2: pour la Maluda,
3: Galas, Ribéry...
2: Zidane, Malouda, Vidal, ça fait 5.
4: Sagnol,
3: Barthez, Buffon...
4: Sagnol,
2: 5-5.
3: Henri,
2: 6-5.
3: Grosso...
2: Henri Grosso,
4: Cannavaro,
2: 7-6,
3: De Rossi,
2: 7-7,
3: Totti,
2: 9-7,
4: Del Piero, Alou Diarra,
0: Henri,
3: non pas Alou Diarra,
4: Alou Diarra, oui, sur
2: 18, il y a Henri
4: Vieira,
2: aussi,
4: Patrick Vieira,
2: 11-8,
4: Patrick Vieira,
2: 11-9,
3: j'ai pas dit Vieira,
1: non,
4: Eric Abidal,
2: non, j'ai entendu, 11-9, 11-10,
0: Ribéry, c'était dit,
3: Ribéry, j'ai dit, attends,
2: ok les gars, pause, on est à 11-10 pour la team de Vargas, voilà, tu peux inverser au score, et donc,
4: Makelele,
3: je crois que j'ai dit, je sais plus.
2: Je suis pas sûr que
4: non, Makelele, on l'a pas dit.
2: Je suis pas sûr. C'est 11-11.
4: Totti
2: l'a dit, ça c'est sûr. Est-ce que vous avez dit latéral droit de l'Italie?
3: Zambrotta.
4: Ah, Camoranesi.
2: Camoranesi, il est dedans aussi. Ouais. Ça fait 12-12.
0: Il l'a joué.
2: Camoranesi, ouais, c'est titulaire. Il essaie, il met le doute.
0: Ouais, je dirais.
2: Je pense que dans ce qui vous manque.
3: Très aigué.
2: Il a été dit.
4: Luca Toni.
2: Luca Toni,
3: je crois pas qu'il joue.
2: Luca Toni, il est titulaire, ouais.
4: Bien sûr.
2: 13-12.
3: Putain.
2: Il y a un attaquant italien qui est rentré en cours.
4: La Quinta.
3: Je l'ai dit. Wow. Je l'ai dit, pardon.
2: Je l'ai dit.
3: Je te jure que je l'ai dit.
2: Pardon, on vérifiera, mais effectivement. 13-12 toujours. Qui c'est que vous avez pu oublier? Ça vous avez dit. Alou Diarra, il a été dit.
1: Ça, c'est fini.
2: Remplaçant en attaque en France, un attaquant.
4: Ah, j'ai dit très sûr. Go vous.
2: Non.
4: Il est rentré à tous les matchs.
2: Eh ben, pas celui-là. Ah, j'aime ta passion, cela dit. Un gars qui marque en finale de l'Euro aussi. De l'Euro 2000.
4: Pires.
3: Non. Wiltord,
2: exactement. Oh. 13-13. Et je crois que vous avez tout. La Buffon, Zambrotta, Cannavaro.
4: On s'arrêtera à match nul aujourd'hui. Qu'est-ce que tu veux?
2: C'est incroyable. Gattuso, Pirlo, vous avez.
0: Pas dire.
3: Non, moi non plus, j'étais très bien.
2: Camoranesi. Ah, il y a peut-être un joueur qui vous manque, les gars. Milieu de terrain de l'Italie.
4: Ah, bah ce sera pour Vargas.
3: Attends.
2: Milieu de terrain de l'Italie. Simone.
3: Perrotta.
2: Oui, monsieur. C'est 14-13.
4: On a vraiment tout fait pour qu'il gagne.
0: Bravo.
2: Non, mais attends. Quoi.
3: Attends, c'est un indice pour tout le monde.
2: C'est un indice pour tout le monde.
3: T'as qu'à connaître Simone Perrotta, Grégoire.
4: Oui, c'est vrai.
2: Exactement. Et de l'autre côté, Barthez, Sagnol, Thuram, Galas, Abidal, vous avez dit. Vieira, Makelele, Malouda, Ribéry, Zidane, Henri. Entrée de Trezeguet, Diarra et Viltor. Voilà. Bravo, respect. Ça s'est joué au buzzer. C'est la folie complète.
4: Sur Simone Perrotta.
2: Ouais, on s'en rappellera. Sauf que... C'est pas fini, il y a une deuxième.
3: Oh non!
2: Durant l'actuelle pause internationale, qui a dit la phrase suivante? Je suis ici depuis 20 ans, c'est la première fois que j'ai honte après un match.
3: Luka Modric.
2: C'est 15-13 pour la team de Vargas. Modric après la défaite 7-0 à domicile contre l'Angleterre ce week-end, qui était à huis clos, sauf pour les 6000 enfants croates qui étaient invités par la fédération. Le règlement le permet. Ils sont repartis avec des souvenirs, mais alors inoubliables.
3: Le son d'ambiance, on dirait graines de foot. alors que sur le terrain, c'est des joueurs qui se foutent.
2: C'est la pire défaite de l'histoire de la Croatie. La dernière, c'était un 6-0 contre l'Espagne en 2018. Et pour leur dernier match, la Croatie affronte l'Espagne. Courage. Allez, dernière occasion d'aller chercher une bonne réponse. On a découvert pendant cette trêve internationale l'histoire du joueur australien, Ryan Williams, qui a 32 ans, est devenu international indien et qui est désormais la nouvelle star du pays avec le numéro 10 dans le dos et tout. Mais qu'est-ce qu'il a dû faire pour avoir le droit de rejoindre l'équipe nationale indienne ?
3: Il a dû apprendre la langue.
2: Non.
4: C'est un truc
2: administratif.
4: Se faire naturaliser.
2: Alors ça, oui.
3: Ouais, ok. Ah, il a dû avoir un point. Il a dû avoir son passeport. Ouais,
0: c'est ça. Non, je sais pas. C'est pas un mariage quand même.
2: Non. Ça aurait été mythique. Ouais. Non, non. Qu'est-ce qu'il a dû faire ? C'est une particularité de certains pays.
3: Il a dû apprendre les capitales, certains.
2: Sachant qu'il a plusieurs
0: passeports nationaux.
2: Non, mais ça, c'est probablement dans le deal aussi. Sachant qu'il a plusieurs passeports de base.
0: À renoncer aux autres.
2: Exactement, oh, wow, monsieur Comizetti, ça fait 16 à 13.
4: Bien joué, Alex.
2: Il a dû renoncer à son passeport australien car la multinationalité n'est pas permise en Inde. Voilà. Il aurait pu représenter l'Australie, l'Angleterre, le Pays de Galles et l'Inde. Et ça a payé puisqu'il a mis un but historique pendant cette trêve nulle 1-1 face au Panama. Voilà, les amis, on finit à 16-13. C'était la feuille complète, ces quiz. franchement, respect à vous pour tout ça. Voilà, on a commencé ce poteau-goal à Lucerne, on le finit en Inde. Encore une belle émission qui se termine. Merci à vous tous, c'était très chouette. Oui. Merci, Alex Comizetti.
0: Un grand plaisir.
2: Plaisir, vraiment. On te retrouve très bientôt au détour des plateaux d'RT Sport. Quant à vous, là-bas, de l'autre côté de l'écran ou de vos écouteurs, suivant comment vous nous consommez, continuez à lâcher des commentaires comme vous le faites. Vous êtes super pertinents, en plus d'être très sympa. Merci à vous pour la fidélité. Puis on se dit à la semaine prochaine dans Potogoal. Ciao, ciao.
3: Ciao, ciao.
2: À bientôt.
0: Ciao.
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0: 21h.
1: Quentin Frey.
2: Et du football ce soir avec l'équipe de Suisse qui affronte la Macédoine du Nord dans le cadre de la Ligue des Nations. Un match retour qui se déroule à Lucerne. Joël Robert, vous êtes sur place. La rencontre a démarré depuis un petit quart d'heure.
3: Il y a toujours 0-0 entre l'équipe de Suisse et l'équipe de Macédoine du Nord. 5 changements dans l'équipe de départ par rapport à la rencontre de samedi dernier, avec notamment Mvogo dans les buts, avec Bridge qui est sur les côtés, avec So et Siero à mi-terrain, et Rieder qui retrouve une place de titulaire. Mais une équipe de Suisse qui a de la peine dans ce premier quart d'heure, qui s'est créé une occasion par Ndoye qui a tiré à 15 mètres des buts alors qu'il aurait pu s'avancer, puis surtout qui s'est montré un petit peu impétueuse en défense en voulant reconstruire depuis l'arrière. À 2 reprises, le ballon est été récupéré par les Macédoniens. Donc c'est un début de match assez compliqué pour l'équipe de Suisse qui part largement favorite de cette partie. Elle est invaincue. L'équipe de Macédoine a perdu 3 matchs, n'a marqué aucun but. Mais pour l'instant, sur le terrain, la différence de niveau supposée entre la Suisse et la Macédoine ne se voit pas. Il y a toujours 0-0 entre ces deux formations.
2: Merci Joël Robert. On vous retrouve d'ici une petite heure. Et puis si vous souhaitez suivre cette rencontre, rendez-vous sur RTS Première dès la fin de ce flash. Et bientôt, une liste noire des éducateurs qui travaillent dans les crèches vaudoises. Le canton va établir un listing qui recense les personnes interdites d'exercer dans l'accueil de la petite enfance. À l'unanimité, le Grand Conseil a traité et accepté en urgence une motion d'un député écologiste. Une demande qui fait écho aux événements récents de Saint-Sulpice où un éducateur est soupçonné d'attouchement sur un jeune enfant. L'homme a été arrêté depuis. Et des dizaines de milliers de personnes ont manifesté en France aujourd'hui. Ils étaient près de 100 000 à Paris. Des étudiants, mais aussi des parents et des adultes de toutes les générations. Une mobilisation contre les coupes et les manques dans l'éducation nationale, mais aussi contre les violences policières. Trop jeunes pour voter, assez pour se faire gazer. Des exemples de ce qu'on pouvait lire sur les cartes des lycéennes et des lycéens. Depuis le début du mouvement, au moins 215 élèves ont été blessés, plusieurs grièvement. Une situation qui a conduit la police des polices, l'IGPN, à ouvrir une dizaine d'enquêtes internes. Ce matin, le secrétaire d'État Laurent Nunez a défendu l'action des forces de l'ordre, assurant qu'elles interviennent avec proportionnalité. Mais aujourd'hui, un policier a été mis en examen dans le Val-d'Oise. Il est accusé d'avoir grièvement blessé un adolescent lors d'une manifestation la semaine dernière. Eden, 14 ans, a reçu un tir de lance-grenade au visage. L'adolescent a perdu presque toutes ses dents et dû subir une intervention chirurgicale. Le policier a été placé sous contrôle judiciaire avec interdiction d'exercer ses fonctions. Le policier risque jusqu'à 15 ans de réclusion criminelle. Le ciel sera en majorité dégagé ce soir, malgré quelques passages nuageux le long des Préalpes et l'est du Valais. La nébulosité va s'intensifier pendant la nuit, ce qui devrait empêcher la formation de brouillard en plaine et dans les vallées jurassiennes. Demain, toujours plus de nuages et arrivée des précipitations dès la mi-journée. Un petit sursis pour le Valais qui n'aura la pluie qu'en soirée. Il fera entre 9 et 12 degrés le matin, 18 à 22 l'après-midi.
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0: Quentin Frey.
1: L'équipe de Suisse de football joue ce soir. Les hommes de Murat Yakin affrontent la Macédoine du Nord dans le cadre de la Ligue des Nations. Jules Robert, vous suivez cette partie à Lucerne et après un début de partie un peu compliqué, la Suisse s'en sort mieux maintenant.
2: Oui, la Suisse mène 1-0, un but de Rieder à la 42e minute. Un énorme cadeau de la défense macédonienne qui s'est emmêlé les pinceaux avec le ballon. Et Rieder était là pour en profiter. Un tir du pied gauche, 1-0. Mais à part cela, la première mi-temps de l'équipe de Suisse a été compliquée, difficile, avec un terrain qui n'est pas très bon. Un adversaire qui joue vraiment très regroupé. C'est compliqué. Il y a peut-être aussi un peu de fatigue. C'est le quatrième match en 12 jours pour l'équipe de Suisse. Des changements également opérés par Murat Yakin, qui nous ont donné une première mi-temps un petit peu moyenne des Suisses, qui mènent donc 1-0. Et puis, depuis le début de la deuxième mi-temps, l'entrée de Manzombi a donné un peu d'énergie à l'attaque helvétique. Le retour de Yachar Amiterin donne un peu de stabilité. Mais la Suisse ne parvient pas à marquer le deuxième pour se mettre définitivement à l'abri, même si en face, évidemment, la Macédoine, elle n'a que peu d'arguments à faire valoir. Donc, 1-0 pour l'équipe de Suisse à une demi-heure de la fin de cette partie. Une équipe de Suisse toujours invaincue dans cette Ligue des Nations. Et puis dans l'autre match de la soirée, pour l'instant, l'Écosse mène contre la Slovénie 1-0.
1: Joël Robert, merci. On vous retrouve dans une heure pour la fin de cette rencontre. Et puis si vous souhaitez la suivre dans son intégralité, rendez-vous sur RTS Première à la fin de ce flash. Puis en football, toujours, l'équipe de Suisse des M21 ne participera pas à l'Euro 2027. La sélection nationale a été sèchement battue par la France 7-1 et termine à la troisième place. Le Grand Conseil vaudois veut une version allégée du bouclier fiscal. Quelques jours après la votation sur la baisse d'impôts de 12%, la majorité de droite a voulu revenir au principe de la dernière réforme de 2024. Un dossier sensible puisque cette réforme devait justement être abandonnée en cas d'acceptation de l'initiative. La gauche dénonce un double déni de démocratie de la part de la droite. Le Conseil d'État demande lui aussi à respecter le vote populaire. Dans les faits, 3000 personnes à haut revenu bénéficieront d'un modèle du bouclier fiscal adapté. Une adaptation qui représente un manque à gagner de 20 millions de francs pour le canton. Et la mobilisation des lycéens s'est poursuivie en France. 256 000 manifestants à travers le pays selon la police, 450 000 selon les organisateurs. À Paris, des affrontements ont eu lieu et dans d'autres villes aussi, un peu moins de 500 personnes ont été interpellées après des jets de projectiles et des tirs de mortier. Au total, un quart des lycées ont suspendu totalement ou partiellement les cours, forçant le gouvernement à recevoir les syndicats pour de nouvelles discussions. Et un ciel encore en majorité dégagé ce soir malgré quelques passages nuageux qui vont apparaître le long des Préalpes et à l'est du Valais pendant la nuit. La nébulosité va s'intensifier, ce qui devrait empêcher la formation de brouillard. Demain, toujours plus de nuages et l'arrivée des précipitations dès la mi-journée. Le Valais obtient un petit sursis avec de la pluie uniquement en soirée. Il fera minimum 9 degrés le matin et jusqu'à 22 l'après-midi.
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7: Le métal est une culture, bonsoir, une culture aussi lourde qu'un hippopotame pratiquant le sumo et aussi agile et leste qu'une baleine ceinture noire de judo. Ce Rhino féroce 388 vous promet une combinaison subtilement efficace de monstres métalliques confirmés et de jeunes abominations de venir, recrutés par notre infernal prospecteur, le mage Fla-Fla von Druxenstein, lequel vous a concocté dans son infâme laboratoire caverneux le pire du meilleur de la génétique brutiste et assourdissante. Déferlerons pour votre plus grand plaisir acoustico-masochiste une légion de formations aussi originales que déroutantes, entourées par une ribambelle de spadassins crépusculaires connus comme le loup blanc. Du post-crossover au hardcore le plus ténu, en passant par du true metal qui poinçonne, vous allez ce soir constater une fois de plus toute l'étendue des dégâts potentiels et la capacité de nuisance de la plus grandiose des musiques, celle qui fait saigner les oreilles et qui fait craquer les vertèbres. Une authentique guerre des tranchées inaugurée en trophée de la semaine par les gigantesques soldats de plomb d'Amon Amarth, secondés sur le front de nos guerres pacifiques par les Bernois de Small District, sorte de mutants enragés issus des amours interdites de Limp Bizkit et de Hatebreed pour la partie entretien de débauche. Et puisqu'il ne faut surtout pas appuyer sur le bouton rouge.
8: Le trophée de la semaine.
7: Je vais donc appuyer sur le bouton rouge.

0: Deuxième album qui porte malheur et qui nous sied à merveille, le trophée de la semaine proposé par le mage von Rosenstein, The Allfather Awakens, c'est ses 10 compositions martiales mijotées dans un énorme chaudron viking par les imposants suédois Damon Amart. Passionné d'histoire et féru de mythologie, dont on découvrira ensemble la nouvelle œuvre magistrale en ce mardi soir des plus maudits. Et comme le rhinocéros apprécie sauter dans les flaques de sang en écrasant des crânes par le truchement du grand écart létal, on se fait écarteler avec bonheur par le stoner embaumé de doom boueux par le duo londonien de Cannabis Man. Le batteur Adam Kingsley et le gratteux glotteur Charlie Webb nous prouvent une fois de plus qu'il n'y a pas besoin d'être toute une compagnie créole pour parader en carnaval funèbre façon vaudou menée à l'abattoir. Cannabis Man,
1: oh, c'est vraiment de la bonne.

0: C'est sorti en juin de cette année. À découvrir absolument les duellistes soniques de Cannabis Man dans ce Rhino Féroce 388 sur RTS Couleur 3 qui vous dévoilera tout des 30 ans de l'Undertown de Merin. Mais si, en fin de séance de torture, mais avant toute chose, retour sur la dernière édition de Rock the Lakes avec une interview des excellents Bernois nommée A Small District, traduction de mon pote chanteur de Dark Jane, Miguel Serrano.
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0: Rhino Féroce, entrée léger direct de Rock the Lakes 2026 avec des musiciens très talentueux de notre pays qui ont ouvert cette journée du vendredi, en l'occurrence Small District Gresser.
2: Hi, I'm Bjorn, I'm the singer.
3: I'm Adrian, I'm the bass player.
0: Alors ça m'a fait très très plaisir de vous voir sur scène, démarrer ce festival, parce que moi j'aime beaucoup le crossover, j'aime beaucoup les années 90, la fusion, le mélange des genres. Il y a un petit côté rap, chant, rappé dans votre musique. Quelles sont les influences, si ça vient vraiment de là, du crossover, de groupes comme Rage Against the Machine, Censor, Deftones, les premiers albums, ce genre de choses?
2: Yeah, the big ones like Korn or Limp Bizkit.
4: Oui, les grands groupes comme Korn, Limp Bizkit ou Linkin Park au début des années 2000, nous avons tous grandi avec ce nu metal. Nous avons formé le groupe, ça a commencé comme un projet pour s'amuser. Puis on s'est dit pourquoi ne pas faire quelque chose dans cette direction, utiliser davantage des samples comme Linkin Park ou davantage des parties vocales comme Limp Bizkit. Plus de chants, plus de rap. Mais notre musique est aussi plus agressive que celle de ces groupes, parce que nous venons tous de groupes plus agressifs. C'est donc assez naturel pour nous d'écrire des morceaux plus agressifs et ensuite d'essayer de mélanger tout ça. On trouve que ça sonne bien, alors on essaye de faire notre mieux.
2: Because yeah, also it sounds cool. We think so we try our best.
0: De toute manière, la musique, c'est un cercle, les choses reviennent. Il y a beaucoup de groupes maintenant qui refont du mélange avec de la musique électronique, du rap et du métal. C'est un cercle honorable permanent.
2: Yeah, we have influences from the early 2000s, but we try.
4: Nous avons clairement des influences du début des années 2000, mais nous essayons de faire de la musique moderne et d'avoir un son qui correspond à 2026. C'est très important pour nous. Nous ne voulons pas simplement copier quelque chose d'ancien, nous voulons en faire quelque chose qui est notre propre identité. C'est absolument ça notre objectif.
0: Ouvrir pour un festival comme Rock the Lakes en premier, quand c'est 2-3 heures de l'après-midi, ça met la pression.
2: I think it's because we are the first one, so it's more pressure.
4: Je pense que oui, comme nous sommes les premiers, il y a une certaine pression parce que c'est nous qui ouvrons le festival. Les gens arrivent avec les oreilles fraîches, donc il y a peut-être davantage de pression pour bien faire les choses. Mais en même temps, c'est le début du festival. Les gens viennent pour faire la fête et ils ont envie que ça commence.
0: Vous connaissez un autre groupe de Berne, Breakdown of Sanity? Est-ce que vous avez des contacts avec ce genre de groupe? La scène bernoise, metal, existe? You understood?
2: Yes, we are sharing our.
4: Oui, nous partageons notre local de répétition avec Breakdown of Sanity. Nous avons le même local et nous nous connaissons depuis plus de 20 ans. Ce sont des très bons amis, c'est donc parfait de pouvoir jouer le même jour. Et nous nous voyons aussi en dehors de la musique.
2: The music space.
0: Et ils vous volent vos bières dans le local.
2: We still.
4: Non, c'est plutôt nous qui voulons des bières de Breakdown of Sanity. Sont connus et nous sommes encore un petit groupe local.
2: Yeah.

0: I freed myself par a small district. Ils ont clairement secoué le public en début de Rock de l'Aix lors de la journée inaugurale du vendredi. On les a croisés juste après leur sportive performance sous un cagnard cudre finnois. Traduction toujours assurée par la voix suave et gorgée de sud de Miguel Serrano. Merci à lui.
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2: Comment est-ce que vous expliquez le fait qu'il y ait de très bons groupes en Suisse romande, de très bons groupes en Suisse allemande et qu'on n'arrive pas à se mélanger, à faire des choses ensemble? Pourquoi en Allemagne c'est possible, en France c'est possible, en Italie, partout il y a des groupes qui défendent la scène nationale, ici on a l'impression que c'est pas possible.
3: In early years we played a lot shows with Prometheus or Cardiac.
4: Par le passé, nous avons joué plusieurs concerts avec Prometheus ou Cardiac. Peut-être pour nous, c'est parfois plus difficile de contacter des gens en Suisse romande parce que nous ne parlons pas très bien en français. Nous sommes peut-être un peu timides aussi lorsqu'il s'agit d'écrire aux gens en français. Mais la Suisse est particulière. Nous avons quatre langues, entre la Suisse alémanique et la Suisse romande, il y a ce qu'on appelle le Rostigraben. Pourquoi cette différence existe exactement, je ne sais pas. Quand nous avons joué avec Prometheus Cardiac, c'était surtout du côté suisse-allemand.
2: On connaît d'autres gens ensemble, en l'occurrence Thomas Bétrisé, Drop pour les intimes, qui joue notamment dans Saint-Mael, qui a joué dans Cybrid, qui est producteur à Genève. Est-ce que vous travaillez toujours avec lui?
3: Actually not, but it's not because we are not...
4: Oui, nous le connaissons. Nous n'avons pas véritablement travaillé avec lui sur nos enregistrements. Ce n'est pas parce que nous ne voudrions pas le faire. Nous serions très contents d'aller enregistrer là-bas la batterie, la basse, les guitares, etc. Mais avec nos emplois respectifs, il est parfois difficile de trouver suffisamment de temps libre. Aujourd'hui, c'est également devenu beaucoup plus simple d'enregistrer chez soi, directement sur ordinateur. On n'a plus forcément besoin d'aller en studio et on dérange moins les voisins à cause du bruit. J'ai déjà passé à travailler avec Drop, mais c'est surtout une question d'organisation. J'ai encore des contacts avec lui, mais davantage pour lui dire « Hey, j'aimerais venir voir ton concert » que pour organiser des enregistrements.
2: Ça veut dire quoi, Small District? Moi, j'aime bien demander au groupe d'où vient leur nom. Des fois, c'est une anecdote, des fois, c'est des histoires. On se fait des fantasmes aussi.
3: Sounded good.
5: Hey, we all grow up in small.
4: Nous avons tous grandi dans des petits endroits. Je viens de Nuneg, près de Berne. Lui vient d'un endroit encore plus perdu dans les montagnes. Il n'y a pas énormément de choses à faire là-bas. Nous venons donc tous de Small District, de petits coins. C'est de là que vient le nom.
3: From a small district.
2: Le métal est plus joué dans les endroits ruraux.
3: Not sure. Maybe today it's.
4: Je ne sais pas vraiment. Aujourd'hui, c'est beaucoup plus facile de voyager partout, dont tout se mélange davantage. Quand tu grandis avec des amis qui font de la musique, jouent du métal ou écoutent du métal, ils te font découvrir des choses. Vous échangez des CD et tu finis probablement par écouter davantage cette musique. Mais à l'inverse, si tu vis dans un endroit où il y a beaucoup de clubs et de discothèques, tu vas peut-être davantage être exposé à la musique électronique.
2: Est-ce qu'il y a d'autres musiques que vous aimez?
3: I should listen to everything I like.
4: J'écoute tout ce que j'aime. Le genre n'a pas vraiment d'importance. Il peut y avoir de l'électronique, mais aussi du Wu-Tang Clan, par exemple. Il y a énormément de choses. C'est difficile à dire parce qu'actuellement, j'écoute surtout du métal. Oh, alors, j'écoute Breakdown of Sanity.
3: All the things. So,
2: you're getting older. Tu deviens vieux.
3: Or listen to Breakdown of Sanity.
2: Donc, merci beaucoup les Small District en interview sur Couleur 3. Voilà qui clôt cette session de Rock de l'Aix 2026 pour Rhino Féroce. À vous les studios, à vous Écu Blanc. C'était Miguel Serrano et Patrick Dujani avec Small District. Merci beaucoup. Sous vos applaudissements.

Un nouveau projet roman repéré par notre drone humain Flavien Drou, dont la sagacité n'a d'égal que l'implication. Ça s'appelle Ivy et la fusion des talents réunis des membres d'Elizabeth et de Life as War. Leur premier EP intitulé On My Soul est sorti le 4 septembre dernier, affaire à suivre de très très près. Nous repartons à présent battre la campagne plutôt militaire. Des guerriers du son d'Amon Amarth, leur 13e forgure, répond au nom évocateur de The Allfather Awakens, toujours gorgé de fantaisie héroïque, pas étonnant quand on sait que leur patronyme signifie « montagne du destin » en sindarin, langue développée par Tolkien, le maître du genre. Il existe même des sites de traduction en sindarin. Il semblerait que Rhinophéros se dise « Rhinophéros ». C'est dingue.

0: L'onirisme ténébreux de Marais, nouvel opus en une seule pièce des Neuchâtelois de Rorcal qu'ils verniront à la maison ce vendredi 9 octobre. Queen Kong Club, un club qui n'aura jamais porté aussi bien son nom pour te refiler la banane. Rorcal sera en interview de Rhino Féroz le mardi 20 octobre pour tailler le boule gras sur la 3. Revenons à nos noirs moutons dans cette émission réalisée par Joël Servolant qui vous envoie dans les gencives un entretien avec Raphaël de l'Undertown de Mérin, un club qui fête ses 30 ans, on en cause, de ses soirées les plus corrosives.
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0: Rhino Féroz ce soir s'intéresse à l'Undertown de Mérin qui célèbre ses 30 ans. Pour en parler, c'est Raphaël. Salut Raphaël.
2: Salut, ça va ?
0: Ça va bien et toi ?
2: Ouais, ça roule.
0: Bah, joyeux anniversaire déjà.
2: Merci beaucoup, merci pour l'Undertown.
0: Grosse soirée demain le 7 octobre, grosse soirée métal pour ce qui nous concerne avec Cardiaque, Lophophora. Un mot sur cette soirée, pourquoi du métal durant les célébrations de votre anniversaire?
2: Ah bah parce que historiquement à l'Undertown il y a eu une grande période du métal, et, enfin du rock en général, depuis maintenant 30 ans qu'on existe. Depuis 1995 jusqu'à maintenant, il y a du métal à l'Undertown, et puis il y a eu vraiment des grandes époques de ça, donc on voulait aussi rappeler ça avec cette soirée-là, parmi les autres qu'on fait. Et puis de faire venir Lophophora, qui avait déjà aussi une histoire avec l'Undertown, et puis Cardiaque, qu'on connaît bien à Genève, parce que ils ont aussi fait leurs armes en partie chez nous, à l'époque. Et puis du coup, c'est un peu pour rendre hommage, parce qu'ils ont plus ou moins les mêmes âges, ces groupes.
0: L'Undertown, un club de Mérin à l'aspect socio-culturel aussi, tu évoquais ces différents groupes qui se reforment ou qui viennent jouer pour célébrer cet anniversaire. Il y a toujours cette idée de former, de donner leur chance au groupe, de pouvoir peut-être leur prêter des locaux ou de travailler ensemble sur ce que doit être un groupe aujourd'hui, comment se vendre, comment être sur scène, ce genre de choses-là.
2: Oui, absolument. Le projet associatif lui-même centre les choses là-dessus, c'est-à-dire que nous, on a une mission socio-culturelle, comme tu l'as dit, et donc notre but, c'est d'être en contact et en lien avec des jeunes qui s'intéressent spécifiquement, dans notre cas, à des démarches artistiques comme la musique et la scène. Et donc, du coup, on utilise cet outil-là pour être en lien avec eux et puis pour, leur proposer quelque chose de pro, de sérieux, qui peut les amener quelque part s'ils le souhaitent. Et c'est le cas pour certains de ces jeunes qui ont fréquenté l'Undertown et qui se sont ensuite professionnalisés et aujourd'hui qui ont fait des groupes qui ont même tourné à l'international.
0: Il y a des groupes de rock, des groupes de métal, des groupes de hip-hop, de musique électronique. Il y en a quelques-uns que tu voudrais citer, même si on est dans une émission métal, on peut parcourir un peu tous les styles. Quels sont les groupes qui ont émergé grâce au travail de l'Undertown?
2: Par exemple, un autre groupe qui va se produire pendant les 30 ans, justement, le 9, deux jours après, ce sera la Super Wack Clique. Et la Super Wack, pour ceux qui sont dans la culture rap, Genevois, ils connaissent bien, parce que c'est tous les membres de ce groupe, en fait, c'est tous des gens qui sont maintenant avec une réputation internationale dans la musique, qui sont partis en solo, et le groupe n'existe plus depuis un bon moment. Et puis ils se reforment pour cette date-là, justement parce que tous, ils sont passés par l'Undertown, ils ont fait du studio à l'Undertown, ils ont fait de la scène à l'Undertown, et ils ont fait leur premier lien avec un public à l'Undertown, etc.
0: Quand vous avez contacté Lophophora pour leur dire « oui, vous êtes venus il y a 30 ans, ou peut-être 25 ans », on célèbre les 30 ans de ce club, ça leur fout un sacré coup de vieux, non ?
2: Ouais, comme je disais, ils ont plus ou moins le même âge en tant que groupe, je pense. Je pense que ça leur a fait plaisir aussi, parce que ils sont contents, je pense, aussi de voir qu'il y a des salles qui se rappellent aussi de la grande époque, Lophophora aussi. Que j'ai quand même envie de dire, à une époque, c'était des très grosses scènes qui remplissaient. Ils avaient quand même fait des dates à l'Undertown. C'est aussi des amoureux de la musique, je pense. Et puis c'est ce qui les rattache à ce genre de petits lieux comme nous, qui faisons vivre les choses d'une manière différente que des grosses scènes ou des stades.
0: Absolument, j'ai eu l'occasion d'interviewer Renaud de Lophophora. C'est vrai que c'est aussi un musicien qui fait partie de cette vague qu'on appelait crossover, fusion, néo-métal, etc. On peut mettre les étiquettes qu'on veut, mais qui est sensible à plein de styles de musique. C'est toujours le cas à l'Undertown de Mérin. On peut y écouter tous les genres de musique, ou alors les musiques urbaines ont pris le dessus.
2: Alors on fait pas d'opéra ou du classique, ça nous est arrivé de faire même du jazz, même du free jazz. Mais après, principalement, c'est plutôt les musiques urbaines. Mais moi, j'inclurais le rock dans les musiques urbaines. En fait, pour moi, le rock, c'est aussi une musique qui sort de la rue, finalement. Ouais, le punk, le rock, le rap, toutes ces musiques-là, on leur place à l'Undertown encore aujourd'hui dans la programmation. Ouais.
0: On écoute Lophophora qui se produit donc demain soir. Ce sera mercredi 7 octobre en compagnie des jeunes voix de Cardiaque avec Ricardo qui, j'en suis sûr, sera déchaîné. 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

0: L'offre fera sur RTS Couleur 3, des gens qui ont marqué toute une époque, les années 90, bien évidemment un gros groupe français à voir demain soir à l'Undertown d'Omerin en compagnie des rap hardcoreux, dirais-je, de Cardiaque, puisqu'on sait que Ricardo a aussi son propre projet personnel de hip-hop. C'est toujours évident de programmer des groupes locaux, des groupes suisses. On sait qu'il y a certains clubs qui rechignent, qui renaclent. Ou alors parfois, il y a déjà des formations qui ont leur propre première partie. On arrive pas placer des groupes suisses. Quelle est votre politique par rapport à ça à l'Undertown?
1: Bah nous, en fait, on fait venir des artistes internationaux uniquement dans ce but-là, au final. C'est-à-dire que par la nature de notre projet associatif, en fait, nous, l'idée, c'est de mettre en avant les artistes émergents, les artistes locaux. Et donc, du coup, on est en lien avec une programmation plus vaste, avec des groupes qui ont beaucoup plus de rayonnement, pour pouvoir justement drainer des gens à l'Undertown pour qu'ils puissent découvrir ces choses-là. Donc après, c'est pour évidemment, le but, c'est aussi de voir ces groupes, de les mettre dans la liste de ceux que les gens ont pu voir à Genève, etc. Mais voilà, le but de fond, quand même, ça reste ça.
0: Est-ce qu'il y a des groupes hyper connus maintenant qui sont passés à l'Undertown à l'époque? Ben, je sais que tu n'y étais pas forcément, hein, c'était il y a 30 ans, mais des groupes qui pourraient plus revenir maintenant pour des causes budgétaires ou alors qui sont devenus des superstars intergalactiques?
1: Ouais, il y en a beaucoup. Alors attends, dans le rap, il y a eu toutes les grosses têtes des années 95 jusqu'à 2005 qui ont tous passé par là et qui maintenant sont des très gros, quoi. Après, dans le rock, c'est la même chose. Il y a eu des Fishbone, il y a eu des...
0: Trépon Impale, qui sont venus en 99, je crois.
1: Tu vois.
0: C'est quoi exactement le credo aujourd'hui par rapport à il y a 30 ans? Est-ce que tu as eu l'occasion de discuter avec les pionniers de l'Undertown? Ça a vraiment évolué, changé? Est-ce que ces gens seront conviés? Est-ce qu'ils sont toujours là, certains?
1: Ouais, alors exactement. Bah, certains d'entre eux sont au comité. Enfin, pionniers, pas forcément, mais en tout cas, des générations pas mal plus anciennes. Et un membre de notre équipe aussi, qui lui a connu le travail à l'Undertown il y a 20 ans. L'ex-secrétaire comptable aussi, par exemple, c'est une personne qui l'a depuis très longtemps, qui a vu tout passer. Et donc, du coup, on est un peu en lien avec ce passé. Et puis, je pense que le principe de l'association a été préservé. Et donc, du coup, on est dans le même, je pense, dans les mêmes buts, en tout cas. Et après, ben, les méthodes, les manières de faire, les budgets, les réalités de la scène ont évolué depuis, évidemment.
0: On connaît beaucoup de clubs en Suisse romande qui périclitent, malheureusement. Et souvent, lorsque je discute avec des pionniers, on nous dit « oui, voilà, nous on a dû se battre, on n'avait pas de subvention, on s'est acharné pour développer des lieux, et maintenant les nouvelles générations sont un peu des feignasses qui reçoivent des subventions, qui n'arrivent pas à gérer leur budget ». C'est dur, hein, ces critiques parfois.
1: Ouais, c'est dur. Nous, on a la chance d'être bien soutenus par la commune dans laquelle on évolue. Du fait qu'on a un travail socioculturel, on a une mission jeunesse dans la région, et donc du coup, on est soutenus aussi à la hauteur des efforts au niveau budgétaire. Ça nous permet aussi de stabiliser les choses et de pas courir après des recettes absolument, de réussir à équilibrer des budgets et puis après de se concentrer plutôt sur la nature de pourquoi on fait les choses.
0: 30 ans, c'est plusieurs générations musicales, hein. On sait qu'en 5-6 ans, le monde de la musique, les modes ou les mouvements, les cultures peuvent se mettre à transmuter, je dirais, pour prendre un terme un peu surfait. Mais c'est vrai qu'en 30 ans, il y a beaucoup de gens qui passent, beaucoup de genres qui passent, beaucoup de styles de musique. Est-ce que tu penses qu'il y a toujours un lien entre l'esprit des années 90 et celui d'aujourd'hui ?
1: Je pense qu'il y a forcément un lien parce que toutes les musiques qui arrivent, elles se basent sur quelque chose. Après, un lien au niveau des publics, je suis moins sûr. Je pense qu'il y a un petit peu un clivage dans certaines musiques de ce qui se faisait avant et de ce qui se fait maintenant. Quand on prend un genre en général et puis qu'on va avoir trouvé des styles qui vont être très très divergents en fonction des époques, bah des fois il y a un peu un clivage au niveau du public. Ça, je m'en rends compte en voyant les gens qui vont venir en fonction de ce qu'on programme. Après, voilà, je pense que c'est une réalité générale.
0: Demain soir, c'est Cardiaque et Le Fofora. J'imagine que c'est complet ou alors il y a encore des places?
1: Il y a encore un petit peu de place, mais pas beaucoup. Donc il faut se dépêcher.
0: Il faudra se battre ou alors... peut-être venir en coulisses par derrière pour convaincre des gens. Ça se fait encore, ça? Des gens qui n'ont pas de place et qui viennent discuter avec la sauce. Ouais, c'est mon groupe préféré, j'aimerais tellement le voir.
1: Ouais, bah avec des jeunes, notamment avec qui on est déjà en lien, en semaine, on fait des ateliers, etc. Ça arrive régulièrement qu'ils se pointent, puis qu'ils nous demandent un petit peu s'ils peuvent venir et tout. Puis là, évidemment, bah, y a un sens à les intégrer. Après, il y a après une question de sécurité où on peut pas se permettre de faire entrer plus de gens. Donc ça limite aussi. Mais après, ouais, on essaie toujours un peu d'arranger comme on peut. Après, s'il n'y a plus de place, il faut quand même prendre sa place en préloc pour être sûr. Et puis bah là, pour demain, Peut-être qu'il y aura encore quelques places à l'entrée, mais il faudra un petit peu se bagarrer.
0: Le Fofora cardiaque pour les 30 ans de l'Undertown de Mérin. Ça se passe forcément dans le canton de Genève. J'espère qu'il y aura des gens qui vont venir d'ailleurs aussi, parce que à une époque, il y avait un rayonnement roman pour l'Undertown. C'était pas juste les groupes genevois. Je me souviens qu'il y avait des groupes jurassiens, fribourgeois, valaisans qui venaient jouer à l'Undertown et qui pouvaient se produire en première partie de groupes internationaux. C'est toujours le cas, ça?
1: Absolument, ouais, c'est toujours le cas. Même, j'irais même dit toute la Suisse et puis même la Grande Genève. C'est-à-dire que même on a des gens qui sont super aussi du côté français. Et nous, on les considère aussi dans ces programmations.
0: Toutes les informations sont sur, évidemment, les réseaux sociaux de l'Undertown et sur le site. Il y aura peut-être d'autres dates métal. On aura l'occasion d'en reparler. Mon cher Raphaël, je te remercie beaucoup pour cette intervention et puis encore un joyeux anniversaire.
1: Super, merci beaucoup. Bon anniversaire à tous les Undertown.
0: On écoute Cardiaque avec Ricardo, qui se souviendra peut-être de ses débuts. C'était déjà un fouteur de merde, hein, je crois, à l'époque.
1: Ouais, il y a un moment, un buveur de mojito.
0: Merci, ciao, ciao.
1: Allez, ciao.

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0: 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Tchuss.

0: 23h. Quentin Frey.
1: Et du football ce soir avec l'équipe de Suisse qui jouait contre la Macédoine du Nord à Lucerne pour la Ligue des Nations. Jules Robert, vous avez suivi cette rencontre.
2: Et la Suisse a gagné 3-0 contre la Macédoine du Nord. Ça n'a pas été tout simple en première mi-temps. La Suisse n'a pas vraiment bien joué. Il y avait 5 changements dans le 11 de base. Mais elle a quand même marqué 1-0 par Rieder à la 42e. Grosse erreur défensive des Macédoniens. Et puis en deuxième mi-temps, il y a un homme qui a fait basculer le match. C'est Joan Manzambi qui est entré, qui était bon, qui était sur tous les ballons, qui a percuté, qui a marqué à la 73e pour le 2-0, qui a donné un ballon Endoy pour le 3-0 à la 85e. L'équipe de Suisse mérite sa victoire. Évidemment, elle est supérieure dans tous les domaines. La Suisse est invaincue, 4 matchs et 12 points. Elle est en tête du groupe. Elle compte 5 points d'avance sur la Slovénie qui a gagné 2-1 en Écosse. Il en reste 6 en jeu. Autant dire qu'en novembre, l'équipe de Suisse a toutes les cartes en main pour terminer première de son groupe et monter en première division de cette Ligue des Nations.
1: Jules Robert, merci et bonne soirée. Et au hockey sur glace, Fribourg-Gotteron se rapproche des 8e de finale de la Ligue des Champions. Les Dragons ont battu les Slovaques de Nitra 6-1. Genève s'est par contre incliné 4-0 sur la glace de Växjö en Suède, alors que Davos a perdu 3-2 à Rögle, aussi en Suède. Le retour du nucléaire en Suisse sera soumis au vote populaire. Une coalition a déposé plus de 131 000 signatures pour un référendum contre la construction de nouvelles centrales. Une opposition au projet avait été mise sous toit en juin dernier par le Parlement. Les référendaires craignent qu'un retour au nucléaire n'expose la Suisse à des risques majeurs comme les catastrophes de Tchernobyl ou de Fukushima. Et des dizaines de milliers de personnes ont manifesté en France aujourd'hui. Ils étaient près de 100 000 à Paris. Des étudiants, mais aussi des parents et des adultes de toutes les générations. Une mobilisation contre les coupes et les manques dans les lycées, mais aussi contre les violences policières. Depuis le début du mouvement, au moins 215 élèves ont été blessés, plusieurs grièvement. Une situation qui a conduit la police des polices, l'IGPN, à ouvrir une dizaine d'enquêtes internes. Et pourtant, le secrétaire d'État, Laurent Nunez, a défendu l'action des forces de l'ordre, assurant qu'elles intervenaient avec, je cite, « proportionnalité ». Et des manifestations lycéennes en Belgique aussi, à Liège, de nouveaux heurts ont éclaté. La police anti-émeute est intervenue après des dégradations du commerce du centre-ville. Des incidents qui se sont encore poursuivis tard dans la soirée. Les élèves protestent contre une réforme qui impose aux enseignants du secondaire supérieur 22 heures de cours par semaine contre 20 auparavant. Les professeurs, eux, dénoncent une charge de travail accrue et l'absence de négociation. Le mouvement s'étend à plusieurs villes de Belgique francophone. Le parquet annonce une tolérance zéro après les violences d'hier. Météo dans la nuit, arrivée de voiles nuageux qui vont s'épaissir à partir de l'ouest. La nébulosité va rapidement gonfler dans la matinée demain avec l'arrivée des premières précipitations dès la mi-journée. En premier sur l'ouest de la Suisse romande, puis sur toutes les autres régions. Faire entre 9 et 12 degrés demain matin, 18 à 22 l'après-midi et une tendance au feu dans les vallées.
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0: minuit. Quentin Fray.
1: Le Grand Conseil vaudois veut une version allégée du bouclier fiscal. Quelques jours après la votation sur la baisse d'impôts de 12%, la majorité de droite a voté pour revenir au principe de la dernière réforme. Elle devait justement être abandonnée en cas d'acceptation de l'initiative. La gauche dénonce un double déni de démocratie de la part de la droite. Le Conseil d'État demande lui aussi à respecter le vote populaire. Dans les faits, cette adaptation représente un manque à gagner de 20 millions de francs pour le canton. Et bientôt, une liste noire des éducateurs qui travaillent dans les crèches vaudoises. Le canton va recenser les personnes interdites d'exercer dans l'accueil de la petite enfance. À l'unanimité, le Grand Conseil a traité et accepté en urgence une motion d'un député écologiste. Cette demande qui fait écho aux événements récents de Saint-Sulpice où un éducateur est soupçonné d'attouchement sur un jeune enfant. L'homme a été arrêté depuis. 10 500 porcs doivent être abattus dans toute la Suisse. La raison, une épidémie de peste porcine hautement contagieuse. 60 exploitations d'élevage et d'engraissement sont touchées à travers 14 cantons. Le foyer est apparu pour la première fois le 9 septembre dans un réseau d'élevage présent sur plusieurs territoires selon le service vétérinaire du canton de Lucerne. En Suisse romande, Vaud, Neuchâtel et Le Valais sont concernés. Et la mobilisation des lycéens s'est poursuivie en France. 256 000 manifestants à travers le pays selon la police, 450 000 selon les organisateurs. Et à nouveau, des affrontements. Un peu moins de 500 personnes ont été interpellées après des jets de projectiles et des tirs de mortier. En parallèle, une dizaine d'enquêtes ont été ouvertes sur des interventions policières musclées. Depuis le début du mouvement, 215 élèves ont été blessés, plusieurs grièvement, perdant leurs dents, une main ou un œil. Et justement, un policier a été mis en examen dans le Val d'Oise. Il est accusé d'avoir grièvement blessé un adolescent lors d'une manifestation en marge d'un blocage la semaine dernière. Eden, 14 ans, a reçu un tir de lance-grenade au visage. L'adolescent a perdu presque toutes ses dents et a également subi une intervention chirurgicale d'urgence. Le policier a été placé sous contrôle judiciaire avec interdiction d'exercer ses fonctions et risque jusqu'à 15 ans de réclusion criminelle. Et puis en France, 15 ouvriers marocains accusent leurs recruteurs de traite d'êtres humains. Ils affirment avoir dû payer jusqu'à 12 000 euros pour obtenir un contrat saisonnier dans des vergers du Gard. 12 000 euros pour travailler 60 heures par semaine et vivre dans des chambres sans eau, chaudes et parfois sans lit. Le couple de recruteurs et un exploitant agricole ont comparu devant le tribunal de Nîmes. Ils contestent les accusations. Et en football, c'est un sans faute pour la Suisse. La sélection nationale a remporté ce soir son 4e match en autant de rencontres. 3-0 face à la Macédoine du Nord, la Suisse qui se qualifie pour les quarts de finale de la Ligue des Nations. Et dans la nuit, une arrivée de voiles nuageux qui vont s'épaissir à partir de l'ouest. La nébulosité va rapidement gonfler dans la matinée. Demain, avec l'arrivée des premières précipitations déjà dès la mi-journée. En premier, depuis l'ouest de la Suisse romande, puis sur toutes les autres régions. Il fera entre 9 et 12 degrés demain matin, 18 à 22 l'après-midi. Et une tendance au fun dans les vallées.
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0: Cancel Me, I'm Tired, les Anglais de Fat Dog sur Couleur 3.
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0: Salut à tous et bienvenue dans Rapidos, la nouvelle émission qui va plus vite que la musique et la lumière et une imprimante fatiguée de la RTS qui met 7 minutes pour printer 2 feuilles. Rapidos de retour après notre opération Couleur 3 avec toi, opération qui nous a permis de récolter de l'argent pour les assurances maladie, entreprises privées précaires qui peinent à joindre les deux bouts. C'est donc avec grand plaisir que j'accueille ma team de choc du mardi. À ma gauche, une DJ internationalement reconnue pour son remix de Bum Blitz Mein Lieb de DJ Bobo. DJ mais aussi bientôt productrice musicale puisque j'ai entendu dire qu'elle avait été contactée par Drake. Drake qui lui a demandé de produire son nouveau single Bum Blitz My Love, balade R&B techno qui s'inspire librement de Je t'aime Bum Blitz, le tube de Willie Denze avec en featuring Georges Alain de la Starac. Bref, autant vous dire que si sa carrière musicale explose, on va pas la revoir de sitôt. Faites du bruit pour Florence Alazi, ouais. Bonjour Florence.
1: Bonjour Franck, bonjour Yannick.
2: Bonjour.
0: Bum Blitz, je t'aime. Voilà, c'est un bon titre de morceau. Hein.
1: Ouais,
0: j'ai l'impression que ça va être ça. Plaisir de te retrouver Florence. Florence qui va d'ailleurs partir parce que la semaine prochaine elle est en vacances.
1: Non,
0: déjà.
1: C'est dans 2 semaines.
0: Ah, dans 2 semaines.
1: Tu ne m'écoutes pas.
0: Mais, oui, c'est vrai. Pardon. Et puis à ma droite, il nous vient tout droit du sud-ouest de la France. Une origine géographique assez évidente quand on connaît sa passion pour la cuisine boostée à la graisse d'oie. C'est un épicurien, mais aussi un journaliste qui a longtemps travaillé dans l'émission Faites entrer l'accusé, notamment sur l'affaire du meurtrier Souleyman Bolomé, affaire surnommée le cas Souley. Faites du bruit pour le multitâche Yannick Neveu.
1: Ouais.
0: Oh,
2: bravo, bravo. Bonjour Franck, bonjour Florent.
0: Bonjour, bonjour, bonjour à tous. Voilà, j'essaie de mettre un mood un peu idiot dans cette émission et je crois que c'est réussi.
2: Oui.
0: Et puis on ne serait rien sans la personne qui tape sur la console en régie parce qu'elle marche pas. C'est notre réalisateur Julien Carrera, bonjour. Ah mais il a pas préparé de truc ou ça marche pas.
3: Allons-y les sportifs.
0: Voilà, très bien, avec du retard. Rapidos, c'est parti, on est ensemble jusqu'à 19h.
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0: Amy Winehouse sur la 3, le morceau s'appelait Rehab, cure de désintoxication. Est-ce que certains d'entre vous ont déjà fait des cures de désintoxication autour de la table?
1: Quand j'ai arrêté de fumer des clopes, et toi aussi, ouais. Franck, hein.
0: Bon, j'ai fait une petite cure avec des patchs.
1: Non, c'était...
0: Ouais, c'était dur. Hein.
1: Oui, c'était dur.
2: Gros fumeur
0: Puis,
2: tu fumais beaucoup, ouais.
0: Ouais, Yannick aussi, hein, je crois.
2: Aussi, ouais.
1: Ouais, deux paquets et demi par jour.
0: Je me rappelle quand on se voyait en dehors de l'ébullition de bulles. Ça va. On fumait comme des trous. Voilà. Mais on s'en est sorti et on est content.
2: Je suis contente pour vous.
0: Et on est content. Et on va passer tout de suite à la première Vroom Vroom Actu.
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1: La célèbre marque de fromage qu'on ne va pas citer, mais dont le nom commence par Lavache Kiri et qui se termine par... Ouais. Cette célèbre marque est actuellement l'objet d'un engouement sans précédent aux États-Unis. Pourquoi? Eh bien, parce que la vache qui rit apparaît dans une sextape qui a leaké sur Internet. Non, c'est pas vrai. C'est pas vrai. Mais ce qui est vrai, en revanche, c'est qu'on parle beaucoup de la vache qui rit en ce moment aux States, jusqu'à être invité sur le plateau du célèbre talk show de Jimmy Kimmel. Mais alors, qu'est-ce qui se passe? Pourquoi on s'intéresse tant outre-Atlantique à ce fromage, somme toute, pas si ouf? Eh bien, parce qu'une substance blanche emballée dans de l'alu, ça fait penser à du crack. Non, c'est pas vrai non plus. L'enthousiasme vient en fait d'une campagne de communication ultra efficace, et la preuve qu'elle fonctionne, c'est qu'on est en train d'en parler à la radio. Je vais tout vous expliquer, mais d'abord, question. Pourquoi la vache qui rit, rit? On sait pas. Elle rit, très bien, mais on n'a aucune idée de la raison de pourquoi qu'elle rit. Et même si on regarde en ce moment, il n'y a pas tellement de quoi rigoler. Et c'est justement ça dont on parle. Aux États-Unis en ce moment, sur tous les nouveaux paquets de vaches qui rient, bah la vache, elle tire la gueule. La vache ne rit plus. Et tout le monde trouve ça génial. Les clients adhèrent, les médias adorent, ça fonctionne. Alors, il en faut peu, vous allez me dire. C'est vrai, mais une époque où tout s'effondre. Le climat, les systèmes politiques, les guerres, le pouvoir d'achat qui diminue, les gens plus divisés que jamais. C'est la merde partout. Et ça fait du bien de voir enfin quelqu'un qui dit la vérité, même si c'est une vache de fiction.
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0: Merci beaucoup les Queens of the Stone Age sur Couleur 3, Easy Street. Premier extrait donc de ce nouvel album des Queens, Perfect, qui arrive le 30 octobre. Il y a deux autres singles qui sont sortis, il y a un nouveau qui est sorti, vous les avez entendus?
1: Oui, ouais. Bah, c'est de nouveau très bien quoi.
0: Bah le troisième, je trouvais un poil, ouais, je me suis un peu emmerdé en fait sur le troisième qui s'appelle Where the Goth Girls At.
2: Ah, j'allais dire.
0: Où sont les gothiques?
2: Ah, moi j'ai bien aimé celui-là.
0: Gothiques.
1: Ouais, moi
0: aussi. Je trouvais pas. Mais je sais pas, j'ai l'impression, ça m'énerve, ce qui m'énerve déjà, je fais un petit aparté avant en shuffle, ce qui m'énerve un peu, c'est on les voit partout déjà, là je l'ai vu dans un défilé de mode et je suis là, bon, c'est bon, on a compris quoi. Bon, il est beau gosse, hein, Josh Homme.
2: Alors il a glow up, hein, parce que.
0: Il a glow up. Bah parce qu'il a arrêté de boire, il a arrêté de fumer et il a arrêté de prendre de la drogue, mais le voir dans un défilé de mode à la Fashion Week, je sais pas, est-ce que c'est vraiment très rock'n'roll?
2: Mais les artistes sont tous des vendus.
0: Tu crois?
2: Oui.
0: Eh ben on va essayer de voir ça tout de suite avec le En Shuffle.
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2: Mon premier shuffle, c'est un trio, le nouveau morceau de Angèle en featuring avec Caroline Polacek et produit par Sébastien. Alors une chanson qui m'a tout de suite emballée sur le papier parce que je suis hyper fan de Caroline Polacek, une artiste de génie mais assez méconnue du grand public. Elle est originaire de New York, elle a une carrière assez impressionnante. Elle a été chanteuse pour le groupe Chairlift, un groupe de synth-pop qui connaîtra le succès grâce à son morceau Bruises utilisé dans une pub Apple. Et dès l'époque de Chairlift, Caroline Polacek, on la reconnaît pour son timbre de voix hyper particulier et surtout pour ses vocalises qui ressemblent presque parfois à du yodel. Elle se lance plus tard dans une carrière solo et rencontre rapidement le succès auprès d'un public exigeant, friand d'une pop ambitieuse, un peu edgy. Et depuis, elle enchaîne les tournées. Elle a écrit aussi des morceaux pour des stars comme Beyoncé et Charlie XCX. Pas étonnant donc que Angèle ait fait appel à elle pour ce nouveau single, un morceau de pop électronique perturbant, exigeant, avec pas mal de dissonances et de gammes inquiétantes. Le tout enrobé dans une production électronique impeccable signée Sébastien. C'est weird et c'est aussi hyper magnétique. Pour être honnête, je sais toujours pas si j'aime ou pas, mais j'ai souvent envie de le réécouter et ça c'est plutôt bon signe. On écoute Love Triangle de Angèle, Caroline Polacek et Sébastien.

0: Love Triangle, une histoire d'amour entre Angèle, Caroline Polacek, One Two, et Sébastien, qui sera donc sur le nouvel album de Angèle. Qu'est-ce qu'on a pensé de ce titre autour de la table?
1: Alors moi je l'ai passé hier dans la turbine, et sur le moment je me suis dit que c'était diablement bien produit cette merde. Après il y a Sébastien derrière.
2: Cette merde gratuite.
1: Non, mais c'est good shit, tu vois, à l'américaine. Non, je trouve que c'est méga bien produit. Effectivement, le refrain un peu attendu, quoi. Et à la réécoute, là, je me dis qu'il y a un truc un peu de lancinance à la Nine Inch Nails, qui est pas dégueulasse.
0: Ouais, on va pas déconner non plus, hein.
1: Non, mais tu vois, de trucs vraiment lancinants,
0: oui, oui.
1: Qui te plombent un peu, mais qui en même temps te tirent en avant.
0: Je pense que ça aurait été bien s'il n'y avait pas eu Angèle dessus, en fait. Voilà.
2: Mais
0: c'est mon avis, hein.
2: Je suis d'accord.
0: Juste
2: un
0: titre
2: de. Qui pêche, quoi.
0: Voilà, un titre de Sébastien. On sent qu'elle essaye de s'acheter un peu une crédibilité, hein, parce que moi, quand je l'avais vue sur scène, c'était le Club Dorothée, son concert. Hein.
2: Ouais.
0: Bah
2: et
0: oui,
2: ça,
0: c'était un petit peu la fête aux enfants.
2: Les
0: et là, elle essaye de se racheter une crédibilité.
1: En même temps, tu l'avais vue en concert ou au Club Dorothée, donc évidemment.
0: Oui, c'est vrai.
1: Voilà.
0: C'était à l'époque où je faisais partie,
1: oui.
0: J'étais à la batterie.
1: Mais t'étais. Alors,
0: dans les musclés, exactement. Très bien. Voilà, single, donc, on verra ce que vaut l'album qui va être assez électro, hein, je crois,
2: oui,
0: celui d'Angèle.
2: Totalement, ouais.
0: D'accord, bah, tu vas pouvoir le chroniquer dans cette émission.
2: Je vous en parlerai, ouais.
0: La suite, c'est Kotaï. 3. Soccer DJ. Très électro, hein, ce début d'émission. C'est Florence qui a fait la programmation. Peut-être un peu de reggae tout à l'heure, on verra.
1: Bra, Rastafari.

0: Kotaï sur Couleur 3. Le morceau s'appelait Soccer DJ.
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0: Qu'est-ce que vous faites le 13 novembre prochain, Yannick et Florence?
2: J'ai déjà un truc, c'est quoi?
0: Allez, je te propose d'abandonner toute activité ce jour-là, parce que je t'invite, toi et Florence, à Los Angeles pour assister aux AI Music Awards, à traduire par la cérémonie de récompense de la musique générée par IA. Une cérémonie qui aura donc lieu au Mayan de Los Angeles, retransmise dans le monde entier en streaming, avec un tapis rouge et tout le toutim. Du coup, on peut se poser la question quand même légitime, mais qui seront les artistes présents sur le tapis rouge? Et surtout, qui va recevoir des prix, hein? Elon Musk, un PC portable avec Suno dedans? Eh bien, pas du tout. Selon la SICA, qui est la Sonic Intelligence Academy, qui organise l'événement, les créateurs de Prompt viendront chercher leur prix. Et parmi eux, une certaine Telisha Jones, créatrice de l'avatar IA Xania Monet, un projet qui a atteint de très bonnes positions dans le Billboard américain, comme par exemple son tube Let Go, Let God.

0: Voilà, de la bonne daube basse créée par Telisha Jones, qui est propriétaire d'un magasin d'imprimantes. Et elle a donc lancé ce projet en 2024 et connu un succès assez impressionnant. C'est elle d'ailleurs qui devrait rafler le plus de prix aux AI Music Awards et on imagine son discours de remerciement. Voilà, hein, je me mets à sa place. J'aimerais d'abord dire merci à Apple pour faire de si bons PC portables et Suno, bien sûr, pour ce programme génial qui permet aux demeurés comme moi de croire qu'ils sont artistes. J'ai travaillé dur sur ce prompt, environ 4 minutes. Donc tous ceux qui ne croient pas en leurs rêves, n'abandonnez jamais. Un jour, vous serez peut-être à ma place.
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0: Et on enchaîne avec de la vraie musique faite par des vrais gens, les Pixies. Here Comes Your Man dans Rapidos sur Couleur 3.

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0: Petit côté rock indé des années 90 pour ce groupe suisse No Phase, ancien repérage. Le titre s'appelait In Between. Voilà, on est là autour de la table, Yannick, Florence et moi-même. Julien est derrière la régie, mais il y a aussi un autre participant à cette émission. Il s'appelle Philippe Battaglia. Oui. Hein, c'est un personnage que vous allez bientôt voir d'ailleurs sur le réseau, mais je ne vous en dis pas plus. Philippe Battaglia qui nous rejoindra tout à l'heure, mais qu'on écoute tout de suite parce que dans la vie de tous les jours, il est aussi conseiller en désorientation.
1: Il est bête, il est méchant. Et il a rien à faire là.
2: Mais faut pas le con, Philippe.
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3: Eh ben alors, ma petite Marie Savate, il paraît que tu veux être encadreuse. Mais c'est bien ça, encadreuse. Choisir des matériaux nobles, métal, bois ou même pierre, pourquoi pas. Des matériaux à même de mettre en valeur les photographies les plus variées. C'est très beau. Bravo, Marie Savate. Il y a juste un petit problème. Un tout petit. Tu sais ce que c'est l'appareil photo le plus utilisé au monde ? Le smartphone, Marie Savate. Eh oui, entre les selfies toilettes des grognasses et les dick pics des gros connards, il n'y a que la batterie des téléphones qui chauffe vraiment. Et tu penses que les gens ont envie d'encadrer leurs selfies toilettes ou leurs dick pics ? Eh ben non, Marie Savate. C'est la ruine qui te guette et t'ira vivre sous un pont comme une crève la faim. Et tu sais ce qu'il n'y a pas sous un pont, Marie Savate ? Une prise pour charger ton smartphone. Eh non, t'y avais pas pensé, je te le confirme. Heureusement que je suis là pour vous remettre dans le droit chemin avec vos idées d'abrutis. Enfin, remarque, sans smartphone, tu recevras moins de dick pics, c'est toujours ça de prix. Allez, fous-moi le camp et fais rentrer Jean Fistule, tu seras gentil.

0: La Breeze, c'était Simian sur Couleur 3. Et après La Breeze, voici La Muse.
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2: Peut-on rompre avec Spotify quand on est un artiste? Alors, vous n'êtes pas sans le savoir, la plateforme de streaming est boycottée par pas mal de monde depuis une année. Les raisons, il y en a plusieurs. Les investissements massifs de son PDG, Daniel Ek, dans l'intelligence artificielle militaire. La diffusion sur Spotify de spots de recrutement pour des agences comme ICE, la police de l'immigration aux US. Mais on peut aussi citer les rémunérations ridicules perçues par les artistes pour leurs streams ou le fait que la plateforme pousse les musiques générées par IA pour ne pas avoir à verser de droit aux vrais artistes. Bref, un bon paquet de raisons qui ont donné lieu à des désabonnements massifs des utilisateurs. Et côté artistes, plusieurs groupes comme les King Gizzard ou D-Roof ont retiré leur catalogue de la plateforme pour marquer leur désaccord éthique. Des groupes qui ont l'air de bien vivre une vie plutôt cool depuis, donc on serait tenté de croire que pour un artiste, quitter Spotify, c'est une question de volonté. Mais la réalité, elle est malheureusement bien plus complexe. Une réalité qui nous est expliquée par le groupe de musique Sylvain Esso. En septembre 2025, ils quittent la plateforme en retirant toute leur musique. Un an après, en septembre 2026, ils sortent un nouvel album O Infinity et une semaine après sa sortie, ils publient un post Instagram pour annoncer que cet album ainsi que toute leur discographie sera à nouveau disponible sur Spotify. Dans une interview pour NPR, ils expliquent que se retirer de Spotify a eu un impact sur tous les aspects de leur carrière et qu'en fait, c'était pas viable pour eux en tant que groupe de continuer le boycott. En fait, ne pas mettre leur nouvel album sur la plateforme a remis en cause la viabilité de leur projet. Il y a bien sûr l'impact financier de perdre les streams, parce que Spotify, c'est 82% des écoutes en streaming. Mais plus largement, s'enlever de la plateforme, selon eux, c'est mettre une cape d'invisibilité sur leur musique, avec aussi un réel impact sur les ventes de tickets de concert, de merch. Un effet domino qui allait faire disparaître Sylvain Esso. Ils ont donc dû faire un choix, continuer le boycott et abandonner leur carrière musicale, ou alors retourner sur Spotify et pouvoir continuer à vivre de leur musique. Et ils ont donc choisi de sauver Sylvain Esso et de revenir sur la plateforme. Et c'est ça qui devient critique. Parce que Spotify n'a peut-être pas le monopole du streaming, mais il a clairement une position suffisamment dominante pour que les artistes soient obligés d'y être. Donc non, pour les artistes, rompre avec Spotify, c'est pas si simple. En fait, ils sont coincés dans une relation toxique avec un partenaire mégalo.
0: Et on écoute Sylvain Esso, d'ailleurs, faire le plein d'essence.

0: Sylvain Esso, voilà.
1: On n'est pas d'accord
0: ouais. Sur le fait qu'ils sont partis de Spotify pour faire les malins, puis ensuite ils sont revenus un petit peu la queue entre les jambes parce que c'était un modèle un peu viable pour eux. Mais je comprends pas. En fait, c'est parce qu'on les voit pas sur Spotify qu'ils font moins d'argent, qu'il y a moins de concerts, que les gens pensent qu'ils existent plus.
2: Exactement. C'est comme quand t'es pas sur les réseaux sociaux, les gens croient que tu n'existes pas, que tu es mort,
1: que tu fais rien.
2: Ouais, que tu fais rien. Mais Spotify, c'est pareil pour la musique.
0: Tu peux aller sur Deezer, tu peux aller sur Apple Music.
1: Oui, mais c'est 82% ouais. des écoutes ouais, Spotify.
0: C'est pas bien grave. À un moment donné, tu vas au bout de tes convictions. En tout cas, moi, c'est ce que je pense. Si Spotify te convient pas, tu te casses et puis tu fais ton truc et puis quitte à... Ça veut dire quoi, vivre de sa musique aussi?
2: Ça veut dire se consacrer à 100%
0: à sa musique.
2: Salaire, quoi. Sinon, ouais. Tu vas bosser à la Migros puis tu fais ça
0: voilà, tu vas bosser à la radio.
2: Ça rappelle quelqu'un.
0: Bien sûr. Ça rappelle tout le monde.
1: Mais c'est un problème qu'on n'arrive pas à vivre de notre musique.
2: Oui.
1: Bon, c'est peut-être parce que c'est pas assez... C'est peut-être trop niche ce qu'on fait, mais Sylvain Esso, ça a pas l'air niche du tout.
0: Si, un petit peu quand même. Hein.
1: Apparemment, c'était un projet viable qui gagnait de l'argent et les gens pouvaient en vivre. Et le fait de quitter Spotify, ça fait que... Bon, mais j'ai l'impression d'être dans la bande amateur.
0: C'est pas non plus le tube de l'année.
1: Non,
0: on va dire.
1: C'est pas pour nous. Mais voilà.
0: Enfin, voilà.
2: Après, ils ont leur public aussi qui les
0: exactement.
2: Suit,
0: en tout cas, vous pouvez les écouter sur Spotify parce qu'ils ont oublié leur colonne vertébrale à la maison. Et nous, on écoute de vrais musiciens. Maintenant, c'est Catriel et Paco Amoroso.
3: Florence, à la ZIC.

Michel Jura, Patrizio Bolomé, Yannick Neveu, Florence Alazi à la production, évidemment, la plus grande productrice sur ce titre qui s'appelait Sexy Magic, qui vient conclure une formidable première heure. Fuck Spotify, vive la musique, c'est tout ce que j'ai envie de dire. Les infos!

0: une heure.
1: Benoît Rouchalot.
2: Le retour du nucléaire en Suisse sera soumis au vote populaire. Une coalition a déposé hier plus de 131 000 signatures pour un référendum contre la construction de nouvelles centrales. C'est plus du double que ce qui était exigé. Des paraphes réunies aussi bien avant les délais impartis. Dans leur viseur, le projet mis sous toit en juin dernier par le Parlement. Les référendaires craignent qu'un retour au nucléaire n'expose la Suisse à des risques majeurs, à l'instar des catastrophes de Tchernobyl et de Fukushima. Ils ajoutent aussi que la question du stockage des déchets radioactifs n'est pas résolue. En Russie, cette attaque de drones ukrainiens au large de la côte sud qui a provoqué un immense incendie et un épais nuage de fumée noire qui a recouvert une partie de la ville balnéaire de Sotchi. Le ministère russe des Transports précise que c'est un pétrolier battant un pavillon libérien qui a été attaqué et que du pétrole brûle à ciel ouvert dans les eaux de la mer Noire. En raison de l'intensité de l'incendie, les pompiers n'ont pas pu intervenir, mais un équipage de 23 personnes a été secouru. Aux États-Unis, la femme qui a survécu à deux injections létales a repris connaissance et peut parler. Elle est consciente et continue à recevoir des soins médicaux, ont précisé ses avocats. Krista Pike, 50 ans, devait être la première femme mise à mort depuis plus de 200 ans au Tennessee. Mais elle a survécu mercredi dernier à l'administration de deux injections d'un puissant barbiturique. Elle se trouvait depuis dans un état critique sous assistance respiratoire. Une nouvelle forte mobilisation des lycéens hier en France. 256 000 manifestants à travers le pays selon la police, 450 000 selon les organisateurs. Pas d'incident majeur, mais à nouveau des affrontements. Près de 500 personnes ont été interpellées après des jets de projectiles et des tirs de mortier. En réponse, le gouvernement propose d'organiser d'ici à la fin de la semaine des temps de dialogue dans les établissements pour faire remonter les revendications. Pour l'heure, les syndicats lycéens appellent à poursuivre les blocages ce mercredi et à de nouveaux cortèges jeudi. En Belgique aussi, des violences en marge des manifestations de lycéens. Hier à Liège, des policiers ont fait usage de gaz lacrymogène pour disperser la foule en centre-ville où plusieurs commerces ont été vandalisés et du mobilier urbain détruit. Au total, une cinquantaine d'arrestations. C'était la quatrième journée du mouvement de blocage des établissements secondaires. Au cœur de la contestation, une nouvelle mesure qui contraint les professeurs à enseigner 22 heures face à la classe contre 20 jusqu'à présent. L'équipe de Suisse de football poursuit son sans faute en Ligue des Nations. La Nati a décroché son quatrième succès d'affilée hier soir face à la Macédoine du Nord. Succès 3-0 à Lucerne. Dans l'autre rencontre du groupe, la Slovénie s'est imposée 2-1 en Écosse. De la pluie dès la mi-journée ce mercredi sur l'ouest de la Suisse romande. Des précipitations qui vont s'étendre à toutes les régions du nord des Alpes dans le courant de la soirée. Au mercure en pleine, des minimales à 9 degrés et on grimpera jusqu'à 22 degrés au meilleur de la journée.
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4: Et c'est parti pour la deuxième heure de Rapidos, une deuxième heure durant laquelle nous allons enlever tous nos vêtements. Non pas parce qu'on a envie de se montrer nos sifflets, mais parce qu'il va faire chaud à 17h30 pour l'arrivée hebdomadaire du diable. Le diable qui nous parlera aujourd'hui d'un sujet qui passionne tout, qui le passionne tout particulièrement, le harcèlement. Voilà, ça va parler de harcèlement aujourd'hui. Et tiens, en parlant de harcèlement, tu nous parles de quoi, Yannick, hein? Donne-nous ton sujet. Allez plus vite.
5: Oui,
4: donne-moi ton sujet.
5: Ouais, attends,
4: allez, donne ton sujet plus vite.
5: Mais je t'avais dit justement.
4: Vas-y, donne ton sujet.
5: Excuse, on parlait de champignons.
4: Voilà, bon, voilà, j'arrête. Pour le reste, on aura des news musicales reggae de la part de Florence.
6: J'aimerais vraiment arrêter cette rumeur.
4: D'accord. C'est une rumeur que je tente de lancer
6: dans les
4: milieux interlopes de la musique électronique.
6: Non, mais j'aime le reggae, c'est vrai.
4: Voilà.
5: Florence, Fayazi.
4: Est-ce que tu peux isoler ce moment tout à l'heure, Julien, quand elle dit Florence, j'aime le reggae, et on en fait un jingle. Ça va être génial et on va l'utiliser chaque semaine. Très bien. On commence en musique évidemment avec Casabian et ce titre Superpowers sur la 3.
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0: Casabian avec en featuring Cheb Khaled sur Couleur 3 Superpowers. C'est vrai qu'on aurait dit un morceau un peu de Cheb Khaled un peu derrière, un peu non? Didi, nanana, Didi.
1: Des fois, tu sors des infos de ton cul comme ça et on dit c'est vrai.
2: C'est pas Cheb Khaled, c'est soit Khaled, soit Cheb Mami.
0: D'accord. Il y a aussi Cheb Rpuidou, si jamais.
2: Merci, Julien.
0: Ouais, c'est comme ça. Voilà, je peux y aller pendant des heures aujourd'hui. Je sais pas ce que j'ai. J'ai la rignette, j'ai envie de faire le con et tout ça. Et surtout, j'ai envie d'écouter Yannick Unitet.
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1: Ah, octobre. C'est l'automne! Les premières feuilles qui jaunissent. Enfin, cette année, c'était déjà fin juillet à cause de la canicule, mais octobre! L'automne! Les premiers frimas du matin. Enfin, là, pas encore, mais début décembre, normalement, il va faire froid. Une fois, ça va être froid, quoi. Mais octobre, l'automne, c'est surtout la période bénie des champignons. Sauf, bon, là, il pleut pas, donc il y en a pas. Mais c'est pas grave! Et c'est même super, parce que enfin, on peut dire, sans passer pour un con, il y a plus de saison. Oh, ça fait du bien, c'est la sagesse populaire. Allez, dis-le, Franck, il n'y a plus de saison.
0: Il n'y a plus de saison.
1: Allez, plus fort.
0: Il n'y a plus de saison.
1: Voilà, maintenant, dis, on n'est pas sorti de l'auberge.
0: On n'est pas sorti de l'auberge,
1: voilà,
0: alors.
1: Il y a trop d'étrangers, vas-y.
0: Non, ça va.
1: Bon, il n'y a plus de saison. Et il y a surtout plus de champignons, mais c'est pas grave, parce que la tech, la sainte tech, a décidé de s'en occuper. On l'apprend dans une news de RTS Info, que je pense être le seul à avoir lu jusqu'au bout, puisqu'il y est rapidement question de champignons mycorhiziens arbusculaires qui facilitent l'absorption de nutriments, ainsi que du genre Trichoderma, capable d'améliorer la disponibilité des ressources. Ouais, je sens qu'il faut un truc pour remotiver un peu les troupes. Ah, je sais.
4: Sydney Sweeney, Michon.
1: Ah, voilà. L'idée que nos as de la tech ont eue, c'est en effet de faire pousser des champignons, mais pas pour les bouffer. Non, pour améliorer la qualité du sol, parce que les champignons, ça libère des nutriments dans la terre et dans un second temps, on pourra y planter des légumes, des céréales et ça va beaucoup mieux pousser. C'est très bien ça Yannick, pourquoi tu te moques? Eh bien, parce que ce joli petit projet de jardinage, c'est prévu de le faire sur la planète Mars. Eh oui, bah oui, faire pousser des légumes sur Mars, c'est vraiment une priorité. Avec également ouvrir un Lidl sur Pluton, installer le Wi-Fi sur Jupiter, puis organiser la prochaine fête des vignerons sur les anneaux de Saturne. En vrai, ça, ce serait assez cool, c'est vrai. Mais putain, on sort d'une semaine de Couleur 3 en opération spéciale pour parler de la précarité et des personnes toujours plus nombreuses qui mangent pas à leur faim, aussi ici en Suisse, bien sûr, et on doit se taper les grands nerds qui veulent faire pousser des courgettes dans l'espace. Mais si c'est pour jouer à Martine à la ferme, il n'y a pas besoin d'aller sur Mars. Et vous savez pourquoi ? Parce qu'on n'ira jamais sur Mars. Et pourtant, moi, ça me fait rêver. Aller sur Mars, l'espace, tout ça. Depuis gamin, ça me fait rêver. Mais c'est un rêve. Et les rêves, c'est pas la réalité. La réalité, c'est que Mars, c'est trop loin. Et que si on essaye d'y envoyer des humains, ils vont se ramasser du rayonnement cosmique pendant si longtemps qu'ils auront développé, tous les cancers du cul possibles avant même d'y avoir posé le pied. Alors oui, peut-être qu'on passe à côté d'un rutabaga exceptionnel qui a poussé en biodynamie sur ce petit terroir martien. Mais des rutabaga, on en a déjà ici. Et c'est vraiment pas très bon. Mais ça peut nourrir plein de gens sur Terre. Et ça tombe bien, parce que sur Mars, personne ne meurt de faim.

0: Des Coding Bird Song, Anthony Zmirek sur Couleur 3. On sent que Florence, qui est ici présente, a fait la programmation avec le fait qu'elle va aller voir Mode Selector en live ce soir. Hein. C'est très Berlin aujourd'hui, un peu cette émission. Hein.
1: Bah, écoute, on essaye de mettre un peu d'électro partout. Ouais.
0: Voilà. Quant à moi, je vous emmène dans un autre pays qui aime bien l'électro, c'est la Belgique. Enfin, pas vraiment. Une news qui devrait vous filer la patate maintenant, puisqu'on va partir à Arras, dans le Pas-de-Calais, c'est près de la Belgique. Arras qui a accueilli le 26 septembre dernier le championnat du monde de la frite. Les frites, alias l'invention la plus importante de l'humanité. On rappelle que c'est une invention belge et française. La légende dit que les premières frites auraient été créées en 1681 à Namur, en Belgique, par des habitants qui, privés de petits poissons à cause du gel, aurait découpé des pommes de terre en forme de petits poissons avant de les plonger dans de l'huile bouillante. J'aime beaucoup cette histoire.
2: C'est génial.
0: Quant aux premières traces de frites françaises, elles remonteraient à 1789, année durant laquelle des marchands de beignets auraient eu l'idée de frire des pommes de terre en bâtonnets sur le Pont Neuf, d'où leur nom de l'époque, les pommes Pont Neuf. On apprend des trucs ici. Aujourd'hui, la frite est plus populaire que jamais et force est de constater que les meilleures frites viennent ou du nord de la France ou de Belgique. Le vainqueur, d'ailleurs, de ces championnats du monde de la frite 2026 s'appelle Logan Poisson, un restaurateur vendéen d'origine belge qui a su trouver l'équilibre parfait entre moelleux et croustillance avec ses frites gagnantes. Évidemment, sa recette reste un secret, mais à mon avis, la graisse de bœuf doit y être quand même pour beaucoup. Et surtout les deux bains d'huile réglementaires, le premier pour donner de la brillance au produit et le deuxième pour la rendre croustillante. Logan Poisson qui nous donne quand même un indice pour obtenir une frite parfaite. Avant de les plonger dans le deuxième bain de graisse de bœuf, il faut attendre que les frites chantent. Comme par exemple ce morceau de Wet Leg, Wet Dream. Voilà, vous faites vos frites et si ça fait the wet dream, c'est que vous pouvez les passer dans le deuxième bain, vos frites. Wet Leg dans Rapidos sur Couleur 3.

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0: Anne Peebles sur Couleur 3, I can stand the rain, ce qui veut dire je ne supporte pas la pluie.
1: Et après, il n'y a pas de champignons, c'est ça.
0: Voilà, il
1: n'y
0: a pas
1: fait.
0: De champignons, mais par contre, on peut aller faire plein de motos. C'est aussi les avantages du réchauffement climatique. Hein. Voilà, c'est que je peux sortir ma moto comme à Los Angeles toute l'année.
1: Il y en a un qui est content, c'est bien.
0: Voilà, bon, moi je suis content, mais bon. Qui pleuve quand même, mais la nuit, il devrait pleuvoir
1: oui,
0: la nuit
1: oui,
0: en
1: ouais.
0: fait, ce serait bien. Voilà, une news musicale tout de suite avec Florence.
2: En shuffle, Florence Alazi. Madra Salak, retenez bien ce nom, vous allez l'entendre souvent sur Couleur 3 parce qu'on vient de rentrer ce groupe en repérage et pour moi c'est un énorme coup de cœur. Un groupe singulier qui est créé sur une idée, s'attaquer au folk traditionnel irlandais. C'est sur cette base qu'ils commencent à jouer en 2023 dans les pubs et les petites salles de Dublin. Les 6 Irlandais sortent ensuite leur premier morceau, sillonnent le Royaume-Uni et l'Europe en enchaînant les dates et petit à petit, leur réinterprétation du répertoire folk irlandais s'affine. Entre les instruments traditionnels comme l'harmonium ou le tin whistle, vous savez cette petite flûte irlandaise, on commence à distinguer des arrangements électroniques et des pédales à effet. Début 2026, ils sortent un nouvel EP sur lequel on retrouve un groupe plus mature qui a trouvé sa place entre un son rustique et l'électrique jeunesse qui les anime. Et surtout, un groupe qui a trouvé sa voix, celle de Paul Banks, le chanteur d'à peine 20 ans. Parce que chez Madra Salak, le chanteur, c'est un storyteller qui met ses tripes sur la table. Il est là pour incarner, raconter, déclamer. Et c'est aussi ça qui fait le charme terrible de ce groupe, le charisme incroyable de son chanteur qui aussi, entre la légèreté des chants traditionnels et une certaine gravité caractéristique au rock. Alors on le savait depuis un moment, avec des groupes comme Fontaines D.C. ou Kneecap, l'Irlande, c'est cool. Et avec Madra Salak, on a encore une fois la preuve que c'est une scène hyper inventive et vivante. On écoute leur dernier morceau, Ribbon Factory. Couleur.

0: Madra Salak en repérage sur Couleur 3 avec ce morceau qui s'appelait Ribbon Factory. Bientôt en première partie de Fontaine d'ici. Ouais. On trouvait qu'il y avait quand même pas mal de ressemblances avec Yannick. Fontaine d'ici qui sont en train de faire des petits un petit peu partout. Sauf que Madra Salak, tu me disais que le EP était un peu plus quand même folk, irlandaise, médiévale.
1: Oui, c'est ça. On entend vraiment beaucoup plus les petits flutios et puis l'harmonium est plus mis en avant. Et puis c'est plus, un peu dans ce registre un peu déclamation de contes, ouais, comme ça, un peu de musique traditionnelle. Ouais. Là, c'est vraiment beaucoup un virage un peu plus rock, quoi.
2: Moi, je pense qu'à l'instar de Fontaine D.C., c'est un truc qui va prendre

0: Le Fribourgeois Shuttle sur Couleur 3, le morceau s'appelait Dopamine. Et la dopamine, vous allez en avoir tout de suite avec le diable. 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
0: Chaque semaine dans Rapidos, le diable s'habille en Batalia pour prendre des nouvelles de notre belle planète. Bonjour le diable.
2: Salut Franck, dis-donc mon pote, le 13 janvier 1999, c'est bien toi qui as remplacé le lubrifiant de ton ex par du dentifrice. C'est pas joli joli ça mon petit Franck.
0: Eh oh, j'ai jamais fait ça de ma vie moi, et puis c'est pas le sujet hein. Je vous ai fait venir aujourd'hui pour savoir ce que vous pensiez du harcèlement.
2: Oh, j'adore le harcèlement, tu sais que c'est moi qui ai inventé le concept hein. Le jardin d'Éden, la pomme, le serpent et tout le bordel, ça m'a pris des semaines pour qu'elle la bouffe la golden. Des semaines à lui répéter tous les putains de jours, allez... Croque la pomme, vas-y. T'oses pas, hein, minable. Eh ben, elle l'a croqué. Et tu sais ce qu'elle a fait droit derrière? Elle a harcelé son mec jusqu'à ce qu'il la bouffe aussi. Le cycle de la violence était amorcé. Ça a commencé avec deux nudistes dans un jardin. Et aujourd'hui, c'est des gosses qui se poussent au suicide sur WhatsApp. Oh, je peux te dire que j'en suis pas peu fier de ce truc-là. Le jour où je vais inventer le harcèlement, j'ai été employé du mois, mon gars. Bon, c'est vrai que c'est moi qui fais les diplômes. Mais faut quand même avouer que dans mon bureau, ça a de la gueule. Et puis, avec le harcèlement, laisse-moi te dire qu'il va y avoir du monde en enfer. Si vous harcelez les gens en raison de leurs origines, paf, en enfer! Si vous harcelez les gens en raison de leur genre, paf, en enfer! Si vous harcelez les gens en raison de leur religion, paf, en enfer! Oh, et puis on s'en fout, tout le monde, les hommes, les femmes, les petits, les grands, les gros, les maigres, les moches, les beaux, paf, paf, paf,
0: Dis donc, ce serait pas un peu du harcèlement, ça, le diable?
2: Mais bien sûr que c'est du harcèlement, Franck, enfin. Mais c'est vous aussi, là. Vous mettez tellement d'énergie à vous haïr sans raison. Comment tu veux que je résiste à ça, moi? Au lieu de vous serrer les coudes pour améliorer vos petites vies médiocres, vous passez tout votre temps à vous détruire les uns les autres. J'ai plus rien à faire. Vous bossez tout seul. J'ai l'impression de regarder des Sims qui se pourrissent l'existence. Évidemment que je suis enthousiaste. Vous êtes tellement occupés à vous détester les uns les autres que vous oubliez que l'ennemi ne vient jamais de l'horizontale. Toujours de la verticale. Et je peux te dire qu'ils se frottent les mains, ceux du dessus, quand ils voient que la diversion fonctionne et qu'ils peuvent continuer à vous exploiter tranquillement. Mais bon, faut pas trop faire la tronche, mon petit Franck. Parce qu'avec le harcèlement, il y a plein de choses à faire. Par exemple, vous pouvez... envoyer des photos de votre pénis. Eh oui, Franck, à des gens qui n'ont rien demandé. C'est super, ça, rien de plus facile. Emballez Falsard, clique et zou. Des dizaines, des centaines de personnes pourront admirer votre chibre turgescent. Mais faites attention quand même, hein, parce qu'il y a de grandes chances que votre zob soit pas aussi grand que vous pensez. Et après, les gens ils vont croire que vous envoyez des photos de zizi d'enfant. Et là, vous allez avoir des problèmes. Et vous pouvez aussi aller sur les réseaux et commenter « T'es moche !» T'es moche, Franck! Là, c'est risque zéro. Vous êtes tranquille chez vous, sur le canapé, dans le caleçon troué que vous portez depuis une semaine, à bouffer vos chips et à vous gratter les bollocks sans changer de main.

0: Et dès qu'une femme a le malheur de simplement exister, bim, t'es moche. Satisfaction immédiate, c'est si simple d'être heureux, Franck. Et puis bien sûr, vous pouvez tester la bienveillance de vos congénères. Parce que c'est facile d'éviter le harcèlement si vous sortez pas de chez vous et que vous postez rien sur Internet. Mais essayez d'aller à l'école en leggings fluo avec des plumes dans les oreilles et un t-shirt des bébés brunes. Je peux vous dire que vous allez mettre la patience des bienveillants à rude épreuve. Alors oui, je sais, Franck, les harceleurs, ils sont en souffrance. Et gna gna gna, et gna gna gni. Et mon cul, c'est du Montessori, Franck. Vous laissez pas faire juste parce que ces petites brutasses, c'est pas votre problème si maman, papa leur ont pas assez dit je t'aime quand ils étaient petits. D'ailleurs, en enfer, on a une place spéciale pour ces mecs-là. On a même un dicton, on pendra le dernier des homophobes avec les couilles du dernier des misogynes. Allez, à mardi prochain, et d'ici là, ne faites rien que je ferai pas. Ça vous laisse de la marge.
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0: Vous avez reconnu le morceau qu'on a utilisé pour le générique de l'émission Jimmy Castor Bunch. Le morceau s'appelait It's Just Begun et il était incroyable.
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2: Comment gagner très rapidement beaucoup d'argent? C'est simple. Grâce à ce conseil, vous aussi, vous pourrez remporter la somme de 1 million de francs suisses. Mais alors, quelle est cette méthode miracle pour obtenir 1 million immédiatement? Facile. Il suffit de gagner le prix Nobel de physique. Fallait y penser. Par exemple, le Belge Francis Alzen vient d'être récompensé il y a tout juste 3 heures pour ses travaux sur les neutrinos de haute énergie d'origine astrophysique. Alors, vous attendez quoi? Bah, que tu fermes ta gueule, en fait. Sinon, il y a une manière bien plus simple de gagner de l'argent, une somme un peu moins élevée par contre, direction le Japon, où s'est tenu un concours de sommeil.
0: Ah.
2: Alors je vous vois venir, c'est pas un concours où il suffit de dormir pour gagner, c'est exactement ça. 10 000 balles pour la personne qui s'endort en premier et qui se réveille pas pendant 90 minutes. 10 000 balles! Est-ce qu'on n'est pas sur la manière la plus facile de se faire du pognon après hériter? Bon, après, j'ai vu des photos du concours, c'était quand même une prouesse de réussir à s'endormir rapidement dans un gigantesque hangar dégueulasse avec une centaine d'autres participants, tout le monde bardé de capteurs pour mesurer la qualité, la profondeur et la stabilité du sommeil. Moi, je pense que j'aurais même pas dépassé le cap de juste fermer les yeux. Donc, félicitations à la grande gagnante, une certaine Sweeney, qui a impressionné le jury parce que, bah, elle a dormi, quoi.
0: Sydney Sweeney.
2: C'est possible. Et je me disais, mais c'est con qu'elle soit pas suisse, Sweeney, parce qu'elle aurait eu toutes les qualités requises pour succéder à Guy Parmelin.
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0: Un jour, un portrait de People sur RTS Couleur 3.
1: Aujourd'hui, Grand Corps Malade. Né le 31 juillet 1977 au Blanc-Mesnil, en Seine-Saint-Denis, Fabien Marceau, dit Grand Corps Malade, est un slameur, poète, rappeur et chanteur français, connu pour sa voix grave et ses chansons mélancoliques.
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1: Élevé dans la foi catholique, il s'est converti à la religion musulmane à l'âge de 14 ans. D'ailleurs, c'est un fait. Depuis qu'il est devenu musulman, Grand Corps Malade, islam.
3: Il va falloir la jouer rusée face à certaines situations.
1: Fils de gros bras musclés, un culturiste, et de petit boule chétif, une femme tronc, Grand Corps Malade passe une enfance heureuse dans les rues de Blanc-Mesnil, en Seine-Saint-Denis. Issu d'une famille pauvre, le petit Grand Corps se nourrit exclusivement de confiture pendant les 12 premières années de sa vie. Un aliment qui le dégoûte profondément. D'ailleurs, pas plus tard que ce matin, je lui ai proposé une tartine qu'il a refusée. Je pense que la confiture, il en a marre, malade.
4: C'est foutu dans une trempe de marmelade.
1: Mais à l'âge de 20 ans, Grand Corps Malade quitte le cocon familial et file à Paris pour se lancer dans sa deuxième passion, le commerce. Après avoir obtenu un diplôme de vendeur en lingerie fine, il ouvre un magasin de soutien-gorge qu'il baptise Grand Corps Nichon. Mais les sous-stingues, ça va un moment. Et après avoir liquidé son commerce, Grand Corps Malade déménage dans le canton d'Appenzell pour tenter sa chance dans la musique. Là-bas, il commence à rapper du yodel, enchaînant les sons sous le pseudo de Grand Corps des Alpes.
5: GCDA, salut, c'est WAM, le roi du slam. Pas d'amalgame, mes mots sont lourds comme une grosse dame.
1: Petit fun fact avant de se quitter. Mon chien s'appelle lui aussi Grand Corps. Et quand je veux qu'il me rejoigne, je lui dis Grand Corps, au pied.
6: Les corps au pied sont très fréquents.

0: Biabadoubi sur Couleur 3. Non, c'est pas moi qui perds la raison, c'est le nom de cet artiste. Biabadoubi.
1: Voilà, lève ta main droite et ta main gauche. C'est juste pour vérifier que tu fais pas un AVC.
2: Ouais, c'est clair.
0: Attends, je lève ma main droite, ouais, ça va faire bizarre. Hein.
1: Ouais.
0: Voilà. Hein. Un peu de R&B des 90s, ça vous dirait.
1: Plaisir, bien
0: un
1: sûr.
0: Peu, hein. Qu'on shake un peu
1: nos booty
0: respectifs sur Face Evans. Ouais. Ouais, si on coule en droit.

0: Arrêtez de danser, ça devient trop caliente par ici. Faith Evans, Love Like This. Un bon vieux titre de R&B des 90s pour terminer cette deuxième heure de Rapidos. Franchement, et je sais pas vous, hein, mais moi je pourrais continuer jusqu'à minuit ce soir. Hein.
1: Allez,
0: donnez-moi juste un truc. Hein. Un bon bout de fromage, un bon bout de pain de seigle, et je tiens jusqu'à minuit. Voilà, un bon bout de viande sèche, et puis des infos.

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1: Bientôt une liste noire des éducateurs qui travaillent dans les crèches vaudoises. Le canton va créer un registre des personnes interdites d'exercer dans l'accueil de la petite enfance. La motion d'un député écologiste a été acceptée hier à l'unanimité au Grand Conseil. Une demande qui fait écho aux événements récents de Saint-Sulpice où un éducateur est soupçonné d'attouchement sur un jeune enfant. L'homme a été arrêté depuis. Un exercice grandeur nature a débuté hier entre Genève et Payerne. La Suisse et plusieurs pays européens peaufinent leur collaboration dans le cadre d'une simulation d'un important séisme. Pour cette grande première, 500 personnes sont mobilisées jusqu'à vendredi à Épès, en ville de Genève, également sur l'aérodrome militaire de Payerne. La moitié des participants environ vient des pays de l'UE et d'Arménie. L'objectif est de se coordonner et d'échanger les expériences. Les États-Unis réclament de la transparence à la Russie après la mort d'une laborantine d'un institut de lutte contre la peste en Sibérie. Donald Trump annonce qu'il va prochainement parler de cette affaire à son homologue russe, Vladimir Poutine. Une demande de transparence qui a été réclamée aussi par le chef de l'Organisation mondiale de la santé. De son côté, Moscou assure que la situation est sous contrôle et nie l'instauration de mesures sanitaires après ce décès. C'est la fin d'une longue crise politique au Kosovo. Le Parlement est parvenu à élire une présidente pour le pays. Gouvernement et opposition se sont accordés pour désigner Justina Chirokapula. Son rôle de présidente est largement honorifique, mais cela évite de justesse l'organisation de 4e législative en moins de 2 ans. Le siège était vacant depuis la condamnation de l'ancien président pour crime de guerre. Un nouvel acteur dans le secteur des plateformes de streaming, le groupe américain de cinéma et de télévision Paramount a finalisé hier l'acquisition de son concurrent Warner Bros. Pour former donc une nouvelle entité rebaptisée Skydance. Coût de l'opération à 110 milliards de dollars. Notez que les deux studios Paramount et Warner Bros. Conserveront tout de même leur nom. En football, 4e match et 4e succès d'affilée pour la Suisse en Ligue des Nations. La Nati s'est imposée à 3-0 hier soir à Lucerne contre la Macédoine du Nord. Les hommes de Murat Yakin ont longtemps peiné à prendre le contrôle de la partie avant de plier le match durant les 20 dernières minutes de jeu. Dans l'autre rencontre du groupe, victoire de la Slovénie, 2-1 en Écosse. Et dans le même temps, l'Angleterre a dominé la Tchéquie 3-0 et l'Espagne a renversé la Croatie 2-1. Du hockey sur glace également, avec Fribourg-Gotteron qui a fait un pas important vers les 8e de finale de la Ligue des Champions en battant les Slovaques de Nitra hier 6-1. Genève-Servette et Davos se sont eux inclinés, tous deux en Suède. Le GSHC a été sèchement battu 4-0 sur la glace de Växjö et les Dragons ont perdu 3-2 à Rögle. Météo, des précipitations sont attendues dès la mi-journée, ce mercredi sur l'ouest de la Suisse romande. Elles vont progressivement s'étendre à toutes les régions au nord des Alpes d'ici à la soirée, avec des températures en pleine qui oscilleront entre 9 degrés pour les minimales et jusqu'à 22 degrés pour les maximales.
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